0: Oui, je m'appelle Gaëtan.
1: Passait généralement le mercredi ou le samedi, ça dépend un petit peu de ce qu'il avait vu le soir.
2: Tu sais, c'est un film, tu sais l'histoire avec le mec, quand on pense qu'il s'appelle ce film, avec un acteur américain qui joue.
0: Je me souviens de ce grand noir qui était.
1: Et donc, il y avait l'habitude d'arriver,
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Bien sûr, bon moment à Débilis, mesdames et messieurs, Summer Boy. On s'en fume. Allez.

0: en prie, entrez, mademoiselle.
1: Ah, mais dites-moi, vous aimez beaucoup l'orange, vraiment, parce que moi, l'orange, je déteste ça. Oh, c'est pas très bon, quel mauvais goût.

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2: Il est 7h à Paris, 5h à Dakar.
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2: Bonjour tout le monde, ravi de vous retrouver ce 21 juillet. On va revenir et tenter de comprendre ensemble cette décision annoncée hier, ce demi-tour complet de la présidence sénégalaise qui apporte finalement son plein soutien à la candidature de Macky Sall au poste de secrétaire général de l'ONU. On en parle avec notre grand invité Afrique ce matin, le politologue Papa Farah Diallo, et dans le journal dans une demi-heure. Bonjour Fabrice Le Grier.
4: Bonjour Andréane, bonjour à tous.
2: D'abord à la une de cette édition, sur le Royaume-Uni, le nouveau Premier ministre britannique a dévoilé ses ambitions pour son pays hier.
4: Et parmi les priorités d'Andy Burnham, la décentralisation et la réindustrialisation, il compte bien appliquer à l'échelle nationale ce qu'il avait mis en place lorsqu'il était maire de Manchester et redonner leur place au territoire.
2: 10e nuit consécutive de frappes au Moyen-Orient.
4: Des bombardements américains sur plusieurs sites iraniens et toujours la riposte de Téhéran, tandis que les Houthis du Yémen annoncent la mise en place d'un blocus maritime de l'Arabie Saoudite. Par ailleurs, le président du Liban, Joseph Aoun, doit lui rencontrer Donald Trump aujourd'hui. Au cœur de la réunion, l'accord signé entre le Liban et Israël qui aspire au désarmement du Hezbollah et au retrait des forces israéliennes dans le sud du Liban. Mais la situation reste tendue dans la zone à l'image d'un convoi humanitaire qui s'est retrouvé bloqué au cœur du conflit. Notre correspondante Amélie David y était.
2: Et vous en parlez, ce revirement au Sénégal.
4: Mais le pays soutient officiellement la candidature de Macky Sall au poste de secrétaire général des Nations Unies, annonce faite après la visite de l'ancien président à Dakar.
2: Burnham s'est donc officiellement installé dans le fauteuil de Premier ministre britannique.
4: Et il a aussitôt affiché ses ambitions, promettant les changements les plus profonds de ces 40 dernières années. Le 7e Premier ministre en 10 ans, que l'on surnomme le roi du Nord, veut notamment décentraliser et réindustrialiser son pays, mais aussi faire baisser le coût élevé de la vie. L'ancien maire de Manchester compte redonner au territoire leur éclat d'antan, Sidonie Gaucher.
5: Ce qu'on appelle ici la manchesterisation voulue par Andy Burnham est-elle possible à l'échelle nationale? Pour Christophe Aigret, architecte à Londres et à Manchester depuis plus de 40 ans, la décentralisation est une nécessité politique.
6: Oui. Nous sommes gouvernés par une bulle londonienne. Les ministres sont hors sol, déconnectés, ou alors ils ne sont pas intéressés.
5: Avec la désindustrialisation et la transformation des espaces en data center ou en hub financier, il estime que depuis les années 70-80, les territoires ont perdu leur fierté.
6: Il y a des endroits dans le nord comme Middlesbrough qui fabriquait des ponts, Sheffield qui fabriquait de l'acier, des couteaux, des fourchettes, et Birmingham qui fabriquait des voitures, je crois. Des industries extraordinaires.
5: Le nouveau Premier ministre va dévoiler un plan sur 10 ans pour redresser le pays qui met l'accent sur les industries des régions. Sidonie Gaucher, Londres, RFI.
4: Andy Burnham qui a aussi dévoilé son gouvernement, un symbole notamment, Shabana Mahmoud, connu pour sa fermeté sur l'immigration, est maintenu au ministère de l'Intérieur.
2: De nouveaux bombardements américains sur l'Iran et toujours une riposte de Téhéran.
4: 10e nuit consécutive de frappes, les États-Unis affirment avoir visé une série de centres stratégiques militaires iraniens. De son côté, Téhéran revendique notamment des attaques contre des infrastructures américaines au Koweït et à Bahreïn. Et les rebelles houthis du Yémen pro-iranien se mêlent à cette escalade. En s'en prenant à l'Arabie Saoudite, ils ont annoncé hier un blocus maritime menaçant notamment de fermer le détroit de Bab el-Mandeb. Riyad exprime sa plus ferme condamnation.
2: Le président du Liban, Joseph Aoun, est lui aux États-Unis.
4: Et aujourd'hui, il doit rencontrer Donald Trump, et ce alors que selon Washington, l'armée libanaise a commencé à assurer la sécurité de 3 villages du sud du pays. Premier test de l'accord signé entre le Liban et Israël et visant à obtenir le retrait des forces israéliennes du sud du Liban, ainsi que le désarmement du Hezbollah pro-iranien. Mais sur le terrain, la situation reste complexe. Un convoi humanitaire organisé par l'Œuvre d'Orient devait notamment se rendre dans 3 villages à majorité chrétienne situés dans la zone tampon, coupé du reste du Liban depuis plusieurs mois. Village encerclé par les positions israéliennes et celles du Hezbollah, et un convoi qui s'est retrouvé bloqué. Amélie David y était.
7: Le convoi devait se rendre dans les villages à majorité chrétienne de Debel, Ain Ebel et Elwesh pour ouvrir des structures sportives et soutenir les habitants. Vincent Gelot, directeur de l'œuvre d'Orient au Liban.
8: Il y a certains villages qui sont aujourd'hui en partie détruits, notamment le village de Debel. Le bas du village et les maisons sont endommagées, parfois détruites et occupées par l'armée israélienne. Et donc l'avenir de ces villages reste très incertain. C'est pour ça que c'est important de les visiter, de leur apporter de l'aide humanitaire, mais d'être présent à leur côté pour qu'ils puissent les aider à tenir.
7: Plus d'une dizaine de journalistes étaient présents dans le convoi, mais après près de 5 heures d'attente, nous avons dû rebrousser chemin, n'ayant pas reçu l'autorisation du mécanisme et notamment de l'armée israélienne. Vincent Gelot.
8: Alors la raison qui nous a été avancée, c'est qu'on est dans ce déplacement, il y avait une partie qui était composée de l'œuvre d'Orient, il y avait aussi des journalistes, et a priori ça aurait été la présence de la presse qui aurait été l'une des raisons principales du refus de pouvoir accéder à ces villages.
7: Faute de pouvoir atteindre les villages, un appel a été organisé avec les habitants d'Ain Ebel. D'autres convois devraient être organisés prochainement avec l'espoir, cette fois, d'aller jusqu'au bout. Beyrouth, Amélie David pour RFI.
2: En Ukraine, Volodymyr Zelensky fait toujours face à un grand mouvement de contestation après sa décision de remanier le gouvernement.
4: Et les organisateurs, lui ont lancé un ultimatum. Ils attendent des décisions de la part du président ukrainien cette semaine. Emmanuel Chaz.
9: À Kiev, la mobilisation ne faiblit pas depuis jeudi dernier. Lundi soir encore, la place Franka devant le palais présidentiel était noire de monde. La foule réclame toujours le retour de Mykhailo Fedorov à la défense et le départ d'Alexandre Sisky à la tête de l'armée. Mais les organisateurs comptent aussi mesurer l'effet de leur mouvement. Olga, réfugiée en France depuis 2022 avec son petit garçon, est revenue pour les vacances, est venue tous les jours aux manifestations.
10: Après ça, on va prendre 3 jours de la pause pour vérifier et pouvoir aussi donner un peu plus de temps pour Zelensky. Qu'est-ce qu'il va faire? Et moi, j'espère qu'il va prendre une bonne décision, mais on peut pas être 100% sûr. Pour nous, c'est important d'être là, pour moi, évidemment, parce que c'est quelque chose qui peut augmenter de chances pour notre survivre de notre nation.
9: Valéria, étudiante, reste prudente sur d'éventuels changements.
11: Je l'espère vraiment, je n'en suis pas sûre en fait. Je l'espère sincèrement. En tout cas, nous sommes tous mobilisés pour que cela se produise.
9: Alors que Volodymyr Zelensky poursuit ses consultations avec les principales figures politiques et militaires du pays, les manifestations reprendront vendredi si aucune des revendications présentées n'a été satisfaite. Emmanuel Chaz, Kiev, RFI.
4: Et notez que des bombardements russes ont fait au moins 8 morts hier en Ukraine, tandis que des frappes ukrainiennes ont tué au moins 6 personnes dans la région russe de Belgorod. Les conséquences de ces frappes menées par Kiev, nous en reparlerons dans notre journal de 7h TU avec notre correspondante Anissa El-Jabri. Elle revient d'Omsk en Sibérie, là où la plus grande raffinerie de Russie a été touchée par une attaque il y a 2 semaines.
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2: Oui, c'est à la une ce matin, ce revirement au Sénégal.
4: Oui, le pays apporte désormais son plein soutien à la candidature de Macky Sall au poste de secrétaire général de l'ONU. Annonce faite par le gouvernement hier, 3 jours après la visite de l'ancien président à Dakar. Bassirou Diomaye Faye avait jusqu'ici refusé d'apporter son soutien. Il change donc de cap et nous y reviendrons notamment dans Appel sur l'actualité tout à l'heure dès 8h10 TU sur RFI.
2: Au Mali, le JNIM accusé de crimes de guerre.
4: Les djihadistes liés à Al-Qaïda ont exécuté sommairement des soldats maliens qui s'étaient constitués prisonniers. Les faits se sont déroulés samedi dans la zone de Tabricha au terme d'une attaque menée conjointement par le JNIM et par les indépendantistes du FLA. Le convoi militaire visé était parti d'Anéfis à destination de Gao. Une 50aine de soldats maliens ont été tués, mais tous n'ont donc pas péri au combat. Et ces exécutions de prisonniers des armées constituent un crime de guerre, David Bachet.
12: Voilà l'industrie du crime qui prétend diriger le Sahel, réagit avec colère un notable de Kidal favorable au régime de transition. Sur des images diffusées par le JNIM, on peut voir des militaires maliens désarmés, assis ou allongés dans le sable, recevoir des rafales de balles. Parmi les djihadistes à l'œuvre, Hamza Aguiad, fils d'Iyad Akrali, le chef du JNIM. De sources sécuritaires maliennes, 18 soldats maliens auraient ainsi été exécutés alors qu'ils s'étaient rendus et qu'ils étaient désarmés. Un crime de guerre, selon le droit humanitaire international. internationale qui protège les civils, mais aussi les militaires prisonniers de guerre. Au total, l'attaque de ce convoi a coûté la vie à au moins une cinquantaine de militaires maliens. Elle avait été menée conjointement par les djihadistes du JNIM et par les indépendantistes du FLA. Mais ces derniers assurent que les combattants du FLA et du JNIM ont agi chacun de son côté, que c'est le JNIM seul qui a exécuté ses prisonniers et revendique avoir capturé pour sa part une vingtaine de soldats maliens environ. Sollicité par RFI, l'armée malienne n'a pas donné suite. Par communiqué samedi, l'état-major indiquait que des frappes aériennes avaient permis au convoi de se désengager des embuscades tendues et de poursuivre son itinéraire sans communiquer de bilan. Le convoi avait fini par arriver à Gao.
4: David Bassé.
2: Les droits de douane de Donald Trump sont de retour.
4: Oui, le président américain reprend sa guerre commerciale et s'en prend au Canada. Il promet d'imposer au pays 50% de surtaxe douanière sur une liste de produits, y compris sur certains protégés par les accords commerciaux entre les deux pays. Loubna Anaki.
13: C'était une question de temps. Ces derniers jours, Donald Trump avait multiplié les critiques vis-à-vis du Canada et il avait menacé d'imposer de nouvelles taxes douanières en raison de la sévère pollution de l'air qui a touché le nord-est américain, causé par les feux de forêt chez son voisin. Mais la Maison-Blanche assure qu'il ne s'agit pas de cela. Officiellement, la décision de Donald Trump est, je cite, « due à des pratiques commerciales discriminatoires de la part d'Ottawa ». Le président a usé d'une loi de 1930 en donnant l'exemple des restrictions visant les voitures et les produits laitiers américains, mais aussi le boycott par certaines provinces canadiennes de l'alcool américain, une mesure en riposte à la première salve de droits douaniers imposée par Washington en 2025. Le nouveau texte signé hier par Donald Trump concerne notamment les produits laitiers, l'alcool, le ciment, mais aussi des produits jusqu'ici protégés par l'accord commercial Canada-États-Unis-Mexique. Les 50% entrent en vigueur dans 30 jours, ce qui laisse le temps peut-être aux Canadiens et aux Américains de trouver des compromis, mais ces nouvelles mesures viennent compliquer une relation déjà très tendue entre les deux pays. Loubna Anaki, New York, RFI.
2: En Espagne, la Roja était de retour hier.
4: Avec plus d'un million de personnes dans les rues de Madrid pour assister au retour triomphal des champions du monde de football, vainqueurs de l'Argentine avec bien sûr la deuxième étoile sur le maillot, un immense moment de joie et une nation en pleine communion. François Musso y était.
14: Nous sommes tout près de la place de Cibeles, en face de la mairie. Le bus décapotable où se trouvent les héros espagnols de ce mondial est acclamé par une foule dense et enthousiaste. Sur le bus, on peut lire en anglais « Stars shine together », les étoiles brillent ensemble. Victor, 24 ans, étudiant, exulte.
15: Nous avons la sensation que ce jour est historique. Cela va être difficile de le revivre, surtout pour les gens qui n'ont pas connu la victoire en 2010. Nous, la nouvelle génération, nous sentons que ce moment est exceptionnel. Et aussi bien aujourd'hui que demain, ce moment est extraordinaire.
14: On est venu en famille, surtout en groupe d'amis. C'est une marée de maillots sang et or. Beaucoup se drapent dans les étendards rouges et jaunes. On voit de nombreuses personnes d'origine étrangère, latino-américains surtout, et aussi enthousiastes que les Espagnols. On ressent une forte atmosphère de communion collective.
16: Cela nous unit tous, tout le monde, tout le pays, on se sent tous espagnols. Et ce qui est beau, c'est qu'il y a des personnes âgées, des pères, des fils, des gens d'autres nationalités, tous arborent le drapeau espagnol. De la même façon que les Espagnols ont émigré et ont été accueillis, ici on accueille tout le monde, comme s'ils avaient toujours été des nôtres, et ça c'est beau.
14: Le roi Philippe VI a salué un groupe de footballeurs légendaires. Quant au chef du gouvernement Pedro Sanchez, en parlant des Coupes du Monde gagnées par l'Espagne, il a lancé le message « Jamais 203 ». François Musso, Madrid, RFI.
4: Et voilà pour le retour des héros espagnols avec leur deuxième étoile hier à Madrid.
2: Et on fait durer un peu le plaisir de cette Coupe du Monde. Ce matin, on va reparler foot dans nos journaux des sports. Le prochain à suivre dans très exactement 30 minutes. Merci Fabrice Legrier. 7h13 à Paris. L'info africaine dans un bon quart d'heure. À la une, le Sénégal et cette volte-face des autorités. Le soutien plein et entier apporté à part Dakar à la candidature de Macky Sall au poste de secrétaire général des Nations Unies. Pourquoi ? Quelle stratégie derrière pour le président Bassirou Diomaye Faye en pleine tempête politique après sa rupture avec son ex-premier ministre Ousmane Sonko ? Rendez-vous pour en parler dans le journal de 5h30 hors de Dakar. Et puis avec notre invité, le politologue Papa Farah Diallo. à 5h45, dans la revue de presse aussi, 6h44, et dans Appel sur l'actualité à 8h10, toujours temps universel. Chantal Leroux attend votre réaction. Vous nous contactez, le standard est ouvert. RFI Matin, au programme également le Royaume-Uni et l'arrivée d'Andy Burnham à Downing Street, le Moyen-Orient avec les frappes iraniennes et américaines ces dernières heures. Ça va faire partie des sujets que vous allez évoquer avec votre invité ce matin. Bonjour Véronique Rigolet, pardon.
17: Bonjour Andréane, bonjour à tous.
2: À 8h20, vous serez en ligne avec Éléonore Carroix, ministre française déléguée chargée de la francophonie, des partenariats internationaux et des Français de l'étranger.
17: Oui, avec la ministre Éléonore Carroix qui sera en ligne du Caire. Nous reviendrons sur sa mission de coordination de l'aide humanitaire française pour Gaza avec ses homologues égyptiens. Gaza toujours exsangue 9 mois après l'entrée en vigueur du cessez-le-feu avec Israël. Le sort de l'enclave palestinienne quelque peu oublié alors que la région s'enflamme autour du conflit entre les États-Unis et l'Iran. Jusqu'où ira l'escalade et pourquoi Téhéran s'en prend désormais à la France en molestant ses diplomates? Les réponses d'Éléonore Carroix, c'est dans une petite heure maintenant.
2: À tout à l'heure Véronique. On parle aussi de la guerre en Ukraine ce matin et plus précisément de comment est perçu ce conflit à l'extrême est de la Russie, à plus de 2000 km de la ligne de front, éloignée donc cette zone, mais régulièrement touchée par les drones ukrainiens. On sera sur place dans notre dossier à 9h et puis on parle aussi pas mal d'environnement ce matin. Ça commence tout de suite. Le vote a eu lieu cette nuit à l'Assemblée nationale française et la loi d'urgence agricole a été validée par les députés. Les sénateurs devraient suivre ce mardi et le texte sera définitivement adopté dans la journée. Une série de mesures largement dénoncées par les ONG et les scientifiques, car dedans on trouve notamment la réintroduction de certains pesticides dangereux pour l'environnement. Florent Guignard, c'est notre question d'environnement ce matin sur la politique dédiée justement du président français. Concrètement, avec Emmanuel Macron, l'économie passe-t-elle avant l'environnement?
18: Alors ce reproche qu'on entend depuis des années maintenant, il n'était pas d'actualité au début du quinquennat d'Emmanuel Macron. Hein, souvenez-vous, le 1er juin 2017, on est moins d'un mois après son élection, le tout jeune président français détourne le slogan de Donald Trump, Make America Great Again, pour dénoncer le retrait des États-Unis de l'accord de Paris sur le climat.
19: Make our planet great again. Sur le climat, il n'y a pas de plan B, car il n'y a pas de planète B. Alors oui, nous continuerons.
2: Alors, Emmanuel Macron a-t-il vraiment continué à défendre le climat, l'environnement, la biodiversité?
18: Bah, disons qu'il y a eu plus de déclarations d'amour que de preuves d'amour, davantage de postures avec des sommets internationaux ambitieux, contredits par de multiples décisions des gouvernements pour assouplir les normes environnementales au nom de l'agriculture, de l'industrie, de l'emploi. Un exemple marquant, la promesse d'interdire le glyphosate, ce puissant herbicide. Les agriculteurs, finalement, peuvent continuer de s'en servir. L'an dernier, un collectif d'ONG avait ainsi compté 43 reculs en 6 mois. On va écouter le porte-parole de Génération Future, François Veyrette.
20: Une espèce de lente descente, je ne sais pas si c'est vers les enfers, mais en tout cas c'est pour toujours moins d'écologie, on le voit, c'est en marche, mais en marche arrière toute quoi, sur ce sujet.
2: Voilà, une lente descente, un recul, comment cela est-il justifié?
18: Eh bien souvent au nom du pragmatisme, de la compétitivité, des intérêts économiques, de la crise agricole, et en cela les Français sont sur la même ligne. Selon un sondage réalisé il y a quelques mois, les deux tiers des Français pensent qu'en période de crise, les responsables politiques doivent avant tout s'occuper de l'économie et de l'emploi et moins d'environnement. Mais est-ce que c'est vraiment l'économie qui est défendue? Pas si sûr, selon François Veyrette.
20: C'est plutôt le fait de céder facilement à des intérêts de groupes d'intérêts économiques et pas des intérêts économiques réellement généraux. C'est des réponses vraiment ringardes, j'aurais dit, réponses du passé, à des problématiques réelles, qu'elles soient écologiques ou économiques ou agricoles, mais en tout cas des réponses qui ne sont pas des réponses d'avenir.
2: Parce qu'il ne faut pas opposer économie et écologie.
18: Exactement, la transition énergétique par exemple, c'est la mise en place d'une nouvelle économie de l'énergie. L'agroécologie, c'est une autre agriculture fondée sur la santé, des terres, des paysans et des consommateurs. Alors oui, ça prend du temps, ça demande aussi des moyens, quand la politique, elle, semble naviguer à court terme. François Veyrette.
20: Normalement, la politique, c'est pas ça, hein. Gouverner, c'est prévoir. C'est pas moi qui l'ai inventé. Donc prévoir, c'est regarder loin, mettre en place des mesures qui permettront de façonner l'agriculture de demain, l'industrie de demain, le logement de demain, les transports de demain. Alors que là, on ne fait pas de la vraie politique, puisqu'on ne prévoit pas, on répond à court terme.
18: Eh oui, gouverner, c'est prévoir, et c'est aussi arbitrer entre des intérêts souvent contradictoires. Faut-il développer l'industrie, quoi qu'il en coûte, en termes de pollution? La politique environnementale d'Emmanuel Macron et de ses gouvernements, elle peut être finalement vue comme une succession d'arbitrages de plus en plus défavorables à l'environnement. On l'a bien vu pendant le mondial de foot, l'arbitre n'est pas au-dessus de tout soupçon.
2: Florent Guignard pour la question d'environnement. Et en attendant d'avoir une politique environnementale au long terme, le réchauffement climatique prend de l'ampleur. On l'a vu récemment avec les fortes chaleurs qui ont touché une partie de l'Europe. Voilà qui bouleverse en tout cas les habitudes des uns et des autres pour leur destination de vacances d'été. De plus en plus de touristes délaissent les plages au profit des forêts et des habitats plus adaptés. Les nouveaux hôtels à la mode font quelques mètres carrés, sentent le bois recyclé et les toilettes sèches. Un retour à la nature avec tout le confort possible, c'est le pari des écologes. Ils se multiplient un peu partout. Certains touristes sont prêts à payer cher pour vivre le temps d'une soirée, l'expérience d'ermite de luxe, comme au Yuza Ecolodge à l'ouest de Paris. Oriane Gendreau s'y est rendue.
0: 18 petites cabanes en bois sont éparpillées parmi les arbres de la forêt de Roseux. André vient rendre ses clés. Ses enfants font la course entre les arbres une dernière fois avant de monter dans la voiture. Le Parisien sait déjà qu'il reviendra.
21: Pour chercher un peu de champignons, ben on n'a pas vu. Parce qu'il n'y avait pas beaucoup de pluie. Donc on reviendra encore une fois là.
0: C'est la deuxième fois qu'il vient à Yuza. Il habite à Paris et juste avant de rentrer, il est venu se ressourcer une dernière fois.
21: J'étais sur la Côte d'Azur, c'est pas le même ressenti que dans la forêt. La forêt, on est loin de grandes villes. Ici, vraiment tranquille, il n'y a pas de lumière dans la nuit. Donc on voit le ciel très clair. Les enfants, ils aiment beaucoup.
0: Dans leur jeunesse, André et sa femme jouaient un peu plus aux aventuriers. Camping au Canada, road trip en Chine. Mais depuis la naissance de leurs enfants, les deux cadres préfèrent la pseudo-aventure tout confort.
22: T'as un petit peu de panorama de champ derrière. T'as ton petit bain nordique.
0: Arnaud, le directeur des lieux, détaille les différents écologes du domaine.
22: Moi, quand t'arrives dans ta cabane, t'as toujours chez nous un petit kit avec verre à vin, verre à eau, carafe. Donc là, ici, au rez-de-chaussée, tu as la banquette. Toutes nos cabanes sont équipées d'un poêle à bois. Hop, les toilettes. Tu as la chambre avec la salle de bain. Et voilà, mais tu vois, voilà, t'es dans ton lit et t'es au bord de la forêt, quoi.
0: Mais ni écran, ni wifi. Et André s'en félicite. Il a grandi dans une grande ville, vit maintenant à Paris. C'est important pour lui que ses enfants soient un peu en contact avec la nature.
21: Je les emmène pour découvrir la nature.
0: Pourquoi c'est important?
21: C'est important parce que maintenant, le monde, tout est automatique, IA, tout ça. Et ben, il faut toujours garder la capacité de vivre et tout seul. Vous voyez, les enfants, ils sont toujours avec l'appareil électronique, les trucs comme ça. Il faut être déconnecté avec l'Internet, les choses comme ça.
0: Sa fille Camille n'est pas forcément du même avis.
23: J'étais un peu déconnectée parce que je jouais avec mes amis.
24: Ça t'a manqué un peu?
23: Un peu.
21: À l'époque, on n'a pas d'iPhone, hein. On n'a même pas de TV.
0: Mais la petite fille adore se réveiller en pleine forêt, c'est la dépayse du 10e arrondissement de Paris.
23: J'aime bien être dans la ville, mais j'aime aussi être dans la nature parce que c'est calme. Et j'aime bien le calme.
24: Du coup, tu connais un peu les plantes, tu connais les animaux, c'est quelque chose qui t'intéresse?
23: Pas vraiment, mais j'aime beaucoup les animaux.
24: T'as pas vu beaucoup d'animaux ici?
23: J'avais entendu des petits bruits, comme un grand animal, et j'avais juste vu l'ombre qui est passée. Mais après, je sais pas.
22: Là, regarde, il y en a. C'est un torche-pot.
0: Pour Arnaud, le directeur du domaine, c'est aussi l'occasion de faire redécouvrir la nature à certains citadins.
22: Moi, mon objectif, c'est pas que ce soit une espèce d'aquarium et les gens regardent et disent « Ah, c'est la nature ». Non, il faut qu'ils aillent dedans, mais il faut qu'ils apprennent aussi à justement se déplacer, à respecter la nature. Et ici, t'as une faune qui est complètement nature et tu as des animaux, mais vraiment sauvages. Donc t'as des chevreuils, des biches, des sangliers, des renards, des lapins, beaucoup d'oiseaux.
0: Il travaille dans l'hôtellerie depuis plusieurs années et il le voit, le luxe a changé.
22: Le luxe, c'est de moins en moins des choses quantifiables et c'est plutôt de l'ordre de l'expérience. Clairement, je pense qu'aujourd'hui, le luxe pour les gens, c'est d'avoir une expérience un peu unique, quelque chose de rare, quelque chose en fait authentique.
0: Mais si ce type de tourisme permet de préserver la nature, il est loin d'être accessible à tous. Comptez près de 300 euros pour une nuit.
2: Un reportage d'Oriane Gendreau.
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2: C'est l'un des petits changements notables sur votre radio pour ces semaines estivales. Vous réécoutez l'un des grands reportages qui ont marqué cette année avec un extrait à entendre chaque matin. Aujourd'hui, retour sur un travail mené par le service Afrique des RFI sur l'influence russe sur le continent africain. Une stratégie qui a une face A et une face B. Sur la face A, des promesses de fraternité sans frontières, de partage de connaissances et de richesses. Et sur la face B, des objectifs moins avouables comme le recrutement de combattants pour sa stratégie de chair à canon en Ukraine. Tout de suite, un extrait donc de ce grand reportage. La narration est signée François Mazet.
1: Nous sommes à Abidjan, en Côte d'Ivoire. Dans ce studio de musique se tient un concours de chant discret auquel assiste notre correspondant Benoît Almeras. On chante en anglais, en français, Alicia Keys, Garou ou Lara Fabian. Mais pour les candidats, l'horizon n'est pas New York ou Paris, mais Moscou. L'enjeu, une participation au festival La Route de Yalta. Organisé pour la première fois en 2019 dans cette station balnéaire de Crimée occupée, bien connue des amateurs d'histoire, il a désormais lieu au Kremlin, dans la capitale. On y célèbre les classiques russes et la Grande Guerre patriotique, comprendre la Seconde Guerre mondiale. Une époque très lointaine pour ces candidats jeunes, plus attirés par le voyage et la recherche de notoriété.
5: Je pense que ça parle un peu de... Après la guerre mondiale, c'est ça? Voilà, ça me fait un petit peu de vacances de visiter Moscou. J'ai jamais vu de toute ma vie, donc voilà.
6: Le fait que ce soit en Russie, c'est un pays déjà que j'ai jamais imaginé découvrir. Ça serait un boost et une plateforme de visibilité pour moi et j'espère aussi que mon pays va reconnaître mon talent.
1: Pour voir Moscou, certains veulent se donner toutes les chances, comme ce candidat qui pousse l'hymne russe a cappella. Lors de l'édition 2025, c'est un artiste ivoirien qui a représenté l'Afrique. Et pas n'importe lequel, Emmanuel Désiré Boyer, d'Ivova, a été vainqueur de l'édition 2024 de The Voice Afrique francophone. Récompensé du prix du public avec Katyusha, chant patriotique de l'armée rouge, interprété en Dioula.
7: J'ai vu une belle opportunité. Et donc, ça m'a tout de suite encouragé à partir.

0: Dan Tournon, nouvelle EP de Maya Kamati, la musicienne réunionnaise, à retrouver sur la playlist RFI ce mois-ci. 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Vous restez à suivre le journal.
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0: L'heure du journal. Bonjour Arthur Ponchelet.
6: Bonjour Andréane et bonjour à vous qui nous écoutez.
0: À la une, une visite éclair, 3 jours de réflexion et à la fin, une volte-face.
6: Bassirou Diomaye Faye soutient Macky Sall pour le secrétariat général de l'ONU. En mars dernier, le Sénégal opposait pourtant son veto à cette candidature. Où est Paul Biya ? Question que se pose l'opposition au Cameroun. Voilà 44 jours que le président est en Europe pour ce qui est présenté comme un court séjour privé. Il n'y a pas de vacances du pouvoir, assure le parti au pouvoir. La une, c'est aussi le report de la marche de la coalition d'opposition C64 prévue demain en RDC. Un accord sur la transformation locale de Manganèse signé entre le Gabon et le groupe français Eramet. Et puis des routes en mauvais état et des transporteurs face à l'insécurité. RFI est à Birao, ville du nord de la Centrafrique où le coût de la vie inquiète les habitants. D'adversaire politique à allié de circonstance. C'est donc un virage à 180 degrés qu'a opéré hier après-midi Bassirou Diomaye Faye. Le président sénégalais soutient son prédécesseur dans sa candidature au secrétariat général de l'ONU. Bonjour Céline Pellarin.
7: Bonjour.
6: La relation était jusque-là glaciale entre les deux hommes, mais le chef de l'État a donc choisi de mettre leur divergence de côté.
7: Oui, le tournant s'est matérialisé vendredi dernier avec la visite de Macky Sall au Palais de la République à Dakar. Selon le communiqué du ministère des Affaires étrangères, cette visite s'est déroulée dans un climat empreint de cordialité et de courtoisie républicaine. Résultat, 3 jours plus tard, on apprend le soutien du président sénégalais à la candidature de Macky Sall au poste de secrétaire général de l'ONU.
6: Et cette annonce, Céline, tranche avec les positions précédentes du Sénégal sur le sujet.
7: Oui, en mars dernier, une vingtaine de pays de l'Union africaine avaient opposé leur veto à cette candidature de Macky Sall. Le Sénégal en faisait partie. À l'époque, les autorités sénégalaises entretenaient des relations plus que froides avec l'ancien président, l'accusant notamment d'avoir endetté le pays, preuve de ses tensions.

0: Eh bien, sa candidature n'avait pas été soumise par son pays, le Sénégal, comme c'est généralement le cas, mais par le Burundi. Mais l'annonce de ce soutien du président sénégalais ne passe pas auprès de la société civile sénégalaise, notamment auprès des familles de victimes de la répression des manifestations politiques entre 2021 et 2024, qui avaient déjà dénoncé la réception même de Macky Sall vendredi par Bassirou Diomaye Faye. Pour Boubacar Sey du collectif des martyrs du Sénégal, je cite, c'est une décision incompréhensible, on ne peut pas verser du sang puis diriger les Nations Unies.
1: Céline Pellarin, et hier soir Macky Sall a réagi. Le chef de l'APR remercie chaleureusement Bassirou Diomaye Faye et lui exprime sa gratitude pour cette décision. Et vous, chers auditeurs, que vous inspire cette volte-face du président sénégalais? Risque-t-elle d'être perçue comme une trahison dans son propre camp? Chantal Leroux attend vos réactions dans Appel sur l'actualité à partir de 8h10, temps universel. Voilà 44 jours que Paul Biya a quitté le Cameroun. Le 7 juin dernier, le chef de l'État partait pour un court séjour privé en Europe, mais depuis, il n'est toujours pas rentré au Palais de l'Unité. Une nouvelle absence prolongée du chef de l'État, 93 ans, qui s'accompagne de son lot de commentaires politiques, mais aussi de Camerounais et de Camerounaises qui s'interrogent sur l'état de santé de leur président. Reportage à Yaoundé, Richard Onanena.
2: Arthur a pris place sur cette terrasse du quartier Bastos depuis quelques minutes. Entre deux gorgées de café, il évoque l'absence prolongée du chef de l'État.
3: Un papa doit vivre à la maison. Parce que nous sommes dans une situation où on ne voit pas le papa. Et donc justement, quand papa n'est pas là, chacun sort, chacun fait comme il veut.
2: Paul Biya a quitté la capitale camerounaise le 7 juin pour un court séjour privé. Depuis, la date de son retour reste un mystère, alors que des rumeurs sur son état de santé alimentent les conversations. Pour Valérie, autre client de l'espace, c'est surtout la communication autour du voyage du président qui pose problème.
4: C'est difficile de s'imaginer. Imaginez de vivre dans un pays où le chef de l'État qui a été élu il y a à peine 6-7 mois ne donne pas de nouvelles. Ce qui laisse libre cours à toutes sortes d'interprétations, à toutes sortes de rumeurs.
2: Dans son atelier, cet homme se présente comme un fervent partisan de Paul Biya. Pour lui, de nombreux Camerounais sont trop prompts à juger, oubliant que, malgré sa fonction, le président peut s'accorder des vacances.
5: Depuis plus de 4 décennies à la tête de notre nation, il a consacré une grande partie de sa vie au service du Cameroun. Cet engagement représente un immense sacrifice fait de responsabilités, de décisions difficiles et d'un dévouement constant envers la République.
2: Si plusieurs analystes estiment qu'au-delà de 45 jours, le Conseil constitutionnel devrait constater la vacance du pouvoir, comme le suggère le député de l'opposition Jean-Michel Nietzsche, aucun texte ne légifère sur la durée d'absence du chef de l'État hors du territoire national. Richard Onanena, Yaoundé. RFI.
1: La politique en République démocratique du Congo et l'opposition qui fait un pas vers Félix Tshisekedi. La coalition C64 reporte sa marche, initialement prévue demain, pour dire non à la modification de la Constitution. Conséquence de cet engagement du chef de l'État, il entend convoquer un dialogue national autour de la CENCO et de l'ECC, les églises catholiques et protestantes. C'était une demande de longue date de la coalition d'opposition qui choisit donc de faire redescendre la température, mais qui pose tout de même un ultimatum à Félix Tshisekedi. C'est ce que nous dit Prince Epengue, le porte-parole de l'AMUKA, la formation de Martin Fayoulou.
6: Ce report est une suite favorable que nous avons accordée à la demande de son éminence cardinal Ambongo avec l'église catholique et le patriarche Bokundoa avec l'église ECC qui nous ont pressés de reporter notre marche afin de privilégier la voie du dialogue. Toutefois, nous laissons à nos pères spirituels jusqu'au 15 août. Si d'ici le 15 août, M. Tshisekedi ne pose pas des actes d'apaisement, de réconciliation, dans le sens de renoncer définitivement au projet diabolique du changement de la Constitution, nous reviendrons plus fort et plus déterminés avec notre peuple. Et cette fois-ci, jusqu'à ce qu'on obtienne gain de cause, jusqu'à ce que la Constitution soit protégée dans son intégrité. Il faut que d'ici le 15 août, le dialogue soit convoqué et que nous retrouvons en face pour réconcilier les Congolais et tailler la voie pour le retour de la paix dans notre pays.
1: Prince Epengue, joint par Paulina Zidi. Toujours dans l'actualité politique, Carlos Villanova, réélu à la présidence de Sao Tomé et Principe. Il obtient un peu moins de 56% des voix dès le premier tour, selon les chiffres de la commission électorale. A noter aussi le taux d'abstention très élevé, près de 60%. À l'écoute d'RFI, 5h37 en temps universel. D'immenses drapeaux français et gabonais hissés en face de l'hôtel des Invalides et un dîner en grande pompe à l'Élysée. Brice Clotaire-Oligui-Nguema accueilli avec les honneurs à Paris. Le président gabonais est en visite d'État, un déplacement durant lequel il est question de coopération militaire mais aussi économique. Ainsi, hier, des accords ont été signés autour des deux chefs d'État, notamment dans le secteur du manganèse. Walid Diallo.
7: Le groupe minier français Eramet s'est engagé à augmenter ses capacités de transformation du manganèse au Gabon. Objectif, transformer jusqu'à 700 000 tonnes de minerais par an d'ici 2031. De son côté, le Gabon s'engage, lui, à fournir les conditions nécessaires à la viabilité économique des projets et à leur mise en œuvre, en particulier l'accès à l'énergie. Pour l'instant, l'accord n'en est qu'au stade de feuille de route. Reste à choisir entre trois scénarios différents de mise en œuvre. Ce pourrait être la construction d'une usine de production d'oxyde de manganèse à Libreville d'ici fin 2028. Autre possibilité, moderniser le complexe métallurgique de Moanda, le seul site de transformation du manganèse en activité aussi bien au Gabon qu'en Afrique centrale. Enfin, troisième scénario plus ambitieux, la construction d'une nouvelle usine de production d'alliage de manganèse qui pourrait intervenir en 2031. La transformation locale du manganèse par le Gabon est l'une des priorités du président Oligui Nguema. L'année dernière, Libreville avait annoncé interdire l'exportation du minerai brut à partir du 1er janvier 2029.
1: Willy Diallo et autres financement débloqué. L'agence Proparco, filiale de l'AFD, va investir 312 millions d'euros pour moderniser le réseau ferroviaire gabonais. La visite de Brice Clotaire-Oligui Nguema se poursuit aujourd'hui avec une séquence plus mémorielle. Le président gabonais se rendra devant la tombe du soldat inconnu, puis à la forteresse du Mont Valérien. Le premier ministre espagnol était lui hier en Algérie. Visite express pour concrétiser le réchauffement entre les deux pays. Abdelmajid Tebboune parle de nouveau souffle dans la relation, saluant un entretien franc et fructueux. L'Espagne considère l'Algérie non seulement comme un pays voisin, mais aussi un partenaire stratégique. Voilà ce qu'a déclaré pour sa part Pedro Sanchez. De nouvelles sanctions américaines sont entrées en vigueur hier au Soudan. Elles visent le gouvernement soudanais. Washington l'accuse d'avoir utilisé des armes chimiques dans sa guerre contre les forces de soutien rapide. Faux, répondent les autorités qui dénoncent un chantage politique. C'est une ville à l'extrême nord de la Centrafrique. À quelques dizaines de kilomètres de la frontière avec le Soudan, la suite de cette édition à Birao. On entendait hier des familles venues d'Amdafok déplacées par les combats dans leur ville. Ce matin, parole d'habitants et d'habitantes qui subissent un coût de la vie exorbitant. Dégradation des routes, insécurité persistante, vol. Résultat, les prix des denrées alimentaires ont flambé. Reportage, Rosseb Domielleux.
8: Le visage fermé, Oumar Al-Fachin Ali, délégué des commerçants de Birao, ouvre sa boutique, une construction en bambou. Les produits qu'il importe habituellement du Tchad et du Soudan arrivent difficilement à cause du mauvais état des routes.
9: L'état de la route n'est pas bon. Et arrivé à la frontière, on trouve les chevaux qui ont les charrettes qui tirent même pas plus de 500 kilos pour Birao. Et les coûts sont chers. Les transporteurs sont dans l'état de l'insécurité. Quitter un délai pour Birao, c'est sacrifier sa vie. Il y a des chauffeurs qui ont été abattus à la route.
8: Pour compenser ces difficultés, les commerçants répercutent les coûts du transport sur les prix. Des tarifs supérieurs au plafond fixé par le ministère du Commerce.
9: Et on a le ciment en saison sèche à 25 000, mais maintenant on a à 35 000. On a l'oignon, c'est juste à 10 000 francs, mais maintenant en saison privée, ça peut même attendre 40 000 à 50 000. Le sucre, les sacs, c'est 40 000. Déjà maintenant, on a le sucre déjà à 60 000.
8: De quoi rendre la vie difficile aux habitants comme Mariam Ali, pour qui chaque passage au marché est devenu un véritable exercice de calcul.
10: C'est un sérieux problème. Les prix des marchandises et des produits alimentaires ont triplé. On ne mange plus à notre faim. C'est impossible de vivre avec moins de 7500 francs CFA par jour.
8: Le gouverneur de la région, Thierry Evariste Benguelindi, affirme que la réhabilitation des routes est en cours et que tous ces problèmes de transport seront terminés d'ici un an. Rolf Esteve Doumerle, Birao, RFI.
1: Et puis quand un prêche vire à la bousculade, au Burundi, un rassemblement évangélique du prédicateur Chris Ndikumana a dégénéré. Un mouvement de foule samedi soir a fait 8 morts et 9 blessés, Guillaume Thibault.
11: Sur les images prises de nuit durant le prêche, une foule immense encadre la scène où se trouve le prédicateur. Dans la presse locale ce lundi, un témoin, professeur à l'école technique de Kamenge où se déroulait la cérémonie, explique: il y avait tellement de monde et tous ont voulu sortir en même temps à la fin de l'événement. C'était tard, il y a eu une bousculade et des gens se sont fait piétiner. Dans un premier temps, les organisateurs de cette croisade de prière, appelée Kanguka, réveillez-vous, n'ont pas réagi. Et c'est le prédicateur qui s'est finalement exprimé ce lundi. Sur ses réseaux sociaux, Chris Ndikumana a indiqué « Certains ont été blessés, d'autres ont malheureusement perdu la vie. Cela nous a profondément attristés. Nous adressons nos condoléances aux familles qui ont perdu les leurs. » Le prédicateur populaire bien au-delà du Burundi, il a par exemple réuni 300 000 personnes à Abidjan en 2024 et suivi par 1,3 million de personnes sur sa chaîne YouTube, contacté notamment pour savoir si une enquête était ouverte. Les forces de sécurité n'ont pour le moment pas réagi.
1: Guillaume Thibault, 7h43 à Bujumbura. C'est à vous, Andréane Mellard.
0: Merci Arthur Ponchelet. Et 6h43 à Libreville et Cotonou. Prochain journal dans 20 minutes. D'abord, on revient sur le Sénégal et ce soutien apporté par Dakar à la candidature de Macky Sall, ancien président du pays, au poste de secrétaire général de l'ONU. Une volte-face qu'on va essayer d'analyser avec notre invité avant d'en parler dans le journal à 8h. D'abord, c'est l'info sport. Bonjour Pauline Guillaume.
7: Bonjour Andréane. Bonjour
0: tout le monde. Il faut se résoudre, la Coupe du Monde est finie, mais on fait durer un peu le plaisir avec vous ce matin et avec les Espagnols qui ont défilé dans les rues de Madrid hier.
7: Et oui, ça s'est terminé, mais plus d'un million de personnes exactement ont voulu continuer la fête du côté de Madrid, on les comprend. Ils étaient donc, comme je disais, des centaines de milliers réunis dans les rues de Madrid pour célébrer les nouveaux champions du monde. Pas la même ambiance du côté de l'Argentine à Buenos Aires. Mais donc, désormais, place aux vacances pour certains joueurs, pas pour tous. Certains ont déjà basculé vers leur nouvelle saison. C'est le cas du Cap-Verdien Ricardo Pico López. Le défenseur a marqué l'histoire de sa sélection en emmenant les Requins Bleus en 16e de finale de la Coupe du Monde dès leur première participation. Il espère désormais marquer l'histoire du football de son pays de naissance, l'Irlande, jamais représenté en phase finale de la Ligue des Champions. La route est encore longue, mais son club de Shamrock Rovers dispute le deuxième tour préliminaire ce mardi et López peut passer d'un rêve à l'autre en l'espace de 2 mois.
12: En suivant les pas du Cap-Verdien Pico López, l'Irlande a vécu par procuration son morceau de Coupe du Monde. Parce que si les Boys in Green n'étaient pas qualifiés, le natif de la banlieue de Dublin est avant tout un enfant du pays. Et au lendemain de la parade des Requins Bleus à Praia, son retour a été documenté dans les journaux télévisés irlandais. Depuis, les sollicitations médiatiques et autres hommages comme celui de la mairie de Dublin rythment son agenda. Mais déjà, le défenseur de 34 ans est reparti dans une autre quête avec les Shamrock Rovers, champions d'Irlande 2025 et leader de la saison en cours disputée sur une année civile. Le capitaine veut faire des hoops, le premier club irlandais à accéder à la phase finale de Ligue des Champions. Lors du premier tour préliminaire retour, le Cap-Verdien a contribué à renverser une situation mal engagée avec un succès à domicile 5-1 face au Maltais de Floriana. Pour atteindre la cour des grands, il lui reste encore 4 tours à franchir.
7: Les explications de Babacar Diarra.
0: Autre rendez-vous du foot à venir, la CAN féminine, Pauline. Les 16 sélections qualifiées sont attendues à partir de dimanche au Maroc.
7: Oui, la compétition qui devait se dérouler entre mars et avril débutera finalement dimanche avec le match d'ouverture Algérie-Sénégal dans un groupe A où figurent aussi le Maroc, pays hôte de la compétition, et le Kenya. Les Sénégalaises qui ont reçu le lundi le drapeau national partent avec l'ambition et le soutien du public. Même si la préparation des Lyonnes n'a pas été des plus sereines, le sélectionneur du Sénégal, Mame Moussa Cissé.
13: L'objectif déjà, c'est les demi-finales, même si la fédération ne le disait pas. Il est aujourd'hui bien qu'une équipe qui participe à 2 CAN, qui va jusqu'en quart de finale, cherche à aller en demi-finale. Et pour cette CAN, elle est qualificative pour la Coupe du Monde. Les filles ont envie d'amener pour la première fois de son histoire le Sénégal à une Coupe du Monde. Elles ont écrit beaucoup de pages, mais cette page-là va être très très importante. C'est le sentiment partagé des joueuses de la fédération et du peuple. Aller en demi-finale pour essayer de jouer une première Coupe du Monde, et je pense que c'est pour cela que nous y allons. Même si la poule est difficile, elle sera difficile pour tout le monde. Parce que le Sénégal aussi n'est plus une petite équipe. Nous avons des certitudes. Nous y allons avec beaucoup d'humilité, mais nous y allons aussi avec l'ambition de faire ces demi-finales-là, Inch'Allah.
14: Des propos recueillis par Babacar Fall, notre correspondant à Dakar.
0: Et Pauline Guillou pour le journal des sports.
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0: À 7h47 à Paris, c'est votre chronique matière première. On parle ce matin de la Chine et d'une production assez méconnue venue du géant asiatique. Celle-ci est en forte augmentation, Marie-Pierre Olfond. Il s'agit de la noix de macadamia. Pékin fournissait en début d'année 20% de l'offre mondiale contre 3% en 2016. Une production record scrutée de très près par l'Afrique du Sud, premier producteur mondial.
16: La Chine ne fait pas qu'exporter la noix de macadamia, elle la consomme aussi. Le pays était jusque-là contraint d'importer de gros volumes, en particulier d'Afrique du Sud, car sa consommation dépasse largement sa production. La noix de macadamia reste encore perçue dans le pays comme un aliment haut de gamme, surtout prisé pendant les périodes festives telles que le Nouvel An lunaire. Les volumes qui sont en constante augmentation devraient cependant faire baisser les prix et la consommation pourrait encore augmenter. Les fruits secs sont dans leur ensemble. Semble d'ailleurs un marché porteur en Chine. L'ambition chinoise est aujourd'hui de produire toujours plus de volume. Le nombre d'arbres plantés est en hausse depuis plusieurs années. La culture se concentre essentiellement dans la région du Yunnan, à l'extrême sud-ouest du pays. Les autorités ont soutenu le développement du secteur de la noix de macadamia via des subventions, la mise à disposition d'engrais ou encore une aide à l'irrigation et des formations pour initier les agriculteurs à cette culture jusque-là peu connue. Les efforts ont payé. Depuis 6 ans, la production augmente en moyenne chaque année de 25%. La Chine est devenue le deuxième producteur devant l'Australie. Le pays pourrait produire cette année 30% de plus que l'année dernière, selon les prévisions du ministère américain de l'Agriculture. L'Empire du Milieu ambitionne maintenant de dépasser l'Afrique du Sud, le premier producteur mondial, qui a lui vu sa récolte baisser cette année. Cette ambition chinoise inquiète l'Afrique du Sud à plusieurs titre. La Chine a acheté la moitié des exportations de la nation arc-en-ciel sur la dernière campagne. Avec sa production record, la Chine pourrait acheter moins cette année et sera en position de force pour discuter les prix, alors que l'Afrique du Sud n'a pas assez d'usines de décortiquage et reste dépendante des commandes chinoises. L'industrie sud-africaine peut néanmoins se réjouir d'avoir gagné un acheteur de renommée internationale. Le groupe Ferrero Rocher a jeté son dévolu sur l'origine sud-africaine pour mettre sur le marché une nouvelle tablette de chocolat fourrée à la crème de noix de macadamia. Un produit qui, s'il séduit les consommateurs, pourrait faire grimper en flèche les ventes de ce petit fruit sec devenu à la mode.
0: Marie-Pierre Olfond pour l'info des matières premières. Bientôt 6h à Dakar.
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0: Le Sénégal avec cette volte-face des autorités. Dakar, ça a été annoncé hier, Dakar soutient officiellement la candidature de Macky Sall, l'ancien président sénégalais au poste de secrétaire général des Nations Unies. Une annonce qui intervient 3 jours après la visite justement de Macky Sall au Sénégal. La première depuis qu'il a quitté le pouvoir en 2024. Et il a été reçu par le président Bassirou Diomaye Faye, lui-même en pleine crise ouverte avec son ex-premier ministre. Actuel président de l'Assemblée nationale, leader du PASTEF, Ousmane Sonko. Alors comment comprendre ce soutien apporté par le pouvoir sénégalais à l'ex-président? Une décision en tout cas largement contestée par la société civile. Analyse ce matin de notre grand invité Afrique, Papa Farah Diallo, maître de conférence en sciences politiques à l'université Gaston Berger de Saint-Louis. Il répond aux questions de Magali Lagrange. Papa Farah Diallo, bonjour.
17: Bonjour.
0: Comment expliquer le soutien de Bassirou Diomaye Faye à la candidature de Macky Sall au poste de secrétaire général des Nations Unies?
17: C'était prévisible parce que la première fois que le président de la République, Bassirou Diomaye Faye, s'est prononcé sur cette candidature, il avait posé sur la table des problèmes d'ego, c'est-à-dire qu'il n'est pas venu lui parler directement de cette candidature alors qu'il est le chef de l'État du Sénégal. Et que si sa candidature n'est pas portée par le Sénégal, ça risquerait un peu d'entacher cette candidature. Donc il avait dit qu'il a appris l'information venant d'autres chefs d'État, donc il s'attendait à ce que le président Macky Sall vienne directement lui parler de cette candidature pour espérer son soutien. C'est la raison pour laquelle il n'avait pas soutenu cette candidature au niveau du sommet de l'Union africaine.
0: Donc ce qui a changé, c'est en fait la visite à Dakar de Macky Sall, et c'est ça qui a permis ce soutien.
17: Oui, c'était d'abord pour satisfaire cette demande du président de la République. Mais l'autre chose qui a facilité cette visite, c'est que le président de la République, Bassirou Diomaye Faye, est dans une logique de construire une grande coalition autour d'une majorité présidentielle. Et il est en train de ratisser large, c'est-à-dire de recruter des militants, des maires, de l'APR, dont le président Macky Sall reste toujours le président du parti, et aussi au niveau du PDS, le Parti démocratique sénégalais, en témoigne sa rencontre très récemment avec M. Karim Wade au Qatar.
0: Oui, donc c'est ça que Bassirou Diomaye Faye a gagné en retour des soutiens politiques pour ce nouveau parti, dont il va d'ailleurs annoncer normalement le nom dans les prochains jours, n'est-ce pas?
17: Oui, le 25. En fait, depuis la rupture entre le président Bassirou Diomaye Faye et son ancien premier ministre Ousmane Sonko, Bassirou Diomaye Faye est dans une stratégie en trois mouvements. Le débauchage des responsables du parti PASTEF, dont il a revendiqué la paternité de la structuration de ce parti en tant que secrétaire général et responsable du mouvement des cadres, la constitution d'une large coalition autour de sa personne et du parti politique qu'il va mettre en place, et la désoncorisation de l'administration publique et du gouvernement.
0: Donc, ce soutien à la candidature de Macky Sall, c'est aussi un pas de plus dans la rupture avec Ousmane Sonko.
17: Oui, clairement, parce qu'il y a deux éléments. La justice pour les victimes de la répression entre 2021 et 2024, quand le président Macky Sall était au pouvoir. Le parti PASTEF lui-même a été dissous. Le président de la République, Ousmane Sonko, aussi ancien premier ministre, ils ont été mis en prison. Et le président Bassirou Diomaye Faye disait dans un de ses discours qu'il ne peut y avoir de pardon sans justice d'abord. L'autre élément, c'est la dette cachée et le déficit budgétaire. Quand ils sont arrivés au pouvoir, le président Bassirou Diomaye Faye avait dit qu'on a trouvé le pays au quatrième sous-sol. Ousmane Sonko aussi avait confirmé cela. Et donc, voir que Macky Sall, on lui a déroulé le tapis rouge au Palais de la République, c'est quelque chose que le parti PASTEF digère très mal, et par conséquent, Ousmane Sonko digère très mal cela.
0: Mais est-ce que du coup, pour la base de ses électeurs, ça peut être vu aussi, ce positionnement, ce soutien apporté à Macky Sall, peut-il être vu comme une trahison pour certains?
17: Oui, clairement. En posant ce genre d'acte, il est en train de mettre de l'eau dans le moulin de ses critiques. Et donc de renforcer la critique du parti PASTEF à l'égard d'un président de la République qui avait pris des engagements qu'il est en train de fouler aux pieds à cause de considérations électoralistes. C'est quelque chose que l'opposition, notamment le parti PASTEF, va utiliser.
0: Est-ce que vous pensez que l'APR peut apporter son soutien à Bassirou Diomaye Faye et son nouveau parti? Ou est-ce qu'ils seront plus dans une position d'observation?
17: Une neutralité bienveillante de l'APR, mais aussi probablement un soutien formel. Parce qu'effectivement, le président Macky Sall reste toujours le chef du parti APR. Donc sa visite au Palais de la République peut se comprendre comme étant un soutien tacite. Mais on ne sait pas, d'ici les prochaines élections locales, le président de la République va demander un avis au Conseil constitutionnel pour le couplage des élections locales et législatives en 2027, parce qu'il y a de fortes chances que l'Assemblée nationale soit dissoute au début du mois de décembre. Il voudrait avoir le soutien explicite de l'APR. Le président Bassirou Diomaye Faye cherche à construire une large majorité présidentielle, et pour cela, il a besoin des soutiens de partis qui ont exercé des mandats présidentiels.
0: Pour Macky Sall, est-ce que ce soutien de Bassirou Diomaye Faye, c'est une victoire? Est-ce que ça peut marquer un tournant dans sa campagne pour le secrétariat général des Nations Unies?
17: Oui, c'est un soutien qui est de taille. Mais je ne pense pas que cela soit un soutien qui va fondamentalement changer la donne. L'Union africaine n'a pas soutenu officiellement la candidature du président Macky Sall. Le président Bassirou Diomaye Faye aussi a attendu trop longtemps. Mais dans tous les cas, le président Macky Sall avait besoin d'avoir le soutien de son pays où il a été président pendant 12 ans. Donc ça peut avoir une influence, mais l'influence pour moi ne serait pas une influence décisive.
0: Merci Papa Farah Diallo.
18: Le politologue Papa Farah Diallo avec Magali Lagrange. Et tout de suite, c'est la Fabrique du Monde sur RFI. Bonjour Guillaume Nodin.
19: Bonjour Andréane.
18: Avec vous, on revient sur ce rassemblement organisé hier à New Delhi que la police a fini par disperser à grands coups de matraque et de gaz lacrymogène dans le cortège des diplômés qui appelaient au départ du ministre de l'Éducation après des révélations de fraude massive lors des derniers examens nationaux. Le mouvement, Guillaume, existe depuis un mois. Il se renforce. Une partie de la jeunesse s'est organisée dans ce mouvement satirique baptisé le Parti des Cafards.
19: Oui, l'acronyme, c'est CJP. Et c'est une référence parfaitement limpide au BJP, le Parti indien du peuple, c'est-à-dire le parti nationaliste hindou de Narendra Modi, au pouvoir depuis 12 ans. Cafard parce que le président de la Cour suprême a utilisé cette image pour parler de certains jeunes chômeurs. Le haut responsable du système judiciaire indien a d'ailleurs parfaitement cerné le fond du problème. La difficulté des jeunes indiens, en particulier diplômés, à s'insérer sur le marché du travail. C'est un grand classique, utiliser une insulte ou une parole stigmatisante pour en faire un étendard. Et c'est donc un jeune diplômé indien, frais et moulu de l'université de Boston aux États-Unis, qui a créé le Parti du Peuple des Cafards avec un succès fulgurant en quelques jours. Le compte Instagram du mouvement a rassemblé plus de 20 millions de personnes, soit le double de celui du BJP.
18: Le parti au pouvoir qui a réagi.
19: En essayant de ralentir et de discréditer le mouvement, suspension du compte X, un grand classique du nationalisme hindou, accusation d'avoir des liens avec le Pakistan pendant la manifestation d'hier. Internet a été coupé. Pour l'instant, le Premier ministre indien Narendra Modi, qui s'est exprimé hier devant le Parlement, où il ne détient plus la majorité absolue, n'a pas évoqué les cafards. Il traite par le silence ou le mépris, comme on voudra. L'opposition, le parti du congrès de Rahul Gandhi, a apporté son soutien aux manifestants. Le mouvement a essaimé avec des rassemblements dans de nombreuses villes du pays, jusqu'à cette manifestation d'hier qui a apparemment fait des blessés. Parmi les revendications, la démission du ministre de l'Éducation à la suite de multiples scandales et ratés dans l'organisation d'examens particulièrement sélectifs. Et puis, il y a la question de l'insertion socio-économique des jeunes diplômés. 65% de la population indienne a moins de 35 ans et près d'un tiers des diplômés de l'enseignement supérieur ne trouvent pas d'emploi dans un pays d'1,5 milliard d'habitants. C'est ce qu'on appelle un gros problème.
18: Et ça ne s'arrête pas là, ce n'est pas tout.
19: Oui, il y a aussi une perte de confiance dans le processus électoral, un souhait d'aller vers davantage de parité dans les élections. Les questions d'écologie ne sont pas non plus absentes dans un pays qui vient de connaître des canicules à 50 degrés. Et enfin, une méfiance envers les médias concentrés entre les mains de quelques milliardaires, comme c'est le cas ailleurs dans le monde. Ces revendications et ce mouvement ressemblent d'ailleurs beaucoup à plusieurs autres qui ont essaimé sur tous les continents ces dernières années, ceux de la Gen Z, du Pérou à Madagascar en passant par le Maroc, avec des fortunes diverses. En Asie du Sud, ces mouvements ont eu des conséquences politiques importantes. Des gouvernements ont été renversés dans des pays voisins de l'Inde, comme le Bangladesh et le Népal. On n'en est pas encore là en Inde. Mais on va suivre quand même attentivement la suite de ce mouvement.
18: Guillaume Naudin pour la Fabrique du Monde. Et le Parti des Cafards, justement, déclare ce mardi que la mobilisation se poursuivra jusqu'à la démission du ministre de l'Éducation. Voilà, RFI Matin continue à suivre dans moins d'une minute le journal international. Ce sera avec Marion Kazanov. Belle journée à vous et bon réveil.
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20: L'ex-président sénégalais Macky Sall, en campagne pour le poste de secrétaire général de l'ONU, a été reçu vendredi à Dakar par son successeur, Bassirou Diomaye Faye. 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On vous attend.
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24: 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Chers auditeurs, chères auditrices, bonjour. Il est 8h et c'est le début de votre heure d'actu locale. Récupérer et se maintenir en bonne santé en faisant de l'escrime, c'est possible avec la solution Riposte sur Périgueux. 4 ateliers sont organisés au Silo en juillet jusqu'au mardi 25 août. Nathalie Ezek-Dupont, référente de la solution Riposte.
25: Par un docteur Dominique Ornus, qui était anesthésiste à l'époque,
2: parce qu'elle est elle-même pratiquante en escrime et en épée ou en sabre, et elle s'est aperçue que ça pouvait aider les femmes atteintes d'un cancer pour retrouver la mobilité.
24: Depuis 3 ans, les communes de Chancelade, Marsac et Coulounieschamy organisent un concours de chant en 3 étapes. 2 soirées jury et concerts, le samedi 1er août à Chancelade, Villa Marquet, et le jeudi 6 août à Coulounieschamy, puis une soirée remise de prix et concert final le samedi 8 août à Marsac sur la place de l'église. Ce concours nommé « Et si on chantait » est le seul concours de chant de Périgord après la fin de la Truffe d'argent. Éric Cassabonne, animateur de Feu Fréquence 101.
3: Ah, mais la truffe, ça c'est fini. Et ça c'est bien fini, comme on dit, mais ça c'est fini. Ça a duré 35 ans quand même. Hein. Donc 35 ans, 35 éditions que j'ai animées en plus. Maintenant, je crois qu'ici on chantait, c'est un autre état d'esprit, c'est un autre démarrage dans un système. Et puis, je crois que ça peut très bien fonctionner si les gens ont envie de venir. Donc venez. Surtout, ne partez pas en vacances.
24: Le Festival international du journalisme s'est tenu du 10 au 12 juillet 2026 à Couthures-sur-Garonne. Aïda y a rencontré un membre de Reporters sans frontières afin de connaître son avis sur le futur du travail de journaliste. Antoine Bernard, directeur adjoint et responsable plaidoyer et assistance de RSF.
4: Ce que ça veut dire, c'est qu'aux États-Unis, mais c'est le cas en France, c'est le cas en Europe, c'est le cas ailleurs, hein, il faut mener ces batailles. Il faut absolument pas se limiter à dénoncer. Il faut pas non plus tomber dans le fatalisme ou la résignation. Il faut mener ces batailles. Elles sont difficiles, bien sûr, mais elles peuvent aussi produire des résultats. Ça veut dire aussi que nous avons des alliés qui, comme nous, ont une approche principielle, croient à l'importance de ces principes, la liberté de la presse, le droit à l'information.
24: Devenez pilote de course le temps d'une journée à Razac-sur-l'Isle. Le comité des fêtes de Razac organise sa première édition de la course de caisse à Savon de Razac. Le 26 juillet 2026, sur la route de Chauffre, Jean-Jacques Payancher, président du comité des fêtes de Razac.
5: Seront récompensées également la plus belle caisse à Savon, la plus originale, le meilleur équipage, enfin plusieurs récompenses dans plusieurs catégories.
24: C'est au programme de cette heure d'actu locale et nous vous souhaitons une belle matinée à l'écoute de RLP.
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25: 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Pour découvrir la solution Riposte, 4 ateliers sont organisés pendant le mois de juillet et le mois d'août. Alors la solution Riposte, ce sont des ateliers sport-santé. Pour vous présenter cette activité, en studio, Nathalie Ezek-Dupont, bonjour.
26: Bonjour.
25: Nous avions déjà entendu parler de cette solution Riposte dans 2 émissions qui traitent aussi le fait du sport-santé. Julia Paduche qui a une émission qui s'appelle Camille Sport et Cancer. Donc vous pouvez retrouver l'émission de mai 2026 et puis celle d'avant de mai 2025. Nathalie, pour cette saison, pour cet été, quelles seront les dates pour faire de l'escrime et pratiquer du sport santé?
26: Alors les dates, ce sont le mardi 21 juillet, mardi 28 juillet, 4 août et mardi 25 août à partir de 17h30 jusqu'à 19h au Silo Hall 6.
25: Oui, c'est l'avant-dernière hall du silo. C'est le hall qui est réservé au sport en général.
26: C'est ça, je pense.
25: Oui. Et alors, pourquoi l'escrime est un bon sport pour se maintenir en bonne santé?
26: Alors, l'escrime est un bon sport déjà, puisque les femmes qui ont eu un cancer ou après un traitement de cancer, ça nous aide à retrouver les gestes de la vie quotidienne, puisqu'on lève le bras, on fait bouger l'épaule, on fait bouger le bras opéré. Et donc, on retrouve des muscles et de la force dans le bras, ce qui nous permet peut-être, par exemple, de retrouver une salière en haut d'un meuble, par exemple, ou de manipuler le fouet pour faire une pâte de pâtisserie, ce qui peut être difficile quand on a été opéré du sein. Et puis, en même temps, ça nous aide à briser l'isolement, puisqu'on est entre nous, entre personnes qui ont vécu la même chose. Donc, on peut parler entre nous, puisqu'on a un peu de temps. C'est une bulle aussi, une bulle d'air, un moment où on se retrouve. On s'amuse beaucoup, on fait beaucoup de sport et en même temps on parle. Donc c'est très bon pour le moral et pour le corps.
25: Alors on comprend la solution riposte, hein, le coup des stocks ou la riposte face à la maladie, face au cancer qui nous a attaqué en riposte. Mais c'est un acronyme, hein, moi, parce que je vois le terme en majuscule. Pour l'acronyme, c'est reconstruction, self-image, posture, oncologie, santé, health santé. thérapie et escrime.
26: Ça ne veut pas vraiment dire, ça parle pas trop.
25: Mais le terme riposte parle aussi beaucoup plus. Depuis quand existe l'association, Nathalie ?
26: Depuis 10 ans, je crois.
25: Donc, qui a été créée par
26: Par un docteur Dominique Ornus, qui était anesthésiste à l'époque. Et ouais. Qui a créé ce... Parce qu'elle est elle-même pratiquante en escrime et en épée ou en sabre. Et elle s'est aperçue que ça pouvait aider les femmes atteintes d'un cancer pour retrouver la mobilité.
25: Et ça marche. Mais vous en êtes la preuve aussi, vous-même. Vous en avez parlé aussi dans les émissions qu'on a citées avec Amis Sport et Cancer.
26: Tout à fait. Après mon parcours, donc après le parcours, on a besoin de bouger. J'étais quelqu'un qui bougeait beaucoup, et on s'aperçoit qu'on a beaucoup perdu. Donc on peut marcher, mais marcher c'est pas tout à fait assez violent, on va dire. Ouais. Et puis donc le sabre, c'est aussi effectivement on tape, on ressort toute la colère qu'on peut avoir, tous les sentiments qu'on peut ressentir aussi. Et puis ça nous fait vraiment énormément bouger. Ça peut être aussi, c'est vraiment adapté à chacune, à chaque cas, avec notre maître d'armes qui a été formé pour riposte, et donc qui sait s'adapter à chacune. Et moi, ça me permettait, par exemple, de ressortir cette colère que je pouvais avoir en moi, cette injustice qui me permettait de tout ressortir. Maintenant, ça va mieux, je suis plus calme. Mais effectivement, le parcours que nous traversons est difficile à accepter, psychiquement et puis physiquement aussi. Et du coup, la solution, c'est peut-être de récupérer physiquement, qui aide aussi à récupérer tout son entier, tout son corps.
25: Oui, vous parliez du maître d'armes, c'est parce que Riposte fait partie de l'association en plus générale Périgueux Épée, donc le club d'escrime.
26: Oui, c'est ça. Alors Périgueux Épée existe depuis 80 ans, et depuis 80 ans, donne des cours aux adultes et aux enfants, donc à partir de 4-5 ans jusqu'à à peu près 70 ou 77 ans, d'épée et maintenant de fleuret, tout le long de l'année, et des cours tous les jours. Et il y a aussi un groupe d'escrime artistique.
25: Oui. Pour la solution Riposte, le premier atelier, ce sera le mardi 21 juillet.
26: C'est ça.
25: Et puis vous faites 4 autres ateliers, donc au silo. C'est le soir, c'est à partir de 17h30.
26: C'est ça, oui.
25: Pendant 1h30 de travaux.
26: Alors 1h30, oui, mais ça peut être 1h si on est plus fatigué, ça s'adapte. En fait, ouais. On a mis 17h30 parce qu'il y avait certaines personnes qui travaillent, donc qui pouvaient arriver à 18h, mais celles qui peuvent arriver à 17h30, on fait un échauffement et après on se regroupe pour faire de l'escrime ensemble. C'est pour ça qu'on a mis des larges horaires, pour pouvoir s'adapter à chaque cas et chaque horaire de la femme qui travaille ou pas.
25: Alors il faut s'inscrire, est-ce que c'est limité en nombre ? Il y a déjà combien de personnes ?
26: Alors non, pour le mois de juillet-août, ce n'est pas limité en nombre. C'est juste pour proposer aux femmes de venir découvrir sans aucune peur, juste pour voir ce que c'est, pour essayer. Et puis ensuite, on verra par rapport aux inscriptions. On peut faire 2 groupes, par exemple, s'il y a beaucoup de groupes. Un premier groupe à 17h30 et ensuite un premier groupe à partir de 18h ou 18h30, selon le nombre de personnes qui seront intéressées.
25: Alors comment vous contacter pour venir à ces ateliers ?
26: Alors, on peut contacter au 06... 86 97 78 43.
25: C'est votre numéro, Nathalie Ezek-Dupont ?
26: Tout à fait. On peut aussi donc envoyer un mail à contact.perigueuxepée@gmail.com et donc sur le compte Instagram et Facebook de Périgueux Épée ou Instagram nat224.
25: Voilà. Et puis donc pour retrouver plus d'informations sur le site de Riposte, il y a le site internet Riposte, solutionriposte.fr tout attaché, et puis le site de Périgueux Épée qui est perigueuxepee.com. Alors j'ai cité Sport Santé au tout début, mais ce n'est pas sur ordonnance, mais c'est un équivalent. Merci Nathalie, référente de la solution Riposte en Dordogne.
26: Merci à vous.

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1: Le 1er août, le 6 août et le 8 août, il y a « Et si on chantait » la troisième édition du concours de chant gratuit à l'ouest de Périgueux avec les communes de Coulon-et-Chamier, de Chancelade et de Marsac. Et je suis en présence des trois maires de ces trois communes qui étaient à la conférence de presse pour présenter ce concours. Bonjour à tous les trois, Marie-Laure Faure.
2: Bonjour.
1: Brice Desmarais.
3: Bonjour.
1: De Chancelade. Et Thierry Sipierre.
4: Bonjour.
1: Eh bien, pour cette édition, il y a deux changements. Alors le premier, c'est que le concours 7-11 ans devient 7-16 ans pour les enfants. Et puis ensuite, ça passe à une catégorie 17 ans et plus pour les adultes, parce que les enfants volaient la vedette des adultes apparemment. Et puis il y a un autre changement qui est le lieu du dernier concert à Marsac, place de l'Église. Marie-Laure Faure, expliquez-nous un petit peu ces changements.
2: Alors le choix de l'église, de la place de l'église a été fait parce que ça se passait ultérieurement sur la plaine de loisirs du Vieux Moulin, où il lui fait très chaud, il n'y a pas d'ombrage encore, on a planté des arbres mais il faut le temps qu'ils poussent. Et donc on a choisi la place de l'église parce qu'elle est beaucoup plus ombragée et je pense qu'au niveau acoustique sera plutôt adapté à ce genre d'événement.
1: Pour s'inscrire pour cet événement, il faut soit s'inscrire sur place, soit envoyer les inscriptions à la mairie de Marsac.
2: Au diapason.
1: Venir avec sa clé USB aussi avant le concert. Et il y a pour les deux premiers soirs, donc le 1er août et le 6 août, un jury qui sélectionnera le concours qui se passera à Marsac, place de l'Église, le 8 août.
2: C'est tout à fait ça. Nous avons des sélections sur les deux premières dates et les quatre premiers de chaque sélection participeront à la finale qui aura lieu le 8 août à Marsac.
1: Et qui compose le jury alors ?
2: Alors on essaye d'avoir de professionnels quand même, des musiciens, des chanteurs. Je crois que sur Marsac nous avons Louise D à qui nous avons proposé de faire partie du jury.
1: Une artiste marsacoise.
2: Tout à fait. Après nous en tant que maire on participe et les journalistes.
1: Ouais. Thierry Sipierre, vous étiez aussi présent dans le jury.
4: Ah moi j'ai fait 3 ans de jury donc je commence à être un vrai professionnel de la chanson.
1: Et du chant.
4: Et du chant pas tout à fait.
1: Brice Desmarais, alors vous avez rejoint ce collectif parce que Marie-Laure est nouvellement maire de Marsac aussi, mais elle participait en tant que conseillère
2: déléguée
1: aux festivités. Et Brice Desmarais, vous avez rejoint aussi cette équipe.
5: Oui, je crois qu'il faut savoir être dans la continuité quand il y a des projets qui fonctionnent et qui sont au service de tous. Et je trouve que là, on propose un projet culturel avec de la variété française, ce qui ne se fait pas forcément. Donc moi, je trouve que c'est sympa, c'est réjouissant aussi pour passer un bel été sur l'ouest de Périgueux. Il y a 3 dates, donc il y a 3 moments festifs. Je crois qu'il faut rappeler aussi que c'est gratuit, que l'inscription est gratuite. Et puis, c'est vraiment en toute bienveillance. Voilà, donc il ne faut pas hésiter à s'inscrire, à venir chanter, à se représenter devant un public qui est en toute bienveillance. Et encore une fois, moi, je suis très heureux de pouvoir poursuivre ce projet en compagnie de Marie-Laure Faure et de Thierry Sipierre, avec des communes qui composent notre canton. Et je crois que ça va être une vraie réussite, encore une fois, cet été.
1: Oui, il y a combien de participants ? Donc la session précédente, Marie-Laure, combien de personnes avait ?
2: On a eu environ une quarantaine d'inscrits sur les deux premières dates pour les sélections, ce qui est pas mal, je trouve, parce qu'effectivement, à l'arrivée, il faut que 8 personnes pour la finale. Donc voilà, il y a une sélection importante quand même.
1: Avec tout un public, plusieurs centaines de personnes qui viennent assister à ces concerts ?
2: Même jusqu'à 300 personnes à Coulon-et-Chamier.
1: Parce que donc les emplacements, c'est pour le 1er août à Chancelade, c'est à la Villa Marquet, donc à côté de l'abbaye. Il y a à Coulon-et-Chamier, au château des Isards, où il y a de la place et ça sera ombragé pour ces canicules. Pour le jeudi soir du 6 août, ça risque d'avoir beaucoup de monde aussi encore. Et il faut qu'il y ait de plus en plus de monde pour le 8 août à ce nouvel emplacement qui est à Marsac, place de l'Église.
2: Qui sera ombragé, voilà, et on pourra, comme je vous disais, au niveau acoustique, je pense, profiter de cet événement au mieux.
1: Quels sont les lots à gagner ?
2: Ce sera la surprise.
1: En tout cas, il y a un trophée.
2: Oui, il y a des trophées et des lots de nos partenaires. Donc justement, je rajoute que nous avons comme partenaires ICI Périgord et PX Info.
1: Et pour finir, alors il y a des nouveautés aussi, parce que des chorales vont chanter également à Chancelade, et puis un duo de blues à Coulon-et-Chamier. Qui chanteront pendant les délibérations du jury.
2: C'est ça.
1: Merci à tous les trois.
4: Merci beaucoup.
2: Juste un dernier mot.
1: Oui.
2: de dire à tout le monde de venir participer, parce qu'on ne chante jamais faux quand on chante avec le cœur.
1: Et c'est le slogan, aucune fausse note, juste le plaisir d'être ensemble. Eric Casabonne, vous avez participé à cette conférence de presse aussi pour Et si on chantait ? C'est parce que vous êtes aussi organisateur de cet événement depuis ces 3 éditions.
3: Exactement, je faisais l'animation et là ce qu'il y a de bien, c'est que j'ai amené la création de ce concours, Si on chantait, avec la participation hyper importante des communes. Rien ne se fait sans rien, donc c'est ça qui est important. Et puis en fin de compte, pourquoi de Si on chantait ? Bah, c'est de retrouver des soirées gratuites, retrouver des gens qui ne sont pas spécialement partis en vacances et qui reviennent ici, qui font un petit tour et qui aiment ça, ce côté familial le soir. Ils restent avec nous, ils écoutent, et puis la chanson, c'est la chanson, hein, c'est comme tout hein, maintenant. Et au niveau des concours de chant, il n'y en a plus. Si on chantait, disparaîtrait.
1: Il y a le concours de la truffe.
3: Ah, mais la truffe, ça c'est fini. Et ça c'est bien fini, comme on dit, mais ça c'est fini. Ça a duré 35 ans quand même. Hein. Donc 35 ans, 35 éditions que j'ai animées en plus. Maintenant, je crois qu'ici on chantait, c'est un autre état d'esprit, c'est un autre démarrage dans un système. Et puis je crois que ça peut très bien fonctionner si les gens ont envie de venir. Donc venez. Surtout, ne partez pas en vacances et rejoignez-nous aux dates que vous avez tout à l'heure
1: mentionnées. Est-ce que vous avez dit qu'il n'y a plus de concours de chant en Dordogne ?
3: Eh non, il n'y en a plus, non. Non, il y en avait à Bergerac, il y en avait à Périgueux, mais c'était un trop gros concours, et à la fin, pour des raisons budgétaires, ben, tout s'est arrêté. Mimos a été préféré par Périgueux, et il n'y a pas d'autres concours de chant. Non, il reste celui-ci. Et j'espère très sincèrement que si Dieu me prête vie, j'essaierai d'en faire 2 ou 3 de plus avec l'année prochaine un parrain connu. Ça c'est important aussi. Voilà, et puis partant de là, il y aura d'autres surprises, parce que les surprises, c'est comme tout, les gens, il faut les surprendre. Alors on essaiera de les surprendre.
1: On peut dire que c'est le seul The Voice périgourdin qui reste en Dordogne.
3: Ouais,
1: c'est pour ça qu'il faut le promouvoir.
3: Ouais, complètement. Ouais. Avant, il y avait un Bergerac, et puis le gars a arrêté, il y en avait marre. Ça s'est pas bien passé, alors que nous, ça se passe très bien au niveau des communes, c'est ça.
1: Dans le monde occitan, sachez que la Dordogne est considérée comme la terre des troubadours aussi. Et donc maintenant, ça continue avec l'ouest de Périgueux, Marsac, Chancelat des Colonies Chamier.
3: On va croiser les doigts et longue vie à votre radio.
1: Merci Eric Casabonne.
3: Grand plaisir. Salut, à bientôt.

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1: Aïda, notre superbe reporter sans frontières à nous de chez RLP, a rencontré Antoine Bernard lors du Festival international du journalisme. C'était la 10e édition à Couthures-sur-Garonne. Elle a rencontré Antoine Bernard, qui est un juriste des droits humains, ainsi que le représentant et le directeur adjoint de Reporters sans frontières. Écoutons maintenant cet échange entre les deux journalistes.
2: Bonjour.
3: Bonjour, je m'appelle Antoine Bernard. À Reporters sans frontières, je dirige le plaidoyer et l'assistance, c'est-à-dire que je dirige la stratégie, les actions qu'on met en œuvre dans le monde entier pour essayer d'obtenir des résultats par le plaidoyer, par aussi le recours aux tribunaux, ce qu'on appelle le contentieux stratégique, et également l'assistance aux journalistes en situation d'urgence à travers le monde.
2: Et en France, comment ça se passe en France ?
3: Mais c'est vrai qu'on est très actif en France aussi, où on observe des signes, des raisons d'être inquiet. On observe beaucoup de signes de dégradation, d'inquiétude. Ça concerne assez récemment une offensive assez forte contre les médias de service public, qui est une préoccupation très importante pour RSF, parce que les médias de service public sont des acteurs extrêmement importants pour la démocratie, pour le droit des citoyens d'être informés de façon pluraliste, indépendante, honnête. On observe aussi une concentration importante dans le domaine des médias. La concentration en elle-même n'est pas nécessairement un problème, on peut en comprendre les raisons. En revanche, la façon dont elle est pratiquée est, elle, très préoccupante, parce que l'expérience montre que très souvent et de plus en plus, les concentrations s'opèrent au détriment de l'indépendance éditoriale des rédactions qui sont acquises, enfin des médias qui sont acquis. C'est un énorme sujet et on observe de plus en plus ce qu'on appelle les procédures bâillon, c'est-à-dire des procédures judiciaires qui ne sont pas seulement des procédures en diffamation, ça c'est très légitime, mais qui en réalité détournent les procédures en diffamation ou d'autres voies de droit dans le but de réduire le journalisme, dans le but de retarder des publications ou leur diffusion. Donc des procédures indues, ça aussi c'est un sujet de préoccupation important. Et puis on est particulièrement attaché à RSF au respect de la Constitution et de la loi française qui garantit ces fonds obligations aux éditeurs, y compris audiovisuels, de respecter des obligations d'indépendance et d'honnêteté et de pluralisme, ce qu'on appelle le pluralisme interne, à l'antenne. Et on voit une dégradation en particulier portée par un média du groupe Bolloré qui s'appelle CNews et sa constellation, Europe 1, le JDD. Et on voit là qu'il y a vraiment une dérive importante, quoi qu'ils en disent, quoi qu'ils en défendent. Ils ont récemment été sanctionnés par le régulateur pour ça. Et c'est un sujet qui nous préoccupe beaucoup. Pourquoi ça nous préoccupe tout ça ? Parce qu'on voit que c'est une sorte de manuel, de playbook dans beaucoup de pays quand l'extrême droite tente de conquérir le pouvoir ou y parvient. Attaque systématique contre le service public, capture des médias, réduction de l'indépendance éditoriale et de la capacité de pratiquer le journalisme, procédure abusive, procédure bâillon. Tout ça, on le voit dans beaucoup de pays confrontés à ce type de situation politique.
2: Vous avez quelques exemples ? Peut-être pas aller trop loin en restant que dans l'Europe.
3: Oui, alors dans l'Europe, on a tous en tête l'expérience de la Hongrie sous Orban. Peut-être qu'on le comprend encore mieux depuis qu'Orban a perdu l'élection et que le nouveau Premier ministre essaye de restaurer une liberté de la presse, une liberté des médias. On voit bien à quel point, pour ceux qui en doutaient ou qui n'étaient pas bien informés, il avait

0: en cours sous nos yeux dans un pays qu'on a connu pour être une grande démocratie, qui sont les États-Unis. Et depuis le début du deuxième mandat de Trump, on a vu que non seulement il a construit toute sa campagne, non pas sans les médias, mais contre les médias. Parmi les premières mesures qu'il a édictées à son arrivée, vraiment des mesures visant à réduire, neutraliser en particulier les médias du service public. Et en Europe, on en connaît bien certains, des médias du service public international des États-Unis, qui sont Radio Free Europe, Voice of America, Radio Free Asia, qui sont vraiment des médias extrêmement importants dans l'écosystème mondial pour la qualité de l'information qu'ils rapportent. Et Trump a tenté de les éradiquer d'un trait de plume, tout de suite, par un décret exécutif. Donc on voit qu'il y a vraiment une menace très commune à ces pays, et la France n'est pas épargnée, qui connaissent un risque d'arriver au pouvoir des extrêmes.
1: Vous félicitez aussi vos actions aux États-Unis. Vous avez gagné, il y a les avancées. Vous pouvez peut-être partager avec nos auditeurs quelles actions vous avez menées et quels sont les résultats.
0: Oui, ben merci. Merci. Mais c'est vrai qu'à RSF, on ne se résout pas à ne faire que dénoncer. D'abord, on documente beaucoup, on produit, on a une rédaction, donc on produit de l'information journalistique sur l'information. C'est très important parce que ce sont les faits, il faut les donner à connaître. Mais on va au-delà de la publication ou de la dénonciation, on émet des recommandations et on va les porter et éventuellement on mène des batailles. Quand Donald Trump a adopté son décret exécutif pour démanteler qu'on appelle USAGM, USA Global Media, la holding de l'audiovisuel extérieur américain, il a pris ce décret très tôt dans son deuxième mandat, on a décidé avec des journalistes de Voice of America d'attaquer ce décret en justice. Pour la première fois, RSF a décidé de se porter plaignante directement, pas seulement amie de la cour, mais directement plaignante, co-plaignante aux côtés de ces journalistes de Voice of America devant la justice fédérale américaine. Et c'est une procédure qui dure depuis un an et demi maintenant, qui est loin d'être terminée, mais qui déjà, à titre un peu conservatoire, préliminaire, disons, a produit déjà ses effets, puisque le juge a émis beaucoup de décisions très favorables à nos demandes, enfin qui allaient dans notre sens, et qui a permis de maintenir en vie ce média, Voice of America, et ses journalistes, 1000 personnes en tout quand même, c'est beaucoup, et donc ils n'ont pas été virés, comme ça avait été décidé par Trump, puis c'est allé jusqu'au Congrès, où cette procédure judiciaire a inspiré le vote d'élus, y compris républicains, qui ont décidé de former une majorité bipartisane pour restaurer le financement de la holding de USA Global Media. Alors, pas intégralement, 80% du financement antérieur au décret exécutif. Ce que ça veut dire, c'est qu'aux États-Unis, mais c'est le cas en France, c'est le cas en Europe, c'est le cas ailleurs, hein, il faut mener ces batailles. Il faut absolument pas se limiter à dénoncer. Il faut pas non plus tomber dans le fatalisme ou la résignation. Il faut mener ces batailles. Elles sont difficiles, bien sûr, mais elles peuvent aussi produire des résultats. Ça veut dire aussi que nous avons des alliés qui, comme nous, ont une approche principielle, croient à l'importance de ces principes, la liberté de la presse, le droit à l'information, le journalisme, et sont prêts à jouer leur rôle dans leur position respective. En l'occurrence, aux États-Unis, c'est un juge fédéral qui a décidé de tenir son rôle de juge fédéral et donc de nous donner raison.
1: Vous avez parlé des élections présidentielles en France, quelles sont vos craintes ou quelle vigilance vous va se mettre en place ou peut-être, je ne sais pas, quelles actions vous envisagez pendant cette période?
0: On est préoccupé et mobilisé face à des risques pour la liberté de la presse en France dans la perspective des élections présidentielles et au cas où l'extrême droite réussirait dans son projet de conquérir le pouvoir, parce qu'on a vu, entendu, mesuré une rhétorique et des propositions qui nous paraissent clairement ne pas aller dans le sens des libertés de la presse, mais au contraire, affaiblir les bases, les principes, quand bien même ce sont des principes constitutionnels ou législatifs, anciens et extrêmement importants pour la démocratie. Donc on est très vigilant, on a beaucoup agi pour saisir le régulateur français de l'audiovisuel, faire en sorte que le régulateur français de l'audiovisuel assume la plénitude de sa responsabilité, joue tout son rôle. Nous l'avons trouvé beaucoup trop timide, pour ne pas dire passif, voire même absent pendant des années. On a gagné des décisions importantes pour nous aider à ça devant le Conseil d'État, et puis

0: Récemment devant l'ARCOM qui nous a donné raison et qui vient de décider de changer une règle importante de mesure du pluralisme à l'antenne dans la perspective des élections. Donc ça, c'est un point très important. Et puis il y en a un autre qui est un projet qu'on vient de lancer, un projet de résilience pour les médias en France les plus fragiles, dans la perspective où des mesures pourraient être adoptées par un nouveau pouvoir pour rendre beaucoup plus difficile l'exercice de leur activité et donc la liberté de la presse. Donc on a mis à disposition des médias qu'ils souhaitent en France un programme d'évaluation de leurs risques, des risques qu'ils sont susceptibles d'encourir, des risques juridiques, mais aussi des risques numériques, au regard de ce qu'est leur statut juridique, au regard de ce qu'est leur, de ce que sont leurs ressources, mais aussi de l'organisation, de la structure numérique de leur activité, qui sont des points souvent de faiblesse. Et donc on a lancé ce projet aussi pour accompagner des médias dans l'identification de ces risques, pour essayer d'y remédier en fonction de ce qui aura été identifié. Donc vous voyez, ça fait partie vraiment de toutes les façons qu'on a d'essayer de couvrir la situation en France dans la perspective de l'élection présidentielle.
1: Ouais, surtout ces attaques qui se produisent sur les réseaux sociaux où il n'y a pas de garde-fous pour arrêter et pour limiter ce type d'action.
0: Oui, alors c'est vrai que dans le nouvel espace informationnel, on n'est plus seulement au niveau national. C'est un espace complètement mondialisé, numérisé, et qui se caractérise par le fait que les plateformes de réseaux sociaux, les moteurs de recherche, les entreprises d'intelligence artificielle générative bénéficient d'un très grand laxisme en réalité du régulateur. Elles sont très très très très peu encadrées. Or, leur but n'est pas l'intérêt général, et leur capture de cet espace informationnel est évidemment une capture pour le profit, et le profit en l'occurrence pour leurs algorithmes est un profit qui se construit sur le divisionnisme, sur le doute, l'incertitude, la peur. Donc en réalité, c'est un profit qui se construit contre les médias dignes de ce nom. L'information sérieuse, journalistique, contradictoire, le cas échéant nuancée, ou rien que l'information très factuelle, n'est pas celle qui rapporte. La conséquence, c'est un affaiblissement, en effet, des médias, mais c'est aussi un affaiblissement pour les citoyennes et les citoyens, de leur droit à l'information, c'est-à-dire de leur droit d'accéder à une pluralité de sources fiables d'information. La réponse à ça, c'est d'essayer de faire encadrer juridiquement l'activité de ces plateformes, de faire peser sur elles des obligations qui n'existent pas encore et en vérité n'ont jamais existé ou très peu. Donc ça, c'est extrêmement ambitieux. RSF est pleinement immergé dans ce combat. C'est un combat qui se mène largement à Bruxelles, mais aussi au niveau national. Il y a au Parlement français des initiatives qui sont prises par des parlementaires pour essayer d'avancer dans cette direction. Et il est absolument indispensable que ces efforts aboutissent bientôt, parce que la situation est vraiment extrêmement est dramatique et très très très préoccupante pour les médias et au-delà pour la démocratie.
1: Merci beaucoup pour votre interview pour notre radio et bonne continuation de vos actions. Merci de nous avoir accordé ce moment.
0: Merci de votre accueil. Merci beaucoup.

0: Dimanche 26 juillet, à Razac, il y a la traditionnelle course de caisse à savon. Et pour parler de cet événement, j'accueille en studio Jean-Jacques Paillanchet. Bonjour.
1: Bonjour.
0: Du comité des fêtes de Razac.
1: De Razac sur l'île, voilà. Alors là, la course de caisse à savon, ça va être notre première édition. Ensuite, après, bien sûr, on a des événements dans l'année habituels depuis X années, tels que la fête patronale qui a lieu chaque année le week-end après le 15 août.
0: Oui, que le comité des fêtes de Razac organise.
1: Voilà.
0: Et alors, pour la course de caisse à savon, à partir de à quel endroit il faut se donner rendez-vous et à partir de quelle heure ?
1: Donc, le lieu de la manifestation se situe route de Chauffre, après le stade de foot. De toute façon, le parcours depuis les différentes routes seront signalés par des panneaux courses, voilà, pour que le public ne s'égare pas dans Razac.
0: Vous avez l'habitude avec le comité des fêtes
1: de
0: signaler.
1: Oui, puisqu'on organise aussi pendant la fête des vide-greniers, on est habitué à faire ce genre de fléchage et signalisation pour les touristes et
0: avoir
1: les visiteurs.
0: Du monde. Donc après la course du Tour de France, qui a bien fait parler d'elle parce que c'est une des étapes les plus médiatisées en Dordogne, il faut maintenant voir la petite course de caisse à savon.
1: Oui.
0: Première édition à Razac-sur-l'Isle. Et combien de participants déjà pour l'instant ? C'est pas encore défini, on peut encore s'inscrire. Mais...
1: Les concurrents peuvent s'inscrire jusque le jour de la course. Le jour même de la course, ils peuvent venir. Donc c'est vrai qu'on part un peu dans l'inconnu, mais dans les premières estimations, on était à une vingtaine.
0: Déjà une vingtaine. Le téléphone pour s'inscrire, c'est 06 38 82 16 17. C'est le numéro.
1: C'est mon numéro,
0: votre
1: perso.
0: Numéro personnel.
1: C'est mon numéro perso. Qui...
0: Et vous vous êtes inspiré des plus grandes courses traditionnelles qu'on connaît, hein, sponsorisées par Red Bull, des courses de caisse à savon connues, non ?
1: Oui, on va pas rivaliser avec Red Bull et ces courses que vous pouvez tous voir sur la chaîne 21. Régulièrement, mais voilà. Donc l'idée a germé depuis déjà quelques années au sein de quelques membres du comité des fêtes qui ont eu cette idée dont je faisais partie. Et on organise un événement qui sort un peu d'ordinaire, voilà. En Dordogne, il n'y en a pas beaucoup, donc nous avons nos amis de Montagrier, je sais qu'ils le font également. Ils ont été malheureusement obligés d'annuler leur course le 28 juin, c'est-à-dire une semaine après que nous, on soit obligés d'annuler en raison du déclenchement du plan rouge canicule par la préfecture et de l'arrêté interdisant les manifestations publiques en extérieur. Donc c'est pour ça qu'elle est officiellement reportée au dimanche 26 juillet. C'est une décision de force majeure pour garantir la santé et la sécurité de tous.
0: Oui, c'est le message que vous avez reçu. Avant, donc, c'était prévu le 21 juin pour vous.
1: Exactement.
0: Malheureusement, et puis peut-être heureusement, finalement, comme ça, il n'y aura pas de problème de le faire le 26 juillet, espérons.
1: Oui, et en plus, ça permet aussi à ceux qui n'étaient pas encore prêts d'avoir un mois de plus pour fignoler leur caisse.
0: Parce que, donc, alors cette autre association dont vous parlez, est-ce qu'ils vont participer ? Est-ce qu'ils ont déjà construit leur petite caisse à savon ? Alors, ils vont sans doute participer, non ?
1: Alors, effectivement, nous la co-organisons avec... la société, le comité de Sud-Ouest de caisse à savon, puisqu'il faut savoir qu'il existe une fédération française. Je pense que pas beaucoup de gens sont au courant que...
0: C'est pas une épreuve olympique pour l'instant.
1: Pas encore. Ils co-organisent avec nous et ils nous garantissent au départ une quinzaine de concurrents
0: déjà
1: venant de leur comité. Donc
0: d'accord.
1: Après, donc on est sûr d'à peu près d'avoir une quinzaine et après viennent se greffer, je dirais, les concurrents locaux, puisque ceux qui font partie du comité, ils participent aux manches de Coupe de France.
0: Aussi. Bon, donc c'est des 15 petites voitures, des caisses à savon qui seront designées, mais pas forcément en couleur de la Dordogne. Donc là, si des écoliers en vacances veulent se mettre, des parents veulent se mettre à construire une petite caisse à savon, il reste quelques jours avant la course du dimanche 26 juillet avec un début à 8h pour le contrôle technique de vos caisses à savon. Rendez-vous alors rue,
1: vous avez alors dit... route de Chauffre,
0: route de Chauffre pour le départ.
1: Pour le départ, donc de 8h à 9h30, il y aura le contrôle technique par les membres du comité du Sud-Ouest, puisque y a quand même une réglementation, on a des consignes de construction, donc toutes les caisses seront contrôlées avant départ, puisque si elles ne sont pas conformes, elles ne pourront pas participer.
0: Ouais. Ah bah pour ceux qui veulent construire, alors quelles sont les recommandations ? Vous pouvez les dire peut-être à l'antenne, comme ça, ça évitera de se faire rejeter oui, le jour de la course quand même.
1: De toute façon, ils peuvent me contacter, je leur enverrai directement les consignes, mais bien sûr, avoir de bons freins.
0: Ça va de soi.
1: Et pas de moteur, puisque
0: de base, voilà. C'est sur une descente.
1: Voilà. Et le circuit fera quand même entre 800 et 900 mètres.
0: Dénivelé.
1: De descente et... avec deux ou trois bons virages, histoire de me faire monter l'adrénaline.
0: Là où seront placées la plupart des personnes qui veulent prendre les meilleures vidéos, les meilleures photos, j'imagine.
1: Voilà.
0: Il y aura quelques essais quand même avant le départ de la course.
1: Donc
0: aussi.
1: Oui, de 8h à 9h30, il y a le contrôle technique et les inscriptions, bien sûr, puisqu'on peut s'inscrire sur place. À 9h30, il y aura un essai libre. C'est-à-dire que chaque concurrent aura droit à une descente libre, non chronométrée. Et ensuite viendront les trois manches chronométrées. Et ça sera au meilleur des trois manches, le meilleur chrono. Oui. Mais pas que seront récompensés également la plus belle caisse à savon, la plus originale, le meilleur équipage. Enfin, plusieurs récompenses dans plusieurs catégories.
0: Et alors, la remise des prix, si vous voulez assister qu'à ça, c'est à 18h le dimanche 26 juillet.
1: Voilà. Et
0: à quel endroit ?
1: Alors, on le fera sûrement, bon, c'est pas tout à fait arrêté, mais ça sera au stade de foot qui est à proximité, donc qui est à 500 mètres de la ligne d'arrivée. Donc,
0: sur le stade.
1: Si ça se prolonge un peu, voilà, comme ça on aura la lumière, puisque on offrira un vin d'honneur à l'issue de la remise des récompenses où tout le monde, le public, les concurrents, les organisateurs seront conviés.
0: Voilà, donc vous avez toute la journée pour assister à ces préparatifs. Au début, donc les contrôles techniques, les essais qui commencent à partir de 9h30. Il y a aussi la possibilité d'avoir une restauration sur place aussi.
1: Voilà, il y aura une petite restauration et une buvette à disposition du public.
0: Eh bien, merci Jean-Jacques d'avoir préparé tout ça avec le comité. Vous êtes combien, le comité des fêtes de Razac ?
1: Alors, le comité des fêtes, ça représente une vingtaine de personnes, plus j'ai fait appel à quelques bénévoles extérieurs, puisque...
0: De la fédération ?
1: Oui, il y aura les membres du comité du Sud-Ouest s'occuperont de tout ce qui est chronomètre, classement et tout ça, et nous, on fournira les signaleurs sur la piste.
0: Ouais.
1: Voilà. Plus après, bien sûr, ceux qui tiendront la buvette, la restauration, les parkings et compagnie. Donc voilà. Mais il n'est pas trop tard. Si une personne a du temps de libre ce jour-là, ils peuvent venir nous donner un coup de main. Ils seront les bienvenus, même s'ils ne font pas partie du comité.
0: Et si vous voulez fabriquer votre caisse à savon, je crois qu'il y a le diapason dans la commune d'à côté qui a déjà fourni quelques matériels et puis quelques outils pour bricoler.
1: Oui,
0: vous n'êtes
1: pas
0: obligé de travailler tout seul dans votre garage.
1: C'est exact, oui.
0: Merci Jean-Jacques Payancher d'être venu présenter cette première édition de la course des caisses à savon du dimanche 26 juillet à Razac-sur-l'Isle.
1: Eh bien, moi, je remercie RLP de nous avoir permis de parler de cet événement. Et donc, merci à bientôt.
0: Merci.

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1: Est-ce que au début vous pouvez vous présenter s'il vous plaît?
2: Oui, pas de problème. Alors bonjour à tous, Samy Beau, du coup jeune agriculteur sur la commune de Vanquefin, donc président du comité d'organisation de Terre en Fête.
1: Qu'est-ce que c'est justement Terre en Fête?
2: Alors Terre en Fête, c'est la plus grosse fête agricole de la région. Pour donner quelques chiffres, donc c'est notre 44e édition cette année. Donc on a le plaisir d'accueillir cette fête sur Vanquefin. On attend sur ces deux jours de fête, donc le 25 et 26 juillet, à peu près 25 000 personnes. Pour cette fête-là, on compte sur une soixantaine de partenaires. Donc voilà, on est sur une fête, disons, à grande échelle.
1: Et quels sont les temps forts de cette fête, justement?
2: Alors, les temps forts, ils vont se situer au niveau des animations. Cette année, nous en avons un grand nombre. Nous en avons un grand nombre, notamment parce qu'on accueille le concours de labour, la finale régionale. Donc ça, c'est un gros événement pour nous, puisque les temps fêtes partent historiquement de ces fameux concours de labour. Mais en parallèle de ça, donc on aura tout un tas d'autres animations avec les concours de labour pour amateurs. On va avoir des ventes d'animaux gras sur le site. On va avoir des expositions de matériel. On va même avoir des démonstrations de battage à l'ancienne avec toutes les vieilles pratiques agricole qui se faisait à l'époque. On va avoir des démonstrations de chiens de troupeau, on va avoir des expositions de matériel miniature, on va avoir également donc les laboureurs qui feront une déambulation le dimanche, on va avoir des balades à poney sur le site, on va avoir des courses d'obstacles, des balades en calèche, des baptêmes en avion puisqu'on est à côté de l'aérodrome de Tourette à Ribérac. On va avoir aussi les vaches landaises qui seront présentes, on va avoir du tracteur pooling, des courses de tracteurs tondeuses. Et après, le samedi soir, donc on aura toute une soirée concert avec un repas burger frites 100% périgourdin, avec des bandas, des corps de chasse qui seront là également pour se produire. Nous allons avoir deux concerts qui vont se suivre. Et entre les deux, un feu d'artifice avec show laser. Et pour finir la soirée, donc un DJ, pour finir la soirée du samedi soir.
1: Cet événement, il touche qui de manière générale?
2: Alors le but, c'est qu'il touche le grand public, mais également les acteurs de la profession. Donc c'est les collègues agriculteurs, donc c'est ceux qui travaillent également dans le parc agricole. Mais comme je disais, c'est le grand public. Pourquoi? Pour leur présenter notre métier, et puis pour le présenter aussi aux jeunes, qui, pourquoi pas, pourraient créer des vocations.
1: Ben justement, en parlant de métier, donc vous avez parlé de jeunes agriculteurs d'Ordogne. Qu'est-ce que c'est exactement?
2: Donc les jeunes agriculteurs, c'est un syndicat agricole. Donc c'est notre syndicat qui est là pour défendre la cause des agriculteurs, mais plus précisément des jeunes agriculteurs, avec plusieurs dossiers forts comme l'installation. L'installation, c'est un de nos gros dossiers. Donc voilà.
1: Et justement, en vue de l'actualité météo sur le département, est-ce que l'événement sera adapté pour le public?
2: Oui. Alors on fait tout le nécessaire pour que cet événement soit maintenu et soit adapté au grand public. On aura des brumisateurs sur site, on aura des ventes de glace, on aura une buvette sur laquelle on pourra se restaurer. Alors il est vrai que c'est un événement plein air sur lequel on a prévu très grand nombre de chapiteaux. Voilà. Donc il y aura de la place pour être à l'ombre, au frais, sous la brume, et avec de quoi se restaurer. D'autant plus que les prévisions météo s'annoncent plus favorables pour les prochaines semaines.
1: Où est-ce qu'on peut retrouver plus d'informations concernant cet événement?
2: Alors si vous voulez plus d'informations, il suffit d'aller sur les réseaux sociaux des jeunes agriculteurs. Donc c'est Jeunes Agriculteurs d'Ordogne sur Facebook et sur Instagram.
1: Eh bien voilà. Écoutez, est-ce que vous avez des choses à rajouter peut-être?
2: Rendez-vous le 25-26 juillet du coup avant que fin, où je vous dis il y aura un grand nombre d'animations prévues et des animations grand public et également pour la profession.
1: Eh bien on invite nos auditeurs à venir voir Terre en Fête les 25 et 26 juillet 2026. Merci beaucoup en tout cas d'avoir répondu à l'appel de Radio Libre en Périgord.
2: Eh bien, merci à vous.
1: Et à bientôt.
2: Merci, à bientôt. Au revoir.

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5: Allez, on peut y aller. C'est parti. Nous ne sommes pas encore dans la grotte, on est dans un tunnel qui a été creusé par l'archéologue Jean Maury. Okay. Et en réalité, c'est quand il est arrivé là que la grotte lui est apparue. C'était le 29 avril 1924. Et voilà ce qui a ému le découvreur, le banc de corail. Le banc de corail, c'est cet ensemble de cristallisation excentrique qui part dans tous les sens. Regardez, ça tourne, ça part vraiment dans toutes les directions inimaginables. Même ça arrive à faire, ça tournoie, ça arrive à faire des tourbillons de cristallisation dans la grotte. C'est un trésor, c'est un joyau qu'on a devant nos yeux aujourd'hui. L'une des formations les plus époustouflantes de la calcite, ça se trouve donc en dessous de nous, donc devant nous, nous avons les triangles. On les appelle aussi les sols polygonaux. Alors c'est toujours pareil, c'est de l'eau et du calcaire qui agit, ce qu'on appelle ce liquide du carbonate de calcium. Et quand l'eau est immobile, dans un milieu stable, ça arrive à faire ces triangles. On dit que la calcite, elle a la forme d'un losange à six faces, on l'appelle le rhomboèdre. Et par-dessus, comme des œufs pochés, alors qu'on rien à voir. C'est des débuts de stalagmites, bon, qui auraient peut-être autour de 200-500 ans, hein, d'après une estimation à l'œil comme ça. Et tout par goutte, c'est un travail minutieux, long, goutte par goutte. D'ailleurs, on en entend quelques-unes. Oui. Incroyable, mais vrai. Vous avez une épée, l'épée d'Excalibur. Pour Jean Maury, c'était la croix. Voilà, il l'appelait la croix, qui s'est formée grâce à la rencontre d'une stalacte. Tite, une stalagmite, donc les deux se sont réunis pour faire une colonne. Et l'eau peut dévier, vous vous souvenez, par capillarité et former deux bras, deux excentriques. Des événements, alors il y a la visite à la lampe tempête qu'on fait notamment tous les lundis et jeudis soirs.
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6: Bonjour à toutes et à tous, vous êtes sur Radio Libre en Périgord et nous nous retrouvons pour l'agenda quotidien présenté par l'équipe RLP.
7: Si vous aimez les soirées populaires et conviviales, rendez-vous à Sarlat le samedi 25 juillet pour le traditionnel bal des pompiers. Cette année, l'Amicale des sapeurs-pompiers vous invite à une édition placée sous le signe de la Feria. Dès 19h et ce jusqu'à 2h, sortez vos tenues rouges et blanches et profitez d'une soirée festive avec restauration sur place, producteurs locaux, food truck, glace italienne, buvette, bar à vin et même à champagne. Les sapeurs-pompiers proposeront leurs crêpes pour soutenir leur activité. Une tombola et une vente de bandanas aux couleurs de la feria viendront compléter la fête. Et à partir de 23h, Benjou Prod prendra les commandes de la piste de danse et ce jusqu'à 2h. Le bal des pompiers de Sarlat, c'est samedi 25 juillet dès 19h. Une soirée estivale, festive et solidaire, ouverte à tous.
3: Les 25 et 26 juillet, ce week-end-ci, les remparts du château de Bourdeil remontent le temps. Place à la 5e édition des médiévales de Bourdeil. Deux jours d'immersion au cœur du Moyen-Âge avec des combats de chevaliers, du béhourde, de l'escrime médiévale, mais aussi des concerts et des démonstrations de forge, un marché artisanal et de nombreuses animations pour toute la famille. Les enfants pourront même s'essayer au tir à l'arbalète ou relever le défi d'Excalibur. Rendez-vous de 10h à 19h, le tarif c'est de 12,50€ et c'est gratuit pour les moins de 5 ans. Toutes les informations sur le site du château de Bourdeil.
8: Dimanche 8 mars 2026, rendez-vous à Bergerac pour un vide-grenier organisé par les abeilles bergeracoises. Il se déroulera de 8h à 18h à la salle Quaco. Sur place, vous trouverez une buvette et de la petite restauration. Les exposants peuvent s'inscrire au 06 86 83 13 88. Possibilité de fournir table et chaises avec des emplacements proposés à partir de 3€ le mètre.
3: La prévention des cambriolages était au cœur d'une réunion d'information organisée par la ville de Trélissac en partenariat avec la police nationale et le commissariat de Périgueux. Animée par le brigadier chef Sébastien Point, correspondant sûreté, cette rencontre a permis aux habitants de repartir avec de nombreux conseils pratiques pour mieux protéger leur domicile. Pendant près d'une heure et demie, plusieurs sujets ont été abordés. Les méthodes utilisées par les cambrioleurs pour repérer leurs cibles, les cambriolages d'opportunité, les équipements permettant de renforcer la sécu des habitations, comme les serrures, les alarmes ou encore la vidéoprotection, mais aussi les bons réflexes à adopter avant, pendant et après une tentative d'effraction. Les participants ont également été sensibilisés au dispositif Opération Tranquillité Vacances, qui permet de signaler son absence aux forces de l'ordre afin de bénéficier de rondes régulières à proximité de son domicile. Un rappel a aussi été fait sur l'importance de préserver les traces et indices après un cambriolage afin de faciliter le travail des enquêteurs. Cette réunion, à laquelle participait Aurélie Billot, adjointe maire et Cécile Serrano, conseillère municipale déléguée à la sécurité, s'inscrit dans la volonté de la municipalité de renforcer la sécurité sur la commune, notamment avec le projet de création d'une future police municipale. À noter dans vos agendas, une seconde réunion d'information sur la prévention des cambriolages est organisée le 6 août, c'est un jeudi, à 18h30. Ouvert à tous et à toutes, elle permettra aux habitants de bénéficier de conseils personnalisés et d'échanger directement avec les forces de l'ordre. Le cinéma Max Linder de Ribérac vous propose sa programmation du mercredi 15 juillet au mardi 11 août 2026. Vous pourrez voir dans ce cinéma la programmation suivante. Le 16 juillet, le film Le Sauvage. Le 23 juillet, Tout Feu, Tout Flamme. Le 30 juillet, Cyrano de Bergerac. Et le 6 août, Le Hussard sur le Toit. Bon visionnage!
6: Merci d'avoir suivi l'agenda du jour sur RLP. Restez avec nous pour la suite de nos programmes.
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10: L'abandon, du pour et du contre. Depuis 2011 et présumé coupable, Vincent Garenc se construit une solide filmographie consacrée à des cas judiciaires d'école, basés sur des faits réels qui, souvent, ont fait les unes de l'actualité. Ces 100 minutes ne dérogent pas à la règle. Mais cette fois, un malaise diffus plane sur ce film. Tout le monde connaît le nom de Samuel Paty, mais peu de gens connaissent réellement son histoire. Le 16 octobre 2020, ce professeur sera assassiné à la sortie de son collège. À la lumière des enquêtes et des procès, ce film revient sur ses 11 derniers jours et l'engrenage qui a conduit à sa mort tragique. J'avais quelques hésitations avant d'aller voir ce film, dont je dois dire qu'il est de bonne facture, malgré quelques faiblesses et maladresses. Mais ça se laisse voir, car, comme souvent dans de tels cas, c'est une œuvre d'utilité publique. Des hésitations, oui, mais pas par rapport au sujet ou à la question « faut-il en parler ?» Évidemment, oui. Ou encore « peut-on faire une œuvre de fiction ?» Sans doute aussi, mais plutôt par rapport à qui a fait ce film. Le producteur Stéphane Simon, auteur d'un livre sur les derniers jours de Samuel Paty, qui inspire donc le scénario, est le responsable, entre autres, du lancement de la Web TV et de la revue de Michel Onfray, sans oublier sa participation à la campagne présidentielle de Mme Le Pen en 2022. Dans la même mouvance qui a créé ce film, on trouve une des sœurs de Patty, lui-même, Michael, proche idéologiquement du printemps républicain, et son avocat Thibault de Montbrial, habitué des procès de djihadisme, mais également candidat LR aux élections législatives de 2022, et partisan d'une droite de Darmanin à Zemmour. Je cite. Alors, je dois dire que je n'ai pas vu grand-chose de militant dans le film. Il est très factuel, ce qui ne veut pas dire neutre, et à ma connaissance, il ne raconte rien de faux sur les faits qui ont conduit à l'assassinat de Samuel, même s'il fait quand même des choix en appuyant sur certains points et en passant plus rapidement sur d'autres. Sur le fond, je trouve qu'on peut critiquer certains aspects ou angles, mais il n'y a rien de scandaleux. Mais pourquoi avoir renoncé au pur documentaire pour céder à la fiction ? Le tout baigné d'une musique façon thriller pour créer un suspense qui, évidemment, n'a pas lieu d'être. À première vue, ce film peut apparaître exhaustif, précis et surtout clinique dans son approche. Rien n'est éludé. Tous les acteurs sont évoqués, élèves, parents, collègues, hiérarchie, police, médias, locaux, réseaux sociaux. Tous les sujets à débat semblent bien posés sur la table avec une seule et unique intention qui semble se dégager, chercher à restituer tel quel, sans juger, juste livrer les faits comme un acte de synthèse. Mais voilà, ça sonne souvent faux, en particulier les scènes scolaires. Et puisqu'il s'agit d'une fiction revendiquée, ça manque cruellement d'émotion. Et surtout pour moi, le film aurait dû s'arrêter au meurtre, donc au factuel. Ensuite, le scénario semble vouloir déminer ou minimiser un à un tous les acteurs qui ont conduit à cette exécution. Après, sur la forme, on n'est clairement pas dans du grand cinéma. Mais aussi, pas dans du grand cinéma à cause de la pauvreté de l'interprétation, à l'exception, j'insiste, de François Reynard et Emmanuel Berco, et des dialogues qui n'aident pas à se passionner vraiment pour cette espèce de docu-fiction qui aurait été digne de passer en première partie des dossiers de l'écran, sans parler en particulier du traitement de l'assassin assez grotesque, en tout cas tant qu'il est chez lui à regarder les vidéos. Évidemment, la sortie du film a été accompagnée de la polémique qui va bien, comme souvent. Tout est parti des réseaux sociaux, la vidéo en particulier, de jeunes streamers qui, morts de rire, critiquaient vertement le film tout en appelant à voter LFI et a donc fait le bonheur des médias Bolloré. L'instrumentalisation du film par l'extrême droite est bien réelle et ce n'est pas nouveau. Pour autant, est-ce que cela doit condamner le film lui-même jusqu'à lui faire dire ce qu'il ne dit pas ? Sûrement pas. Il analyse bien la mosaïque des responsabilités. Samuel Paty a été assassiné pour des raisons religieuses, ce qui n'empêche pas que les responsabilités soient multiples. Ce n'est pas un simple fait divers, c'est un attentat terroriste djihadiste. Ce drame, déjà historique, nous rappelle que ce ne sont pas les gens qui sont mauvais, mais les idéologies qui les manipulent, qui plus est avec les réseaux sociaux, la rumeur et le climat ambiant qui pousse les gens à se détester les uns les autres.

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1: Le 1er mars,
2: un mécano de drone a suspendu un café dans le dernier bar standard de la rue des Martyrs. « Tu le fileras à un vendiant, à qui tu veux !» il a ajouté devant les yeux écarquillés du robot.
1: Le 2 mars,
2: Nadège M, retraité privilège, qui avait voté Gorner au premier tour, a enlevé à la tenaille et à la bêche les 400 mètres de grillage qui entourait son pavillon au roi d'Espagne, à Marseille.
1: Le 4 mars,
2: Captain Capiz a remonté l'intégralité des Champs-Élysées sans être perçu par un seul capteur.
1: Le 6 mars,
2: lors d'un concert joué à la Zouave de Lapalu-sur-Verdon, la saxo Audrey Calypso, musicienne intermittente, a sorti de son tube de cuivre un solo d'une telle incandescence sublime qu'on raconte qu'un furtif en est né.
1: Le 8 mars,
2: Tony Tufu a démonté un par un tous ses Bottags pour en faire une unique machine à faire le flou. Après le Cosmondo, il a arrêté de taguer. Il dit qu'il abrite un condor de brume et que son corps est un brouillard.
1: Le 9 mars,
2: Christian A, viticulteur premium, a stoppé son tracteur en haut de la colline d'Aubenasson. Il avait cru voir une belette passer sous ses roues. Il est descendu à vérifier son pneu, puis il a levé la tête pour contempler la Drôme d'un verre translucide qui coulait au loin sur son lit de galet. Et sans raison apparente, il a décidé qu'il vendrait désormais son vin à prix libre.
1: Le 11 mars,
0: Bruno R. a coupé sa réhule, jeté ses disques rétiniens aux toilettes et tiré la chasse. Il a pris sa bague, l'a fait fondre dans la braise de son barbecue 2 jours durant, avant de la reforger à la main comme il a pu. Puis il l'a offerte à son amoureuse en la demandant en mariage.
1: Le 13 mars,
2: Nantes est officiellement devenue la première vague ville autogouvernée de France. Après 3 ans de guérilla intense, elle a été rachetée à Civines par ses habitants. À ce jour, Brest, Rennes, Vienne, Nanterre, Orange, Alès et Marseille sont en passe de basculer aussi. Les multinationales, de leur côté, semblent au creux de la vague.
1: Le 15 mars,
2: un collectif Moudjik a semé des milliers de graines d'amarante dans les champs de soja transgénique de la Beauce. Un quadragénaire victime d'un AVC a vu quelques minutes un furtif se lever sous le plafond de la salle d'opération.
1: Le 17 mars,
2: Nair a éteint ses scanners pendant 27 minutes.
1: Le 19 mars,
2: Vasco est devenu un dauphin au large de l'archipel de Rio. Enfin, c'est lui qui le dit.
1: Mars,
0: Akima et Louise se sont mariés dans la grotte aux œufs à la Sainte-Baume. Puis Louise a dit: les furtifs nous ont appris une chose. Il n'y a pas de lendemain qui chante. Il n'y a que des aujourd'hui qui bruissent.
1: Le 30 mars,
2: un collectif de vendiants s'est mis aux enchères par autodérision sur la place Hakim Bey. Les habitants d'Orange les ont rachetés symboliquement en un seul lot et leur ont offert une année sabbatique payée au salaire premium.
1: Le 34 mars,
2: j'ai dit à Guero, j'aimerais qu'on ait un enfant. Il m'a regardé yeux dans les yeux et il m'a répondu, Banco.
1: Le 42 mars,
2: le groupe de 80 sandbags qui occupait le data center de Civines à Brest a reconnu avoir tué par mégarde un résif, c'est-à-dire un furtif de réseau. L'animal était entièrement constitué d'ondes. Il s'est figé dans une dentelle d'air et de lumière avant d'éclater comme une vitre.
1: Le 62 mars,
2: car l'abbé a cessé de parler à son intelligence artificielle personnalisée. Moi aussi, c'était le 61.
1: Le 106 mars,
2: le millième doudou vivant a été certifié par l'Office informel des enfants crédibles.

0: 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Pour découvrir la solution Riposte, 4 ateliers sont organisés pendant le mois de juillet et le mois d'août. Alors la solution Riposte, ce sont des ateliers sport santé. Pour vous présenter cette activité, en studio, Nathalie Ezek-Dupont, bonjour.
1: Bonjour.
0: Nous avions déjà entendu parler de cette solution Riposte dans 2 émissions qui traitent aussi le fait du sport santé. Julia Paduche qui a une émission qui s'appelle Camille Sport et Cancer. Donc vous pouvez retrouver l'émission de mai 2026 et puis celle d'avant de mai 2025. Nathalie, pour cette saison, pour cet été, quelles seront les dates pour faire de l'escrime et pratiquer du sport santé?
1: Alors les dates, ce sont le mardi 21 juillet, mardi 28 juillet, 4 août et mardi 25 août à partir de 17h30 jusqu'à 19h au silo Hall 6.
0: Oui, c'est l'avant-dernière hall du silo. C'est le hall qui est réservé au sport en général.
1: C'est ça, je pense.
0: Oui. Et alors, pourquoi l'escrime est un bon sport pour se maintenir en bonne santé?
1: Alors, l'escrime est un bon sport déjà, puisque les femmes qui ont eu un cancer ou après un traitement de cancer, ça nous aide à retrouver les gestes de la vie quotidienne, puisqu'on lève le bras, on fait bouger l'épaule, on fait bouger le bras opéré. Et donc, on retrouve des muscles et de la force dans le bras, ce qui nous permet peut-être, par exemple, de retrouver une salière en haut d'un meuble, par exemple, ou de manipuler le fouet pour faire une pâte de pâtisserie, ce qui peut être difficile quand on a été opéré du sein. Et puis, en même temps, ça nous aide à briser l'isolement, puisqu'on est entre nous, entre personnes qui ont vécu la même chose. Donc, on peut parler entre nous, puisqu'on a un peu de temps. C'est une bulle aussi, une bulle d'air. Un moment où on se retrouve, on s'amuse beaucoup, on fait beaucoup de sport et en même temps on parle. Donc c'est très bon pour le moral et pour le corps.
0: Alors on comprend la solution riposte, hein, le coup des stocks ou la riposte face à la maladie, face au cancer qui nous a attaqué, on riposte. Mais c'est un acronyme, hein, moi, parce que je vois le terme en majuscule. Pour l'acronyme, c'est reconstruction, self-image, posture, oncologie, santé, health santé. Thérapie et escrime.
1: Ça ne veut pas vraiment dire, ça parle pas trop.
0: Mais le terme riposte parle aussi beaucoup plus. Depuis quand existe l'association, Nathalie?
1: Depuis 10 ans, je crois.
0: Donc, qui a été créée par...
1: Par un docteur Dominique Ornus, qui était anesthésiste à l'époque, et ouais. Qui a créé ce... Parce qu'elle est elle-même pratiquante en escrime et en épée ou en sabre, et elle s'est aperçue que ça pouvait aider les femmes atteintes d'un cancer pour retrouver la mobilité.
0: Et ça marche, mais vous en êtes la preuve aussi, vous-même, vous en avez parlé aussi dans les émissions qu'on a citées avec Camille Sport et Cancer.
1: Tout à fait, après mon parcours, donc après le parcours on a besoin de bouger, j'étais quelqu'un qui bougeait beaucoup, et on s'aperçoit qu'on a beaucoup perdu, donc on peut marcher, mais marcher c'est pas tout à fait assez violent on va dire, ouais. Et puis donc le sabre c'est aussi effectivement on tape, on ressort toute la colère qu'on peut avoir, tous les sentiments qu'on peut ressentir aussi, et puis ça nous fait vraiment énormément bouger. Ça peut être aussi, c'est vraiment adapté à chacune, à chaque cas, avec notre maître d'armes qui a été formé pour riposte, et donc qui sait s'adapter à chacune. Et moi, ça me permettait, par exemple, de ressortir cette colère que je pouvais avoir en moi, cette injustice qui me permettait de tout ressortir. Maintenant, ça va mieux, je suis plus calme. Mais effectivement, le parcours que nous traversons est difficile à accepter, psychiquement et puis et physiquement aussi. Et du coup, la solution, c'est peut-être de récupérer physiquement, qui aide aussi à récupérer tout son entier, tout son corps.
0: Oui, vous parliez du maître d'armes, c'est parce que Riposte fait partie

0: de l'association en plus général Périgueux Épée, donc le club d'escrime.
1: Oui, c'est ça. Alors Périgueux Épée existe depuis 80 ans et depuis 80 ans donne des cours aux adultes et aux enfants, donc à partir de 4-5 ans jusqu'à à peu près 70 ou 77 ans d'épée et maintenant de fleuret tout le long de l'année et des cours tous les jours. Et il y a aussi un groupe d'escrime artistique.
0: Oui. Pour la solution Riposte, le premier atelier, ce sera le mardi 21 juillet.
1: C'est ça.
0: Et puis vous faites 4 autres ateliers, donc au silo. C'est le soir, c'est à partir de 17h30.
1: C'est ça, oui.
0: Pendant 1h30 de travaux.
1: Alors 1h30, oui, mais ça peut être 1h si on est plus fatigué, ça s'adapte. En fait, ouais. On a mis 17h30 parce qu'il y avait certaines personnes qui travaillent, donc qui pouvaient arriver à 18h, mais celles qui peuvent arriver à 17h30, ben, on fait un échauffement et après on se regroupe pour faire de l'escrime ensemble. C'est pour ça qu'on a mis des larges horaires pour pouvoir s'adapter à chaque cas et chaque horaire de la femme qui travaille ou pas.
0: Alors il faut s'inscrire, est-ce que c'est limité en nombre ? Il y a déjà combien de personnes?
1: Alors non, pour le mois de juillet-août, ce n'est pas limité en nombre. C'est juste pour proposer aux femmes de venir découvrir sans aucune peur, juste pour voir ce que c'est, pour essayer. Et puis ensuite, ben, on verra par rapport aux inscriptions. On peut faire 2 groupes, par exemple, s'il y a beaucoup de groupes. Un premier groupe à 17h30 et ensuite un premier groupe à partir de 18h ou 18h30, selon le nombre de personnes qui seront intéressées.
0: Alors comment vous contacter pour venir à ces ateliers?
1: Alors, on peut contacter au 06... 86 97 78 43.
0: C'est votre numéro, Nathalie Ezek-Dupont ?
1: Tout à fait. On peut aussi donc envoyer un mail à contact.perigueuxepée@gmail.com et donc sur le compte Instagram et Facebook de Périgueux Épée ou Instagram nat224.
0: Voilà, et puis donc pour retrouver plus d'informations sur le site de Riposte, il y a le site internet Riposte, solutionriposte.fr tout attaché, et puis le site de Périgueux Épée qui est périgueuxepée.com. Alors j'ai cité Sport Santé au tout début, mais ce n'est pas sur ordonnance, mais c'est un équivalent. Merci Nathalie, référente de la solution Riposte en Dordogne.
1: Merci à vous.

Bienvenue sur l'émission Constellation, qui se propose d'explorer en votre compagnie les arcanes stellaires et diamantins où nous conduit la poésie de tout temps et de tout lieu.

Bonjour, vous êtes bien à l'écoute de l'émission Constellation. Voici tout d'abord ce qui fera lien avec les émissions précédentes. À l'article de la mort, Hamlet prononce cette courte phrase « The rest is silence ». Le reste est silence. La polysémie des termes, pourtant si fréquemment soulignée dans l'édition Robert Laffont, ne mentionne pas cette fois un autre sens du mot anglais « rest » qui signifie aussi « repos ». Et puisque le choix se porte aujourd'hui sur la poésie de Thierry Metz, c'est cette phrase qui me vient à l'esprit à son propos et qui me hante. Comme si une nécessaire pudeur m'obligeait au silence, comme si chacun de ses poèmes me réduisait au silence. Mais cette réduction ne rapetisse pas, elle grandit celui en qui elle s'opère. C'est sans doute pour cela que l'édition des poèmes de Thierry Metz dans la collection NRF Poésie Gallimard est préfacée et postfacée par deux écrivains poètes, Isabelle Lévesque et Éric Vuillard. Éric Vuillard utilisera l'expression « la plaine alluvial de la vie quotidienne ». Pour souligner l'importance du métier de Thierry Metz, il est manœuvre, maçon, et si l'on voulait inventorier son lexique, nombreux seraient les poèmes qui brassent les termes « mur », « main », « parole », « écrire », « livre », « mot ». Au seuil du quatrième livre des Contemplations, Victor Hugo avait forgé un poème du silence en une seule ligne de point de suspension placée au-dessous d'une simple date, 4 septembre 1843. C'était, comme on sait, le jour de la noyade de sa fille Léopoldine. La poésie de Thierry Metz s'articule autour d'une autre date, le 20 mai 1988, son fils Vincent, âgé de 8 ans, est renversé et tué par une voiture sur la route qui passe près de leur maison. Comme le précise Isabelle Lévesque, en 1988, le manuscrit du premier recueil de poèmes de Thierry Metz « Sur la table inventée » obtient le prix Hilary Voronca du nom de ce poète résistant d'origine roumaine qui se suicida le 4 avril 1946 à l'âge de 42 ans. Lors de la parution en 1989, le livre porte la mention « Prix Hilary Voronca offert à Vincent ». Moins de 10 ans plus tard, le 16 avril 1997, âgé de 40 ans, Thierry Metz se suicide dans son appartement de Bordeaux. Isabelle Lévesque intitulera sa préface « Le poème inachevable », reprenant ainsi un fragment de texte du poète lui-même pour conclure, je la cite, « De livre en livre, le poète avance sur un chemin fait d'essais et de refus, qui n'ignore ni faille ni brèche, avec toujours la volonté de construire, autant que de chercher et d'atteindre l'inatteignable. » Et Éric Vuillard écrira de son côté dans la postface, je le cite aussi, « Il y a une solitude charnelle dans sa poésie, fondatrice, et aussi une fraternité, indicible peut-être, mais irrévocable. La poésie réduit et accentue la séparation entre le monde et nous. Nul ne parvient à décrire le monde. La poésie survient devant ce qui se refuse lorsque le langage naturel échoue. La poésie de Thierry Metz se situe au plus près de cette faille. Non pas qu'il cherche à pénétrer les plis des choses ou du langage, à s'évanouir dans les nuances, à traduire la totalité d'une expérience. La poésie de Thierry Metz fouille ce qui est le plus clair. Et ce qui est le plus clair est souvent le plus énigmatique. Sa poésie n'est donc pas faite d'allusions, de suggestions mucées, clapies. Tout est là, devant nous,
et nous le reconnaissons, approfondi par soi-même, délié, ouvert. La poésie de Thierry Metz est à la fois dense et profonde, matérielle, les mains blessées par le travail, le froissement des draps, un rayon de soleil, le vent qui tombe, le poids des choses, la pointe aiguë de la douleur, tout cela s'inscrit dans la langue selon une double comptabilité renvoyant simultanément aux objets réels dont la poésie de Thierry Metz médite la densité, les formes, le souffle et à une profondeur liée à leur matérialité, non pas une dimension supplémentaire transcendante qui viendrait s'ajouter et dépasser leur identité corporelle, mais une puissance inscrite dans leur réalité même. L'écriture aggrave le monde. L'écriture aggrave le monde. C'est cette gravité que je voudrais faire entendre en laissant leur place au silence entre les textes, très court le plus souvent, sans jamais aucun titre, excepté ceux des recueils d'où je les tire et dans l'ordre de leurs années de publication. Voici les titres des recueils. Sur la table inventée, Entre l'eau et la feuille, Lettre à la bien-aimée, Le drap déplié, Tel que c'est écrit, et enfin Carnet d'Orphée et autres poèmes. Demande au veilleur là-haut, sur sa branche, parmi les lucioles, dans la braise des mots, dans le presque rien d'écrire, il sait, lui, l'attardé, que son aujourd'hui dorsale de l'ailleurs n'a pas d'autre horizon que sa langue, où l'éclair se dénude. Où est-il le frère alchimique, homme du premier, du dernier repas, rieur à la voix écarlate, les mains en éclats, sur la table inventée, le visage dans la flamme, comme une aube, comme une eau qui se retire dans la merveille, comme une nuit qui se consume dans l'obscur de la craie. Son visage comme un oiseau simplifié. »

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3: L'équipe de Mix, la radio étudiante, vous retrouve ainsi que nos radios partenaires pour vous faire vivre le Festival d'Avignon édition 2026. Et nous ne pouvons pas ignorer tout le débat qui s'est instauré sous le signe de la contestation budgétaire. Les budgets du ministre de la Culture qui viennent d'être amputés de 173 millions ont frappé non seulement les imaginations, mais créé un trouble, à tel point que le président de la République a été interpellé lors d'un spectacle dans la cour d'honneur du Palais des Papes. Et donc, une mobilisation s'est levée et nous voulons nous en faire l'écho, car l'ampleur de l'érosion budgétaire inquiète. Et le directeur du festival, Thiago Rodriguez, s'est d'ailleurs exprimé sur ce thème. Nous empruntons les propos de nos confrères du forum RTS. Thiago Rodriguez est très clair sur la réaction qui doit intervenir pour sauver la culture.
4: Le questionnement et les questions sont au centre de cette programmation, mais une de ces questions est très spécifiquement sur l'annonce de baisse de subventions pour le service public de la culture et les artistes, les techniciennes et techniciens, les organisations culturelles, mais aussi les syndicats se sont réunis dans un moment symbolique au début d'un spectacle pour prendre la parole et interpeller le président de la République française à propos de ces baisses de subventions et surtout en exigeant 1% du budget d'État pour la culture. J'étais partie prenante de cette mobilisation et ce qui est très beau dans cette mobilisation, qui donne de la force, qui donne de l'espoir, c'est qu'elle est le résultat d'une concertation d'artistes, techniciens, organisations culturelles, parce qu'on voit bien, et même théâtre public, théâtre privé, parce qu'on comprend bien que ce qui est en jeu, c'est la démocratie, pas seulement le service public de la culture, mais ce qui, le service public de la culture, peut offrir à la démocratie. Et je pense que le public, le peuple en général, est avec cette démarche, parce que les 2000 personnes qui étaient dans la salle ont applaudi debout, y ont signé, et beaucoup d'entre elles, la pétition qui exige 1% du budget d'État pour la culture.
3: Le Festival d'Avignon, qui est lui-même membre d'un syndicat qui s'appelle le Syndéac, est donc fortement associé à ce mouvement. Et comme nous l'avons entendu, donc Thiago Rodriguez réclame un budget de la culture porté à 1% du budget de l'État en 2027. Il ne faut pas nier l'ampleur de cette crise qui frappe le théâtre, la danse, le cirque, la musique, la marionnette. Depuis plusieurs mois, donc, le service public de l'art et de la culture est affaibli par ces baisses d'aide. D'où l'interrogation. Faut-il continuer à subventionner la culture ? C'est un climat de crise que la direction de l'association Avignon Festival et Compagnie, donc, qui aide le HOF à exister, a bien perçu. Et même si elle propose une aide de 55 euros par jour et par artiste, ce n'est qu'un ballon d'oxygène qui ne peut pas compenser la baisse plus générale des financements publics, d'où des réflexions. Comment les collectivités peuvent-elles éviter de poursuivre ces réductions ? Nous tenions à vous faire vivre ce paradoxe frappant. Jamais autant de créations n'ont vu le jour, jamais autant d'artistes n'ont souhaité être présents à Avignon, mais jamais non plus l'équilibre économique n'a paru aussi fragile. Si les collectivités poursuivent leur réduction, les observateurs se demandent s'il ne va pas falloir créer des tournées plus courtes, faire des festivals à d'autres dates avec une concentration des programmes, avec un nombre plus restreint de compagnies. Vous l'avez compris, le sort du secteur culturel s'annonce comme l'un des grands débats de la rentrée, les syndicats appelant à maintenir la mobilisation jusqu'en septembre. Voilà, nous retournons dès demain dans les salles pour vous faire découvrir de nouvelles créations, mais il fallait, pour être fidèle à l'ambiance de cette édition 2026, faire état de cette crainte par rapport à la baisse des crédits alloués à la culture.

0: Imaginez le crime. 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

Bonjour et bienvenue dans ce 44e numéro du Coin Lecture. Aujourd'hui, nous allons retrouver la plume de Séverine Mazière. Autrice périgordine de naissance et de cœur, Séverine Mazière écrit depuis l'enfance. Des histoires d'aujourd'hui, de personnes simples, souvent des femmes, qui pourraient être notre sœur, notre mère, notre cousine, comme elle se plaît à le dire. Après avoir publié plusieurs recueils de nouvelles, dont certaines ont été primées, elle s'est lancée dans l'écriture d'un premier roman, Épigone, thriller sorti en 2024 qui a connu un franc succès. Les chapitres que je vais vous lire aujourd'hui sont extraits de Rémanence, le deuxième roman de Séverine Mazière, dont l'encre est à peine sèche puisqu'il est paru le 18 juin 2026. On y retrouve entre autres Émile Briac, le protagoniste principal d'Épigone. Bonne écoute. Chapitre 1. Samedi 13 août 2022, 11h11. Le noir, compact, total. Silence oppressant. Marty tente d'inspirer. L'air a le goût de poussière et de moisi. L'humidité imprègne ses vêtements, sa peau. Ses mains tremblent contre le sol froid et granuleux. De la terre battue. Le dos contre la paroi, ses bras sont tirés vers l'arrière, attachés. Une corde rude, nouée solidement, relie ses poignets à un anneau scellé dans un mur, à 10 cm du sol. Impossible de se redresser. Chaque tentative de se hisser, de se dégager, réveille une douleur sourde dans ses épaules, dans ses reins. Il ne reste qu'une position, assise, jambes repliées, dos voûté. Moins pénible que les autres, mais à peine. Combien de temps s'est écoulé? Quelques heures? Un jour, plus, son ventre proteste, creux, grondant, sa bouche est sèche, sa langue râpeuse. La soif s'ajoute à la faim, sourde, harcelante, et ce froid, lent, implacable, qui engourdit ses extrémités, mord ses os, ralentit ses pensées. Pourtant, ça tourne dans sa tête, des images, des bribes. Les souvenirs reviennent. Devant sa porte, sa sacoche d'ordinateur au bras, la canicule, son pantalon qui collait à sa peau, sa clé, la serrure, ouvrir. Soudain, la sensation vive d'une piqûre. Marty a porté la main à son cou, a laissé échapper un cri, une fraction de seconde, son regard a cherché. Un homme, oui, sûrement, puis le vide, le noir, l'effondrement. Depuis, plus rien. Pas de lumière. Pas de repère, pas de temps, pas d'issue. La douleur dans le crâne est tenace. Migraine, coups, déshydratation, tout ça à la fois. Un bandeau enserre sa tête comme un étau. C'est sans doute pour ça aussi que tout est noir autour et que la céphalée s'obstine, lancinante. L'absence de bâillon sur sa bouche lui fait penser qu'il n'y en a pas besoin. Son agresseur doit savoir ce qu'il fait. Son esprit de déduction de journaliste lui souffle. Inutile de hurler. Ça doit être isolé, loin de tout. Personne ne t'entendra ici. Pas la peine de te fatiguer. Où suis-je? Qu'est-ce qu'on me veut? Pourquoi? Pas de réponse. Que le noir, le silence. Est-ce la nuit dehors? Ou simplement l'absence totale de lumière, celle qui règne dans un sous-sol, une cave, un caveau, une tombe? L'angoisse monte, lente d'abord, rampante. Elle s'insinue dans la gorge, dans la poitrine, au fond des tripes, viscérale. Son souffle se bloque, son cœur cogne, plus vite, plus fort. Une chaleur soudaine grimpe sous sa peau, l'étouffe, serre sa trachée. L'air lui manque. Pas à cause d'une insuffisance d'oxygène, pas encore. Une image s'impose, celle d'être là pour toujours, dans le noir, et bientôt la mort. Non, impossible, faut que je bouge. La panique est un feu. Elle brûle sa léthargie, arrache son esprit au brouillard. Tout son corps se tend. Ses poignets tirent sur la corde, sa peau râpe, irrite.

0: Peu importe, il faut lutter. Un mouvement brusque, la corde résiste, mort ses chairs. Ses épaules protestent, sa tête cogne le mur. Mais ce n'est rien, ce n'est pas la mort, pas encore. Alors vient l'acharnement, son torse se tord. Il faut trouver un angle, une faiblesse. Ses pieds poussent, glissent, retombent, recommencent, encore et encore. Le souffle court, les poignets lacérés, le cœur battant à tout rompre. Dans l'obscurité, il n'y a que ce bruit à présent, celui de la lutte, du frottement des cordes, des halètements, du choc sourd des talons contre la terre battue. Et cette voix intérieure, muette mais obsédante. Pas ici, pas comme ça, pas maintenant. Il faut que je sorte. Puis soudain, autre chose. Un son étouffé, lointain. Un frémissement. Son corps se fige. Quelque chose bouge au-dessus. Des pas. Un raclement. Impossible à dire. Le bruit est sourd, diffus comme filtré. Le sol là-haut semble porter un poids. Le souffle se suspend. Les yeux se ferment pour mieux entendre, bien qu'il n'y ait rien à voir. Le bruit s'éloigne. Revient. Indistinct. Animal? Humain? L'esprit affolé imagine une forêt, des racines, des bêtes qui grattent. Ou quelqu'un, le ravisseur, un passant, du secours. Puis, plus rien, le silence retombe, plus lourd encore. Marty panique, et sans réfléchir, pousse un hurlement qui lui déchire la gorge. À l'aide ! Chapitre 2. Vendredi 12 août 2022, 14h58. Émile éteignit son moteur devant le garage de la maison de Marty, au 84 rue des Prés, juste au bord de la voie verte et de l'île. En sortant de son véhicule, le souffle lui manqua. Une sensation étouffante comme quand on ouvre la porte d'un four. L'air était lourd, saturé de chaleur et de l'odeur de la renouée qui envahissait le poteau électrique de l'autre côté de la ruelle. Il vérifia l'adresse une nouvelle fois. C'était bien ici. Depuis 3 mois qu'ils travaillaient ensemble sur le projet de Marty, ils se retrouvaient plutôt chez lui ou dans une petite salle du journal. Cette fois, le message avait été insistant. « C'est urgent, j'ai une nouvelle piste pour mon livre », disait le texto reçu la veille, à midi pile. Le rendez-vous avait été fixé au lendemain, à 15h. Émile n'avait pas posé de questions. Avec Marty, il savait que si c'était urgent, alors c'était aussi important. Tout son planning passait dans la matrice d'Eisenhower. Pas de place pour le futile. Il fallait accomplir ou éliminer. Si l'on pouvait planifier ou déléguer des tâches, cela voulait dire que c'était des besognes sans réel intérêt. Émile ouvrit le portillon et s'avança jusqu'à l'entrée sur l'allée gravillonnée. De part et d'autre, des herbes folles, grillées par le soleil, envahissaient le jardinet. Des roses trémières tentaient de résister, dressant leurs tiges fragiles, du rose pâle au fuchsia éclatant. L'image lui rappela un souvenir plus tendre. Saint-Clément-des-Baleines, l'été précédent, les façades blanches, les volets verts, les rues bordées de ses fleurs. Ses vacances avec Cécile, calme, rare, arraché à une vie longtemps rythmée par les urgences du commissariat. La douce sensation s'effaça aussitôt. La porte d'entrée était entrouverte. Émile s'arrêta net. Une crispation familière remonta le long de sa nuque. Un réflexe ancien, impossible à désapprendre, même après 5 ans et demi de retraite. Il fronça les sourcils. Peut-être était-il attendu. Il frappa, par habitude, puis martela un peu plus fort. « Marty » appela-t-il. Aucune réponse. Il passa la tête dans l'entrebâillement. « Marty, tu es là ?» Rien. Il poussa la porte pour entrer tout de go. Il ôta ses lunettes de soleil, qu'il plia et glissa dans l'encolure de sa chemisette. Et resta bouche bée. La pièce principale ressemblait à un véritable chaos. Des dossiers gisaient au sol, d'autres s'entassaient sur une table trop petite pour contenir tout ce désordre. Des papiers étaient éparpillés jusque sur le bar qui séparait le salon de la cuisine. Sur une autre table, plus discrète, peut-être un bureau, des carnets ouverts, des stylos, des surligneurs, des journaux, des chemises colorées plus ou moins épaisses. Émile resta figé. Il observa la scène en silence. Il n'avait jamais mis un pied ici et il ne s'attendait pas à ça. Il avait imaginé Marty comme quelqu'un de méthodique, presque maniaque. C'est l'image qu'on se fait des journalistes d'investigation, non ? Deux chats noirs surgirent soudain d'un coin de la pièce et vinrent se frotter sur ses jambes en miaulant. « Ben ? Affleck ? » souffla-t-il, se souvenant des noms des deux bombets. Des ronronnements satisfaits lui firent sentir qu'il ne s'était pas trompé. Marty lui avait souvent parlé de ses chats, ses enfants. Une pensée s'imposa alors dans son esprit. « On ne laisse pas la porte ouverte avec ses enfants seuls à l'intérieur, si ?» Un frisson parcourut son échine. « Marty » appela-t-il plus fort cette fois. « C'est Émile !» Pas de réponse. Il s'avança vers le couloir qui menait au fond de la maison. Une porte ouverte sur une salle de bain, une autre sur une chambre. Pas un bruit. Il repéra l'escalier qui montait à l'étage et se pencha pour héler une nouvelle fois. « Y a quelqu'un ?» Toujours rien. Il posa un pied sur la première marche, hésitant. Puis il cramponna la rampe et monta deux à deux. Trois portes sur le palier, deux ouvertes, une fermée. Il tenta encore. « Marty ! C'est Émile !» La première pièce, étriquée, servait de buanderie. Machine à laver raccordée dans un coin, tablette au-dessus où s'alignaient des barils et flacons de produits, linge sur une table à repasser, lessive étendue sur un tankerville, portant encombré de vestes et manteaux inutiles pour la saison. Quatre étagères encastrées dans un mur, cachées à demi par un grand rideau de lin beige, laissaient entrevoir des piles de vêtements. Pas de Marty. La pièce en face, en revanche, cloua Émile sur place. Du sol au plafond, des rayonnages couverts de livres de toute taille, de toute couleur, allant du format de poche classique, il aperçut Voltaire, Maupassant et Zola, aux livres d'art et de photos. L'imposant ouvrage du photojournaliste franco-brésilien Sébastien Salgado, Genesis, reposait sur le dessus. Près de la fenêtre, une bergère au velours vert olive élimé, une grande lampe sur pied en laiton, avec un éclairage plus bas pour la lecture. Sur le fauteuil, un livre, 1991 de Franck Tillez, d'où dépassait un marque-page dédicacé. Quelle surprise ! Il l'avait dévoré en trois jours à Noël, mais il n'aurait jamais pensé trouver ce genre de littérature chez Marty. Pour lui, les journalistes ne s'intéressaient qu'aux documentaires et aux rapports d'analyse sur la société, pas à la fiction. Émile ne s'attarda pas plus et se dirigea vers la dernière porte, fermée. Il tenta un énième « Marty !» et tourna la poignée. Des toilettes, immenses, avec des rayonnages de lecture ici aussi. Il ne put s'empêcher de sourire en imaginant Marty en position, un Franck Tillez à la main. Il ferma les yeux pour chasser cette image de son esprit et tira la porte. Émile redescendit l'escalier aussi vite qu'il l'avait monté et revint dans le salon qu'il scruta une nouvelle fois du regard. Un détail attira soudain son attention. Sur le bureau, au milieu du désordre, un enregistreur. Il le reconnut aussitôt. C'était celui utilisé pour leurs entretiens, pour son enquête, pour son roman. Pourquoi est-il là s'il n'y a personne ? C'est pas logique. Marty aurait jamais laissé traîner son dictaphone, jamais. En tout cas, Émile avait toujours vu l'objet en sa possession à chacune de ses visites. C'est le matériel indispensable pour les bons journalistes, les vrais. Ce n'était pas lui qui avait inventé ça. Quelque chose clochait. Il tendit la main, attrapa l'appareil, le retourna. Il appuya sur le bouton, l'écran s'alluma. Il fonctionnait. Il sélectionna « Menu » et lança la lecture du premier fichier. Chapitre 3. Dimanche 22 mai 2022, 14h27. Enregistrement 1, Émile Briac. Je pose l'enregistreur ici et je vous écoute.
1: Ok. Bon, déjà, je vais te tutoyer si ça t'ennuie pas.
0: Pas de problème, si c'est ce qui vous convient.
1: Je pourrais être ton père. Tu peux me tutoyer toi aussi si tu veux.
0: Vous me pardonnerez, je ne suis pas très à l'aise avec l'exercice, mais ça viendra peut-être, j'essaierai.
1: Comme tu veux. Alors, j'ai passé le concours de flic en 1974. J'ai été muté en Dordogne. J'avais 21 ans en 1976. Voilà. Tu voulais que je te raconte quoi ?
0: J'ai envie de connaître un peu plus l'homme qui a croisé la route de ma mère quand elle était petite. Pas de stress, je ne publierai rien que vous n'ayez relu et validé. Je vous l'ai dit et je vous le répète au cas où. Tout ce qui se dit ici reste entre nous. Je ne suis pas journaliste aujourd'hui, je suis juste Marty. On pourrait commencer par le début si ça peut vous aider à retrouver vos souvenirs, pour restituer le contexte. Comment vous vous appelez ? Quand et où vous êtes né ? Où vous avez vécu ? Comment vous êtes devenu policier ? Est-ce que vous aviez des policiers dans votre entourage ? Ce genre de truc, pour savoir un peu qui vous êtes. Je ne l'utiliserai pas dans mon livre, c'est juste pour comprendre comment et pourquoi vous avez aidé ma mère et sa sœur.
1: Ouais. Je vois pas ce que ça va t'apporter, mais si tu veux. Bon. Selon l'état civil, je m'appelle Émile Henri Briac. Je suis né le dimanche 11 décembre 1955 à Aigurande, en Corrèze. Je suis le troisième fils de Marguerite Briac, née Magoubert. Je crois qu'elle a aussi eu une fille avant moi, mais on parlait pas de ces choses-là. Son mari, Henri Briac, est mort sur le chantier du barrage de Bord-les-Orgues en 1949 ou 1950, je sais plus. Ils habitaient Port-Dieu, un village qui a été englouti en 1951 quand le barrage a été mis en eau. Son mari a été exhumé et réenterré à Confolens-Port-Dieu, dans le nouveau cimetière. Maman a alors été relogée avec ses deux premiers enfants dans une maison à Merline. Mon père était un vieux garçon, garde-barrière à Aigurande. Il s'appelait Alain-Émile Chassagne. Ma mère a repris son poste au passage à niveau en 1957 quand il est mort. Il s'est endormi après son café du midi sur le coin de la table et il ne s'est jamais réveillé. Il avait 55 ans. Maman en avait 44 et moi 2. Mes frères Jean et Clément avaient déjà 18 et 20 ans. Je ne les ai pas beaucoup fréquentés, je ne me souviens pas trop d'eux. Je les ai revus pour l'enterrement de maman en 1987 à Aigurande. Et c'est tout. Tu vois, pas de flic dans mon entourage. Qu'est-ce que tu veux savoir d'autre ?
0: Tout ce que vous avez envie de me dire. Pour moi, les liens familiaux, c'est un peu un trou noir. Mon père est parti depuis longtemps. Je n'ai pas grandi avec des grands-parents, il ne me restait que ma mère. Alors je m'intéresse aux gens. Pas aux dates, pas aux lignes bien rangées. Je ne cherche pas une fiche Wikipédia bien propre. Je cherche ce qu'il y a derrière. Ce qui ne s'écrit pas toujours. Et que je n'écrirai pas, je vous le redis encore. Bref, parlez-moi de l'école, des gens que vous fréquentiez, de ce qui comptait pour vous.
1: Il n'y a pas grand-chose à dire. Rien d'extraordinaire. Comme tous les gamins du coin, à 5 ans, je suis allé à la communale de la gare, à Merline. C'était en janvier 1961. J'aimais pas l'école. On était mélangés avec des plus vieux dans deux classes. J'étais le plus jeune et en plus, j'étais pas bien grand, plutôt rachitique. On mangeait pas trop à notre faim à la maison. Même si on se débrouillait. Le premier jour, à la rentrée, j'ai vu un élève, un des plus vieux, se faire taper sur les doigts par l'instit avec une grande règle en fer, parce qu'il savait pas lire les mots écrits au tableau. Ça m'a pas vraiment donné confiance. J'ai pensé que si c'était ça l'école, je préférerais rester travailler avec ma mère chez nous. C'est en tout cas ce que je lui ai dit le soir en rentrant. J'ai pleuré. Je voulais plus y aller. Elle m'a consolé et m'a expliqué que c'était crucial de bien apprendre, qu'elle n'avait pas pu continuer, elle, et que maintenant, elle avait besoin de moi pour écrire ses courriers et faire ses comptes. Elle en avait assez d'être aidée par les voisins pour comprendre les papiers importants. Elle avait honte de demander à la préposée de la poste de vérifier une adresse. Alors, j'ai fait de mon mieux pour elle.
0: Je voulais lui faire plaisir. Elle travaillait dur. Elle avait la charge de la barrière. Elle faisait également du repassage. Je voyais des dames bien habillées qui venaient chez elle le samedi et qui lui portaient de grandes bassines de linge que ma mère défroissait jusqu'au dimanche soir. Il y avait de la vapeur et l'odeur de la lessive partout dans la cuisine pendant 2 jours. Elle s'occupait aussi de son jardin, son potager. Moi, je l'aidais à ramasser les planches de patates. Je triais les petites pour le cochon du voisin. On avait des lapins. Je me souviens du clapier au bord de la voie ferrée, au fond du verger. Nos voisins avaient des poules. Je me rappelle que maman me donnait les petites patates ou un lapin parfois, et je les portais chez eux. Je revenais avec une corbeille d'œufs ou un poulet en échange. Voilà comment on vivait. Vous venez d'entendre les 3 premiers chapitres de Rémanence, le nouveau thriller de Séverine Mazière aux éditions Alter Réal. Vous pouvez vous procurer Rémanence ainsi qu'Épigone, le premier roman de cette autrice, dans toutes les librairies physiques et en ligne. Ces recueils de nouvelles entre gris clair et gris foncé et 100 000 broutilles sont quant à eux disponibles sur Amazon. Voilà, c'est tout pour aujourd'hui. Merci de votre écoute et à la prochaine fois.

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5: Chers auditeurs, chères auditrices, bonjour. Il est midi et c'est le début de votre heure d'actu locale. Le 11 juillet, c'était l'étape du Tour de France à Périgueux-Bergerac. Une étape 100% périgourdine qui a permis de faire rayonner le département à l'étranger dans la plus belle des courses cyclistes du monde. La question qui a été posée aux cyclistes présents était: quelle est la place du vélo dans la société?
6: Je ne sais pas quelle est sa place, mais je pense que la société a tout intérêt à la rendre plus grande. D'un point de vue organisationnel, notamment dans les villes, c'est un moyen de limiter les bouchons, les émissions, si l'usage du vélo est augmenté et plus réparti dans la population.
5: Le samedi 11 juillet 2026, le départ de la 8e étape du Tour de France a eu lieu à Périgueux. Très nombreux périgourdins et les admirateurs de cette course étaient dans la rue. En attendant le passage des coureurs, nous avons enregistré l'ambiance de cette fête. Sébastien, un spectateur.
7: La preuve, il y en a qui viennent plusieurs jours avant, notamment dans l'école, se positionner avec les camping-cars ou autres pour voir passer les coureurs. Des fois, ça dure que quelques secondes, mais c'est toujours magique de voir passer le peloton. C'est des athlètes hors niveau.
5: Une nouvelle association de jumelage entre la ville de Rivière-du-Loup au Québec et Périgueux œuvre pour la création de liens entre les deux villes. Grâce à ce jumelage, Samuel Brassard, un jeune loup périvois, occupe actuellement un emploi d'été à Périgueux. Il a pu découvrir le Festival Mimos durant sa mission.
8: J'ai eu la chance, par le jumelage justement, d'être affilié avec le Festival Mimos. C'est un festival que je connaissais pas. J'étais arrivé ici vraiment là, dans l'idée d'être à la découverte de tout ça. J'avais pas d'attente, mais j'étais très, très, très surpris, agréablement surpris par l'ampleur du festival, par la réponse autant des spectateurs, des artistes et des gens de l'organisation. Je pense que j'ai eu un des meilleurs postes offerts sur le festival.
5: C'est tout au programme de cette heure d'actu locale et nous vous souhaitons une belle après-midi à l'écoute de RLP.
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4: Le 11 juillet 2026, c'était l'étape du Tour de France entre Périgueux et Bergerac. Une étape 100% périgourdine qui a permis de faire rayonner le département de la Dordogne à l'étranger dans cette plus belle course cycliste au monde du Tour de France. La question qui a été posée aux cyclistes rencontrés était: quelle est la place du vélo dans la société ? Pour accompagner cet enregistrement, vous trouverez sur le site de Radio Libre en Périgord plusieurs graphiques et courbes et cartographies de Dordogne avec les routes les plus accidentogènes. Il y a des graphiques avec le nombre croissant de morts cyclistes sur les routes en France et puis des tableaux avec certains coûts d'infrastructure. Par exemple, selon le réseau Vélo et Marche, le coût d'une bande cyclable est entre 100 000 euros du kilomètre et 200 000 euros. Pour une voie verte, il faut compter plus de 400 000 euros. Et pour une piste cyclable, autour de 600 000 euros du kilomètre. En attendant, écoutons ce court micro-trottoir qui a été enregistré le 11 juillet lors de l'étape Périgueux-Bergerac du Tour de France.
9: Bonjour monsieur, quel est votre usage du vélo? Je vois que vous êtes arrivé
4: en vélo pour voir le Tour de France quand même?
6: Ben, il est cyclosportif et également pratico-pratique pour tous les jours.
4: Vous habitez où?
6: À Bordeaux.
4: Combien de kilomètres?
6: Il y en a 3 ou 4.
4: 3 ou 4 kilomètres?
6: Seulement, bah oui, après j'habite en ville, du coup j'ai pas besoin forcément de faire beaucoup de distance.
4: Vous avez fait toute la voie verte pour assister au vélo, vous êtes parti tôt ce matin?
6: Non. Alors, j'ai pris le TER.
4: Oui, c'est plus simple. Mais alors, quelle est sinon maintenant la place du vélo aujourd'hui et demain?
6: Mais je ne sais pas quelle est sa place, mais je pense que la société a tout intérêt à la rendre plus grande. D'un point de vue organisationnel, notamment dans les villes, c'est un moyen de limiter les bouchons, les émissions, si l'usage du vélo est augmenté et plus réparti dans la population.
4: Il n'y en a pas beaucoup plus de vélos, mais par contre, c'est les trottinettes qu'on voit le plus possible, de plus en plus à Périgueux. Et vous, vous en avez aussi à Bordeaux beaucoup?
6: Je sais pas trop, je les remarque moins que les vélos. Bah, c'est un usage qui est pratique aussi, mais qui ne permet pas de faire un peu de sport en même temps.
4: C'est sûr.
6: Voilà.
4: Mais bon, la voirie qui n'est pas adaptée non plus pour les trottinettes finalement aussi.
6: Peut-être, je sais pas. Mais je suis pas un usager de trottinette, donc je sais pas.
4: Merci. Et puis bon Tour de France.
6: Merci à vous.
4: Je continue le micro-trottoir. Vous êtes tous habillés avec des t-shirts pois rouges. Bon, le bon flocage pour le Tour de France. Monsieur, quelle est pour vous la place du vélo dans la société aujourd'hui et puis demain?
9: La place du vélo aujourd'hui, je pense qu'elle est, elle est importante en termes de déplacement, de mobilité dans les villes.
4: Vous pratiquez?
9: Alors moi, je pratique le vélo, oui. Pour aller travailler, je prends mon vélo. Et après, aujourd'hui, avec les vélos qui se font avec l'assistance électrique, ça aide beaucoup. Donc ça permet aux gens qui n'en font pas forcément
4: qui ne souhaitent pas rêver tout transpirant au boulot,
9: voilà,
4: par exemple.
9: Exactement.
4: Vous travaillez.
9: Les vélos électriques, ça, c'est super.
4: Alors, vous habitez où?
9: Alors moi, j'habite au sud de Bordeaux. Mais c'est je vais travailler à vélo, il y a 10 km, donc ça me permet, voilà, s'il y a des pistes cyclables, les aménagements aujourd'hui font que c'est largement possible aujourd'hui de se déplacer à vélo. Puis je pense que c'est le déplacement de la mobilité du futur, hein. Ça fait partie de...
4: Il y a un pourcentage, c'est par exemple, il y a 30% des gens qui travaillent à moins de 10 km de là où ils habitent.
9: Oui.
4: Mais il n'y a pas 30% qui prennent le vélo.
9: Par ouais. Bah justement, il faut mettre en place des choses au niveau des entreprises, de permettre aux salariés de pouvoir se déplacer, de venir travailler à vélo. Et puis les infrastructures aussi communales, politiques entre guillemets, qui mettent un peu l'accent là-dessus, sur les mobilités.
4: Les voiries.
9: Voilà, exactement.
4: Et les élus voilà, qui décident de mettre plus ou moins de pistes cyclables.
9: Tout part de là.
4: Bon, on va devoir couper parce qu'on nous balance des bobs chez nous.
9: Exactement, ouais. C'est le moment pour lever les bras là.
4: Merci.
9: Ouais, je vous en prie.
4: Vous aussi, avec votre collègue, vous êtes venu en vélo pour assister au Tour de France. D'où vous venez?
10: Belgique. Nous sommes ici à Bordeaux. En vélo jusqu'à 6, à peu près 25 km.
4: Vous êtes des expatriés belges qui habitaient en Dordogne. Comment vous trouvez le département?
10: Oui, c'est très bien, mais maintenant il fait trop chaud.
4: Oui, c'est sûr que la canicule ça aide pas.
10: Oui. Mais en Belgique aussi. Là-bas dans Bordeaux, c'est très tranquille, j'aime ça.
4: Et en Belgique, vous faites aussi beaucoup de vélo?
10: Oui.
4: Tous les jours?
10: Tous les jours, à peu près 5 000 par année.
4: Et quand vous travaillez avant d'être à la retraite, vous faisiez du vélo?
10: Oui, j'habite à peu près de 45 km
4: de votre travail.
10: De votre travail, et en été, je fais ça en vélo.
4: Oui, ça fait beaucoup.
10: Oui, quand le temps fait bon, ça va.
4: Et merci.
10: Merci aussi.

0: Le samedi, en juillet dernier, le départ des 8e étapes de Tour de France a eu lieu à Périgueux. Comme très nombreux Périgourdins et les supporters de cette course, nous étions dans la rue en attendant le départ et le passage des coureurs pour les saluer et faire quelques photos. Nous sommes là une demi-heure avant l'arrivée de premier coureur et je rencontre un des bénévoles. Bonjour.
1: Bonjour.
0: Comment vous appelez ?
1: Abdallah.
0: Comment ça s'est fait que vous êtes bénévole de Tour de France ?
1: Je viens rechercher du monde et j'ai postulé. Et
0: vous y êtes pris ?
1: Oui, c'est ça.
0: Et vous êtes vraiment passionné de Tour de France ?
1: C'est ça, exactement. Ouais. Depuis 15 ans, l'âge de 15 ans.
0: Comment vous suivez à la télé ?
1: Ouais, je suivais à la télé. Et là, j'ai la possibilité de voir ça sur place.
0: Et participer, c'est ça ?
1: Oui, c'est ça, exactement.
0: Vous pouvez nous raconter depuis quelle heure vous êtes là ? Comment ça s'est passé jusqu'à là, quelques minutes avant l'arrivée des coureurs ?
1: C'est depuis 9h.
0: Et là, il y a beaucoup de monde ou non ? Comment ça se passe ?
1: Là, il y avait du monde parce qu'il y avait les caravanes, tout ça qui passait.
0: Pour caravanes, les gens, ils sont venus.
1: Oui,
0: mais on dirait ça. Là aussi, ils arrivent.
1: Oui, là, ça commence. Ça commence à être nombreux.
0: Il faut dire qu'il fait très, très chaud et meilleures places dans l'ombre sont prises.
1: Oui, c'est ça.
0: Quelle expérience vous garderez de cette participation comme bénévole ?
1: En fait, je suis content de participer. Genre, oui, c'est ça. Beaucoup d'émotions, tout ça.
0: Et tout à l'heure, les coureurs qui vont passer, et ça va être très très vite.
1: Non, ça va être lentement, ils vont passer.
0: D'accord, on pourra faire les photos.
1: Exactement, c'est ça.
0: Donc, oui. Il faut choisir la bonne place.
1: Mmh, oui.
0: On est juste quelques minutes avant le passage de coureurs, et je vous rencontre. Vous êtes venu exprès ?
2: Oui, je suis venu exprès, oui. Je suis fan Tour de France, ça fait des années. Hein.
0: Vous vous rappelez comment ?
2: Adèle.
0: Vous habitez ici en France ?
2: Oui, j'habite Périgueux.
0: Pour vous, c'est une occasion vraiment de voir ceux que vous adorez, que vous suivez, que vous verrez maintenant en réalité.
2: Oui, ça fait un rêve pour moi. Ça fait des années que j'y attendais. Mais pour éviter l'occasion, ça fait presque 10 journées que j'y attendais.
0: Ah oui ? Vous êtes venu là exprès ?
2: Oui, exprès, oui.
0: Et qu'est-ce que vous attendez réellement ? Parce que là, moi, personnellement, je vois beaucoup de voitures passer, je ne vois pas grand-chose.
2: Ben, normal.
0: Il faut attendre cette seconde, ces minutes-là précises.
2: Oui, oui, c'est vrai. C'est la pression, c'est le stress. Mais pour éviter de filmer des vidéos pour se venir, c'est tout. Hein.
0: Oui. Bonjour.
3: Bonjour, et merci de me donner la parole.
0: Vous êtes cycliste, je vois.
3: Un petit cycliste, un amateur, mais un fan de vélo.
0: Depuis longtemps ?
3: Depuis tout petit. Ouais, là, j'ai toujours fait du vélo, j'adore ça.
0: Et là, vous êtes venu avec votre vélo ?
3: Alors, avec pas mon vélo de route, mon VTT, parce que pour circuler en ville, c'est plus pratique. Et entre deux rendez-vous professionnels, j'avais un peu de temps, donc je me suis échappé pour venir voir le départ du Tour, enfin le parcours neutralisé en tout cas.
0: Voilà. C'est la première fois que vous voyez en vrai ?
3: Non, parce qu'à Périgueux, ils sont déjà venus. Et puis j'ai été plusieurs fois dans les Pyrénées les encourager. Donc quand je peux tout conjuguer, ouais, je me déplace sur le Tour. Parce que c'est une belle fête. C'est pas que la fête du vélo, c'est une belle fête dans tous les sens du terme, comme on dit.
0: Oui, on voit les personnes arriver. On a senti un moment de stress. On dirait que ça va arriver bientôt, mais on ne sait pas à quel moment. Donc c'est ça, il faut attendre cette minute-là, cette seconde-là pendant plusieurs heures.
3: Bah, la preuve, il y en a qui viennent plusieurs jours avant, notamment dans l'école, se positionner avec les camping-cars ou autres pour voir passer les coureurs. Et des fois, ça ne dure que quelques secondes, mais c'est toujours magique de voir passer le peloton. C'est des athlètes hors niveau.
0: Et pour vous, c'est lequel qui est meilleur ?
3: Alors, vous n'avez pas dit le plus fort, vous avez dit le meilleur. Donc ça, c'est bien parce qu'il y a une nuance entre les deux. Je suis un grand fan de Mathieu Van Der Poel.
0: Et vous pensez que c'est lui qui va gagner ?
3: Pas aujourd'hui, je pense qu'il attend une autre étape. Je ne vous dirai pas laquelle, mais il ne me l'a pas dit non plus.
0: Bien, mais merci et bon Tour de France.
3: C'est très aimable à vous. Bonne continuation et bon Tour de France à tout le monde.
0: Je ne vous ai pas demandé de se présenter.
3: Je me prénomme Sébastien, tout simplement. Voilà.
0: Merci.
4: Moi, je viens de Charente-Maritime, Royan. On vient ici parce que c'est une ville de départ. Donc ça nous a permis de venir de bonne heure ce matin et ça nous permet de les voir tous et d'avoir profité de la caravane, de l'ensemble, de l'ambiance. C'est un peu festif et puis je trouve que le Périgord, c'est une ville accueillante, Périgueux. Donc on en a profité au maximum.
0: Vous resterez qu'aujourd'hui ou vous suivrez
4: Qu'aujourd'hui, on revient régulièrement à Périgueux. Mais je venais que voir la ville de départ.
0: Parce qu'apparemment, ils vont arriver là dans quelques minutes.
4: Ils partent à 13h15,
0: oui.
4: Et après, ils arrivent à Bergerac. Donc, je connais bien le secteur. Donc je voulais à tout prix les voir. Puis ça nous a permis de les voir et d'être dans l'ambiance toute une journée, quoi.
0: Hein? Donc vous ferez les photos, vous avez fait déjà peut-être.
4: Quelques-unes, oui. Oui, oui.
0: Mais comment vous trouvez, c'est quelque chose...
4: Franchement, bien organisé. Périgueux a su, et Périgord, et puis l'ensemble du département a su être festif. Tout le monde s'est mis à la page. C'est bien.
0: Vous êtes content?
4: Oui, oui, très très très bonne journée.
0: Il resterait un petit peu plus dans la Périgueux ou vous irez...
4: Je reviens régulièrement. Je
0: vais rester. Mais là pour
4: journée.
0: Aujourd'hui?
4: Oui, les journées, oui. Mais je crois qu'il y a des animations toute la journée, là.
0: Oui. Et madame, vous aussi?
4: Elle est de Périgueux, elle.
5: Oui, un petit peu, oui, oui.
0: Ça vous plaît?
5: Ah, j'aime bien le festif, j'aime bien les ambiances comme ça. J'aime bien ça.
0: Merci. Merci. Pouvez-vous vous présenter, au moins dire vos pronoms?
4: Michel de Royan.
5: Et Edwige de Périgueux.
0: Et voici le passage de Tour de France, tellement attendu, version audio.
4: J'en ai pris au moins 50.
0: Vous êtes venu en famille, hein?
5: Tout à fait, pour le petit.
0: Et pour lui montrer quoi?
5: Mais les cyclistes, parce qu'il adore le vélo. Et pour l'ambiance, pour voir la caravane, pour avoir les cadeaux.
0: Vous avez eu beaucoup de cadeaux?
5: Oui, une grosse poche. Il est content. À 3 ans, je trouve que c'est bien de voir des choses comme ça.
0: Vous gardez quoi comme souvenir, comme ambiance?
5: Une ambiance festive. C'était sympa.
6: On n'est pas du tout du Périgord, on est de Maine-et-Loire et on est venu voir des amis. Et donc, on est venu assister au départ de l'étape. Et c'était bon enfant, quoi. On a eu des cadeaux, des bobs, des beaux chapeaux, des goodies. Enfin, très bien, super.
0: Donc vous garderez bon souvenir de Périgord et de Tour de France.
6: Ah oui, oui. En plus, on va prendre l'apéro, donc impeccable.
7: De très belles vues avec la cathédrale, donc c'était sympathique.
0: Vous avez bien choisi votre place, en plus dans l'ombre, c'est ça?
6: Oui, c'est ça.
0: Vous avez plein de poches de cadeaux,
7: ah
0: là.
7: Oui, oui, on a reçu plein de choses. On repart les mains pleines, heureux.
0: Est-ce Merci. Que vous pouvez juste dire vos prénoms?
6: Antoine.
7: Muriel.
0: Et les amis qui sont là, qui ne sont pas parlés?
7: Oui, Sylvie.
8: Arnaud.
9: Eric.
0: Ils sont passés et qu'est-ce que vous en pensez?
1: Trop
0: vite.
1: Oui, trop vite, ouais, ils sont passés trop vite.
0: Vous avez réussi à faire quelques photos?
1: Un peu, un petit peu, oui. Oui, un petit peu. Pas beaucoup, oui.
0: Merci.
1: Je suis déçu un petit peu, oui. C'est ça.
0: Ça vient juste passer, est-ce que vous avez pu voir vos coureurs? Est-ce que vous avez pu faire photos?
10: Oui, c'est toujours agréable de voir autant de monde. Et de discuter avec des gens, parce qu'on était tous réunis, de discuter avec des gens avec lesquels on n'aurait pas échangé habituellement. Et c'est une bonne ambiance.
0: C'est la première fois que vous venez?
10: Non, enfin ici oui, mais pas au Tour de France de manière générale.
0: Et donc vous n'êtes pas vraiment fan de Tour de France?
10: Ah non, du tout. Non. Franchement, c'est juste parce que c'était dans la ville et qu'on était à côté. Mais c'est toujours l'occasion de passer déjà un bon moment.
0: Et je vois que vous avez les cadeaux.
10: On était à l'air pour le passage de la caravane.
0: Ça, c'est un moment aussi à vivre.
10: Oui, oui, oui.
0: C'est votre prénom?
10: Ninon.
0: Beaucoup de préparation et d'attente pour ce moment des quelques minutes. Les coureurs ont passé vite, trop vite, mais la fête a continué dans Périgueux et dans le département. Les souvenirs vont rester et on espère pour longtemps. 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

0: Aujourd'hui, dans les studios de RLP, on accueille l'association Rivière-de-Loup Périgueux et deux membres de cette association, parce que cette association veut jumeler deux villes qui sont dans deux pays différents, donc Périgueux en France et Rivière-de-Loup au Québec. Et aujourd'hui, on accueille Jean-Louis Chadreau. Bonjour.
1: Bonjour.
0: Vous êtes président de cette association?
1: Oui, je suis le président depuis sa création, le 6 mai 2025.
0: Et on accueille Samuel Brassard. Bonjour.
2: Bonjour.
0: Vous venez de Québec?
2: Exact, oui.
0: Et vous travaillez pour une télévision là-bas, dans votre ville, Rivière-de-Loup.
2: CIMT TVA.
0: Et vos fonctions dans cette télévision?
2: Oui, en fait, moi, je suis dans l'équipe de terrain. Je prépare à tous les jours là, un topo pour présenter aux 18h. Je fais la caméra accompagnée d'un journaliste pour partir à l'aventure et compter les nouvelles locales là, de notre région aux gens. Ouais.
0: Et on s'est rencontrés il y a quelques jours au Mimos, où vous étiez coordinateur de Festival Mimos pour les équipes qui se produisaient dans le programme OFF.
2: Oui, en effet, j'ai eu la chance par le jumelage justement d'être affilié avec le Festival Mimos. C'est un festival que je connaissais pas. J'étais arrivé ici vraiment là dans l'idée d'être à la découverte de tout ça. J'avais pas d'attente, mais j'ai été très, très, très surpris, agréablement surpris par l'ampleur du festival, par la réponse autant des spectateurs, des artistes et des gens de l'organisation. Je pense que j'ai eu un des meilleurs postes offerts sur le festival. Donc, moi, je me promenais un petit peu dans toutes les scènes extérieures. T'sais, on pense que bon, il y a une quinzaine de spectacles qui se diffusaient là, en même temps. Je m'assurais que tous les bénévoles soient en place, que les artistes soient prêts, et s'il y avait quelque chose à régler, ben moi, j'étais les yeux et les oreilles là, du coordonnateur général de tout l'événement. Donc,
0: peut-être on va revenir après. Au début, on est curieux de savoir comment une association Rivière-de-Loup Périgueux a réussi les actions comme celle-ci avant de créer votre association. Quelles idées vous avez eues et est-ce que, voilà, elle commence à réaliser, quels sont vos projets?
1: L'association a été créée suite à la création d'un jumelage entre les deux municipalités, la municipalité de Rivière-du-Loup et la municipalité de Périgueux. C'est une histoire qui a 2 ans d'existence parce que Madame Labaye, qui était à l'époque la maire de la ville de Périgueux, avec le conseil municipal, avait pris contact avec la municipalité de Rivière-du-Loup pour créer ce jumelage. Et au bout de 2 ans de démarches et de discussions, ils ont décidé de créer le jumelage et la charte de la signature du jumelage a été faite, la première a été faite à Périgueux pour l'Ascension le 29 mai 2025. Une délégation de Rivière-du-Loup est venue et l'accord de jumelage a été signé dans les jardins de Vézuna. Et à l'issue, nous, on a créé notre association Rivière-du-Loup-Périgueux. On a eu les mêmes éléments qui ont été faits à Rivière-du-Loup. Il y a une association qui s'est créée et qui a pris le nom de Périgueux-Rivière-du-Loup. À l'inverse de nous, on a créé un logo commun pour avoir une identité commune. Et au mois de septembre 2025, on est parti avec une délégation de Périgueux, de la ville de Périgueux, et moi-même, on est parti à Rivière-du-Loup et on a signé le deuxième accord de jumelage là-bas, sur les terres québécoises, en compagnie de la municipalité, du maire de Rivière-du-Loup et des gens de la municipalité de Rivière-du-Loup.
0: Qui est à l'origine de ces rencontres, de ces jumelages? C'est vous, Jean-Louis?
1: Non, c'est pas moi. C'est alors, à l'origine, il faut savoir qu'au niveau du Périgord, on a plusieurs villes qui sont jumelées avec des villes au Québec. À l'heure actuelle, il y a 13 villes qui sont jumelées au Québec avec d'autres villes là-bas, au Québec. Et M. Richard Bourgoin, qui est le président de Périgord Québec, a initié ce jumelage en contactant Madame Labaye et les gens qui travaillent dans les services des jumelages, à savoir Juliette Lemans, qui est là un petit peu pour promouvoir la ville de Périgueux à l'international. Et donc, ce jumelage a été créé comme ça.
0: Quels sont vos objectifs? Voilà, bien sûr, les rencontres, les échanges.
1: Alors, nous, les objectifs, ils sont multiples. Déjà, on dépend de Périgord-Québec, qui est ce qu'on appelle la régionale, qui chapeaute tous les jumelages du Périgord. Et on dépend également de France-Québec-Francophonie, la Fédération française Québec-Francophonie. Et cette fédération a plusieurs programmes pour organiser des rencontres. Et là, Samuel est venu dans le cadre du programme intermunicipalité. Donc, c'est un échange réciproque, les deux municipalités. Et donc, il y a un jeune, en l'occurrence Samuel, qui est venu cet été pour tenir un emploi d'été à Périgueux. Et on a une jeune fille de Périgueux qui est partie là-bas, qui est à Rivière-du-Loup en ce moment, pour la même période que Samuel, et elle occupe un poste d'un emploi là-bas d'été. Elle est dans un camp de jeunes, elle s'occupe des jeunes.
0: C'est formidable avoir les échanges comme ça, mais il y a aussi les autres projets.
1: Si je peux me permettre, la jeune fille qui est partie, elle se nomme Juliette Riva. Donc voilà, elle est vraiment ravie et enchantée d'être là-bas. On a eu des contacts avec elle, ça se passe super bien pour elle, au même titre que Samuel. Ils sont ravis de leur mission qu'ils sont en train d'accomplir en ce moment.
0: Ça, c'est les actions concrètes. Mais il y a peut-être les autres projets que vous voyez, peut-être dans le milieu, pas seulement culturel, économique, sportif.
1: Oui, donc nous, l'association, on a plus axé nos objectifs sur la jeunesse. Donc l'idée, c'est de faire des échanges entre des écoles de Périgueux et de Rivière-du-Loup, de mettre en contact ces écoles, qui au départ des échanges par visioconférence, par échange de courriels, par échange de courriers manuscrits pour les jeunes. Alors on essaie de cibler des jeunes du CM1, CM2, et là on a un partenaire qui est avec nous, en l'occurrence c'est l'école Maurice Albe. Les Barry, qui sont partenaires et qui sont en contact avec une école, l'école du Roi Joly à Rivière-du-Loup, pour créer ces rencontres-là et ces échanges. On a également un autre partenaire qui est le Conservatoire de Périgueux, enfin le Conservatoire départemental, avec l'antenne de Périgueux qui sont basés à Chancelade. Et l'idée, c'est pareil, c'est de créer un concert et aller le présenter là-bas à Rivière-du-Loup. Donc Monsieur Franck Jubeau, qui est un petit peu le coordonnateur de tout ça au niveau du conservatoire.

0: ville Rivière-de-Loup. Vous êtes né là-bas? C'est votre ville natale?
1: Oui, je suis né dans la région. En fait, on appelle la région le Bas-Saint-Laurent. Bon, les petits villages autour, Rivière-du-Loup, ça a toujours été le centre. Donc oui, on peut dire que je suis Louperivois. On se nomme des Louperivois. Similitude, c'est sûr que entre l'Europe et l'Amérique, Canada, bon, il y a des grosses différences. La similitude première, c'est bien sûr la langue. La langue, le français, bien sûr, on a un petit accent qui diffère de la vôtre, mais... Je vous dirais que l'amour du français est aussi forte en France qu'elle l'est au Québec. D'ailleurs, on a beaucoup d'associations pour protéger notre langue là-bas. Et je vois beaucoup plus de différences que de similitudes. C'est vrai que par après, niveau culturel, musique, TV, on est capable de trouver à tombe crochue. Mais beaucoup de différences.
0: Par exemple, qu'est-ce que vous a surpris ou qu'est-ce que... C'était peut-être difficile pour vous, je ne sais pas.
1: Difficile, je ne vous dirais pas parce que je connais l'Europe. J'ai déjà voyagé en Europe, donc je le savais déjà à quoi m'attendre. Ce n'était pas une surprise en arrivant ici, mais si, mettons, je me souviens la première fois que je suis débarqué en France, qui était en 2015, quand même, ça fait 10 ans, 10-11 ans. Ben, l'architecture, premièrement, hein, vous êtes un vieux pays, vous conservez vos vieux bâtiments le plus longtemps possible, le réseau routier. La manière que les gens vivent ici, je trouve que vous êtes bon dans l'art de bien vivre. OK, je m'explique, les terrasses en journée, les dîners soupers. Hein, nous, on l'appelle le souper, mais pour vous, c'est le dîner. Vous mangez tellement tard, là, c'est comparativement...
0: Et longtemps.
1: Et long, oui. Non, la nourriture, c'est vrai que vous avez une fierté dans tout ce que vous faites. On dirait que c'est de l'œuvre d'art. Aussitôt que vous faites un canard, que vous servez du vin, que vous... Bon, tout est aspect artistique ici. Là. C'est l'art de faire les choses. Oui, bien sûr, l'art de vivre.
0: Vous avez apprécié.
1: Oui, bien sûr.
0: L'art de vivre, hein, la française.
1: Voilà.
0: Périgourdine, voilà. On peut dire maintenant. Et encore, si on peut revenir sur le Festival Mimos.
1: Oui.
0: Vous avez commencé à raconter, je vous ai un petit peu coupé, on peut peut-être revenir sur vos émotions parce que ça vient juste de se terminer. C'était pendant plusieurs jours, très intense, surtout le programme de compagnie off, c'est de matin jusqu'à soir. Vous, personnellement, c'était quelque chose, ce travail que vous connaissiez ou c'était nouveau? Voilà. Racontez-nous.
1: Complètement nouveau pour moi. Donc, c'est sûr que ça fait une grosse différence par rapport à mes occupations au Québec. Je pense que ça m'a fait du bien de faire autre chose puis de m'éloigner un petit peu de ce que je fais par chez nous. Voilà, moi, j'étais coordonnateur de tous les spectacles. Je pense qu'on avait une quinzaine, comme je disais tout à l'heure, qui se passaient du matin au soir. Donc, moi, j'avais mon petit vélo électrique. Je me promenais entre les sites. J'ai adoré la connexion que j'ai eue avec les artistes, autant qu'ils soient... Ben justement, je pense qu'on a un ami en commun qui faisait un show ici, là, une Lituanienne, que je dois avoir vu son spectacle 9 fois parce que mon horaire me...
0: Oh là là!
1: Oui, oui, oui.
0: Donc, on connaissait par cœur.
1: Non, voilà. Non, c'est ça. Je pense que j'avais une position privilégiée au sein du festival cette année pour bien le vivre de l'intérieur, autant d'un point de vue salarié de Mimos du théâtre et d'un point de vue personnel, toute la richesse que j'ai pu en soutirer, là, ça a été magnifique. Ouais.
0: Et le public, les spectateurs qui sont venus, vous étiez en contact, vous avez pu échanger?
1: Oui, bien sûr, parce que bon, on préparait les scènes, on préparait les estrades, donc souvent il faisait très chaud aussi, donc on les arrosait avec un petit brumisateur. Le public était au rendez-vous à chaque spectacle. Souvent, c'était pas rare qu'on comptait 200 à 300 personnes par scène, qui était quand même impressionnant parce qu'on s'entend, c'était presque la canicule ici. Bon, la semaine a été relativement fraîche, comparativement à cette semaine ou la semaine d'avant. Mais non, le public était au rendez-vous. Puis je pense que c'est un festival qui est attendu énormément. Hein. Ça lance les festivités estivales à Périgueux, puis on voyait l'engouement. Cette année, il y a beaucoup de choses qui se passent à Périgueux. Bon, là, on commence le tout avec Mimos. Après, il y a le Tour de France, etc. Ça annonce une saison superbe, je pense. Puis, on l'a ressenti pendant le festival. Moi, comme première expérience, ça a été une belle surprise de voir la réponse du public français ici à Périgueux. Là.
0: Et vous, Jean-Louis, vous êtes venu au Mimos? Vous avez vu comment travaillait Samuel?
2: Alors, j'ai pas eu l'occasion de voir Samuel travailler, parce que comme il vous dit, il était bien occupé et puis il naviguait entre tous les sites de spectacles. Mais en effet, je suis venu voir quelques spectacles en off. C'était super sympa et j'en ai eu.

0: qui m'a marqué, alors, je ne me rappelle pas trop du nom, mais c'était une jeune et un garçon qui est au parc Gamençon, samedi après-midi. C'était génial, on a super apprécié, c'était très marrant, vraiment très très bien.
1: Et vous, Samuel, vous restez encore un petit peu à Périgueux? Votre séjour n'est pas terminé?
2: Non, pas du tout. Mon contrat de la ville finit le 8 août. Donc, je vais par la suite travailler sur l'été sur les quais. Je vais louer des pédalos. Puis je retourne au Québec le 19 août également. Ouais, donc, je reste vraiment jusqu'à fin août en France. Bon, j'ai décidé d'aller sur Paris, visiter un peu la région. Quoique la région ici, je la visite pas mal à chaque week-end. Le Périgord, vous vivez dans une mine d'or ici, là, niveau culturel, artistique, naturel. C'est magnifique comme région. Donc, il y a beaucoup à voir. Je reste beaucoup sur le Périgord. Mais non, j'ai hâte de voir là, c'est quoi la suite pour moi avec les autres festivals qui s'en viennent puis les activités là, dans la ville.
1: Donc, vous devenez en même temps un ambassadeur de ville de Périgueux.
2: En quelque sorte, oui. C'est un rôle que j'endosse à 100%. Oui.
1: Et les personnes, quand vous rencontrent, ils vous posent des questions. Pourquoi vous êtes là? Vous discutez ou vous essayez de rester discret?
2: En fait, je pense que mon accent, c'est une carte de visite pour les gens. Hein? Aussitôt que j'ouvre la bouche, je me mets à discuter. C'est sûr que les questions viennent assez rapidement. Je dis un peu tout ce que je suis en train de vous raconter là, au micro aujourd'hui. La raison de ma venue, l'association, mes ressentis face à la ville, face à la région. Puis, mes états d'âme et tout. Non, je pense que les gens sont ouverts et sont surpris de voir que la ville de Périgueux s'est associée avec une ville québécoise. Puis, sont tous curieux et hâte de voir c'est quoi la suite pour ce jumelage.
1: Ouais. Vous parlez aussi de votre ville natale aussi, de Rivière-de-Loup. Que le Périgourdin ou le touriste de Périgueux puisse aussi peut-être venir visiter le Québec.
2: Oui, c'est sûr, j'invite tous les gens à venir au Québec puis à passer par Rivière-du-Loup. C'est un peu un centre inévitable, là, Rivière-du-Loup, quand on visite le Québec. On passe par Rivière-du-Loup si on veut aller en Gaspésie, si on veut aller au Nouveau-Brunswick. C'est pas trop loin des centres urbains non plus. On est à 2 heures d'autoroute de la ville de Québec. Magnifique là, comme ville. Là. Pour vrai, c'est une petite région, une petite ville de 20 000 habitants, mais avec une agglomération de beaux petits villages, de coins super magnifiques à voir. C'est super pittoresque là, pour un Européen qui viendrait au Canada. C'est une région qui est à voir absolument. C'est sûr que je vais prêcher pour mon village. J'adore le Bas-Saint-Laurent, j'adore la région de Rivière-du-Loup. On a des lacs, on a 30 km qui nous séparent entre la rive nord et la rive sud. Un des plus beaux paysages au monde. Je crois même que selon, pour ne pas le citer, National Geographic, on est le deuxième plus beau coucher de soleil au monde après Hawaï. Donc, il y a de quoi avoir là.
1: Et c'est plus frais. Comme ici.
2: Ah oui, non, la fraîcheur, on peut pas comparer. C'est sûr qu'il y a beaucoup plus d'humidité en période de grande chaleur. On a beaucoup de plans d'eau, les lacs, rivières, fleuves, etc. Mais non, la fraîcheur y est.
1: Jean-Louis Chadroux, il est Samuel bien vendu, les deux régions de ville.
0: Oui, il a très très bien vendu les deux régions, que ce soit le Périgord qu'il découvre et maintenant il commence à connaître quelques coins assez sympathiques, et également sa région, le Bas-Saint-Laurent et plus particulièrement Rivière-du-Loup.
1: Et pour nos auditeurs qui nous écoutent, peut-être vous pouvez donner les coordonnées de votre association si vous voudriez vous rejoindre comme bénévole ou pour les autres projets.
0: Alors, l'association, à l'heure actuelle, on est 59 membres sur notre association. Depuis sa création, on est vraiment contents parce que c'est bien, hein, ça prend une belle forme, une belle tournure. Alors, pour nous joindre, deux possibilités, soit par envoi d'un courrier à association Rivière-du-Loup-Périgueux, 12 cours Fénelon à la maison des associations, 12 cours Fénelon à Périgueux, ça peut être un courrier qui peut être envoyé, ou nous contacter par le biais de notre site internet. On a un site internet, jumelage RDL PGX, donc vous recherchez sur cet internet et il y a la possibilité de contact. Et on a une messagerie derrière et on vous répond, il n'y a aucun problème.
1: Bien, voilà. On va vous souhaiter belle réussite de vos projets. On voit les exemples. Et à Samuel, bon séjour encore à Périgueux.
2: Merci.
1: Belle découverte, belle rencontre. Et on voit les résultats concrets des idées, comment elles se réalisent et qu'est-ce que ça apporte, les jumelages et les associations comme la vôtre.
0: Merci beaucoup.
2: Merci de nous avoir reçus, oui.
1: Merci d'être venu dans nos studios. Bel été. Merci à vous.
0: Merci.
2: Merci. Au revoir. 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
1: Le festival Forge et Métallurgie à Étoire, en Dordogne, et c'est une association 3F3M qui organise cette manifestation cette année, 26 juillet. Mais pour savoir tout sur l'origine de ce festival et bien sûr sur l'organisation de cette année, aujourd'hui dans nos studios, on accueille Gilbert Faury, co-président de cette association. Bonjour.
4: Bonjour, je vais vous présenter le festival de métallurgie qui est aussi la date anniversaire. C'est la 30e année d'activité de notre association et de comment elle s'est constituée. Cette association a travaillé et travaille dans l'archéométallurgie du fer et le Périgord a été un endroit très important de la métallurgie du fer. C'était le deuxième bassin du fer au XVIIIe siècle et on a fabriqué des canons, on a fabriqué des quantités de choses en fer, en fonte. C'était aussi un point très important de la métallurgie dans l'Antiquité. César faisait écrire à Strabon que dans l'Empire romain, les meilleurs forgerons étaient les pétrochores. Donc c'est notre région est bien connue pour ça. Et pourquoi on avait cette réputation? Parce que le minerai local est un minerai très riche, ce qu'on appelle un fer fort. Et ce minerai ne contient pas de phosphore, ne contient pas de soufre, contient du manganèse. Donc ça permet d'obtenir des fers et des fontes de très bonne qualité.
1: Donc ces sites existent toujours?
4: Ces sites existent toujours. Alors l'industrie du fer s'est arrêtée fin du 19e siècle, quand la demande est devenue très importante et que les moyens locaux ne permettaient plus de suivre. La métallurgie chez nous, c'était au charbon de bois. Donc cette métallurgie a modelé complètement le paysage. Au fourneau, au XVIIIe siècle, consommait environ 100 hectares de bois par an. Nous en avions 60 dans la région. Nous avions 160 forges avec les forges d'affinage qui permettaient de passer de la fonte au fer. Donc ça modeler totalement le paysage et on est arrivé à des coupes tous les 12 ans, 15 ans, 20 ans. Et c'est le châtaignier qui a primé dans la région et c'est pour ça qu'il en reste beaucoup. Au 19e siècle, on n'arrivait plus à suivre la grande demande, les chemins de fer, le développement de l'acier. Et la concurrence a complètement renversé un petit peu nos forges. Et les traités de libre-échange entre l'Angleterre et la France avec Napoléon III ont rendu nos forges complètement obsolètes. Mmh. Et c'est encore dans le paysage. Il est resté une forge qui a fonctionné jusqu'en 1936. C'est Savignac-Ledrier, qui est maintenant un musée, qui est un endroit qu'on peut visiter et bien découvrir comment ça fonctionnait, avec un système hydraulique travaillé sur la Vézère, avec des fours type Martin pour réduire, passer de la fonte à l'acier. Donc il y a des installations. Mais ces forges étaient réparties sur tout le département, et sur toute la région, puisqu'on allait aussi sur Angoulême, on avait aussi un petit peu dans le Limousin, et on descendait en dessous de la Dordogne vers les Aisies.
1: Mmh. L'histoire est riche de ces événements, mais aujourd'hui, votre association, pourquoi elle a été créée et qu'elle existe déjà plus de 30 ans? Parce que ça signifie que cette activité interpelle toujours les Périgourdins et les autres personnes qui viennent d'ailleurs.
4: C'est une activité qui interpelle les Périgourdins et qui leur permet de redécouvrir un peu leur passé. Et c'est un moyen de voir comment ça fonctionne, puisque il est certain que on peut parler de beaucoup de choses, mais tant qu'on n'a pas, on ne sait pas bien. Donc, à Étoire, petite commune du Périgord vert, c'est créé un noyau de personnes, et puis autour de ces personnes, on a développé des activités. Et donc, depuis 12 ans, on propose un festival qui montre sur la place du village un haut fourneau. Un haut fourneau avec lequel on fait de la fonte, et cette fonte, on la coule, et cette année, dans les objets qu'on va couler, donc on a coulé déjà deux canons qui sont sur des bastingages de l'Hermione. Alors, c'est pas les gros canons de 12 et de 6, c'est des petits canons qui font une centaine de kilos.
1: Les spectateurs verront tout ce processus de début jusqu'à la fin.
4: Du début jusqu'à la fin, de la fermeture du moule, l'installation, la coulée de la fonte, le versement dans le moule, l'ouverture du moule. Donc, ils verront un petit peu ce processus tout au long de notre festival.
1: C'est une manifestation phare de ce festival, mais il y a l'autre chose autour.
4: Alors, il y a bien d'autres choses autour. Donc, je parlais tout à l'heure de l'époque antique. Donc, on aura des bas-fourneaux qui nous permettront aussi de réduire du minerai et d'obtenir des massiots de fer de quelques kilos qu'on pourra ensuite forger. Donc, on va en faire un le samedi soir, par exemple, à la tombée de la nuit. On va avoir quelque chose d'assez spectaculaire. Là, une boule de fer, quand on la sort à la tombée de la nuit, on voit des grandes flammes, on voit des étincelles.
1: Presque un volcan.
4: C'est presque un volcan, oui. Oui. Et on va avoir aussi une charbonnière. Donc, monter le bois, l'organiser, le couvrir de terre, enfin de paille et de terre, le mettre à feu le mercredi. Et donc, notre charbonnière va faire 8 stères de bois, 8 mètres cubes. Donc, c'est une petite charbonnière, mais bon, ça fait déjà presque une tonne de charbon. Une charbonnière, ça fonctionne à petit feu. Donc,
1: Il faut être patient,
4: il faut que ça se carbonise gentiment, sans tout brûler. Voilà, et donc on va pouvoir tirer cette charbonnière.
1: Toutes ces méthodes, ça demande certains savoir-faire. Comment vous faites pour s'initier, pour montrer tout ça? Est-ce qu'il y a les pratiques qui existent?
4: Il y a encore des gens qui maîtrisent ce savoir-faire. Donc on a nos anciens d'une association voisine qui va animer un petit peu ça.
1: Les spectateurs seront là, ils pourront aller voir selon leurs intérêts certains ateliers ou suivre le processus début jusqu'à la fin. Mais c'est quelque chose unique en France, ce type de festival, c'est ça?
4: C'est unique en France, oui. Alors, elle n'existe nulle part, parce que sur la place d'un village, trouver des équipements permanents au fourneau, bas fourneau, ça ne se trouve pas. On trouve des festivals, des fêtes, du fer, de la forge, de la coutellerie, mais de passer du minerai au fer, à la fonte, à l'acier, ça ne se voit pas sur un festival.
1: Parce que votre village, il a ses forges, c'est ça?
4: Oui. Alors, notre village, il avait donc une forge à haut fourneau du XVIIIe siècle, qui s'est arrêtée en même temps que les autres, fin du XIXe. Et donc, des gens de ce village et autour ont apporté leur savoir-faire. Des archéométallurgistes, des laborantins, des frondeurs, des forgerons ont apporté leur savoir-faire et ont constitué des bases pour développer ce savoir-faire et cette transmission.
1: Ouais,
4: il y a une grosse part transmission. Donc, il y a une part histoire. Il y a une part transmission de forge. Notre association a monté aussi, il y a 2 ans, un atelier participatif qui a intéressé des gens de la trentaine, la quarantaine, mais qui a aussi intéressé des jeunes dans nos équipes. On a un garçon qui a 14 ans, qui cherche son orientation pour plus tard. On a un qui a 16 ans, un autre qui a 17 ans. Et ils arrivent avec l'envie d'apprendre quelque chose et de faire et de sentir au bout de leurs doigts.
1: Est-ce qu'aujourd'hui, ce métier, on sait qu'il y a quelques forgerons, est-ce que autour de votre village ou dans votre village existent ces artisans ou ils viennent d'ailleurs? Quelle est la situation aujourd'hui?
4: Alors aujourd'hui, il y a le savoir-faire métallurgie, coutellerie, forge, est autour de Nompron. Dans nos adhérentes, on a une fille qui vient de s'installer coutelière à Abjin. Et on a un coutelier qui est aussi en train de se développer sur Brantôme. Donc il y a plusieurs sur Jumillac, on a aussi des gens qui s'installent. Donc il y a tout un savoir-faire qui s'implante et qui aussi gravite autour de la fête du couteau de Nontron. On est complémentaires, on est partenaires.
1: C'est ça, parce qu'autour du festival, il y a les ateliers pratiques où les personnes peuvent suivre les stages bien spécifiques liés au métier.
4: Et on accompagne, donc après notre festival, on accompagne aussi de stages. On fait un stage de métallurgie, alors on associe au pôle expérimental des métiers d'art de Nontron. Et on a 2 sessions de formation et de stages de forge et métallurgie. Alors métallurgie, donc on apprend à faire du fer avec des bas fourneaux et ensuite on on apprend à le travailler, à le damasser. À la fin de la semaine, on sait faire une lame de couteau.
1: Donc, c'est les stages vraiment pratiques qui peuvent peut-être aboutir à un métier ou un savoir-faire.
4: Oui, et puis les gens repartent avec un savoir-faire. Et ils se créent des ateliers de forge. On a aussi un complément donc, qui est plus métallurgie. Donc, après la fête du couteau, on aura un stage de fonderie à la cire perdue. Donc là, c'est un petit peu quelque chose qui découle. Le moulage à la cire perdue, on apprend à modeler son objet, ensuite à l'enrober d'un moule de terre, le cuir, et ensuite le couler en bronze. Donc c'est des techniques qu'on emploie pour faire du statuaire, mais qu'on peut aussi faire de la mécanique, pour faire des bijoux, pour faire des plus ou moins gros objets.
1: Plein de manifestations, sinon votre association qui s'appelle 3F3M, 3F parce que c'est feu, fer, forge, 3M parce c'est... que minerais, minéraux et métaux. Oui. Vous êtes passionné, vous êtes un groupe de personnes qui organisent ce festival, mais en même temps, il y a les autres manifestations au cours de l'année. Hein.
4: Oui, alors on a aussi des manifestations au cours de l'année. On a été, pour la fête de la science, donc on recevra des scolaires, cours moyens ou éventuellement collège, et on leur montre un petit peu comment trouver du minerai chez nous. Dans un champ qui vient d'être labouré, on peut aller collecter du minerai. Ensuite, on leur apprend, enfin on leur montre comment le traiter, le préparer. Et enfin, on leur fabrique un bas fourneau. Et le soir, quand ils quittent et ils rentrent dans leur classe, ils ont vu un morceau de fer se constituer.
1: Mmh. Il y a les ateliers aussi participatifs où les personnes peuvent participer selon l'âge, selon capacité. Et vous avez aussi tous les matériaux pour expliquer cette importance de l'histoire dans le Périgord. Et c'est pour ça que vous avez une petite expo, c'est ça ?
4: Oui, on a un espace fer et forge donc, qui a trois pôles, donc un espace minerai. Où on voit un petit peu tous les minerais de notre région, mais aussi du monde. On a aussi une petite pépite avec au milieu du minerai. On a un morceau de météorite. Donc, un morceau de météorite qui est le premier fer forgé dans l'histoire, il y a plus de 1000 ans avant Jésus-Christ. Je cite toujours cet exemple. Toutankhamon avait un poignard en fer dans ses bandelettes. Et il y avait des kilos d'or tout autour, mais il n'y avait qu'un poignard en fer. C'était plus précieux que l'or, le fer. Et ensuite, on a appris à réduire le minerai. Voilà. Deuxième pôle, donc, c'est comment on fait des bas fourneaux, donc comment on réduit ce minerai. Et le troisième pôle, c'est les hauts fourneaux, donc période à partir du 15e, 16e siècle, comment la force motrice hydraulique a permis d'augmenter la puissance, d'augmenter les capacités des engins thermiques, et comment on a pu passer du fer à la fonte, et ensuite de la fonte au fer.
1: Si on revient sur ce festival Forge et Métallurgie qui aura lieu 26 juillet, pour nos auditeurs, est-ce que vous pouvez décrire qu'est-ce qu'ils pourront concrètement faire, voir, comment ils pourront participer pendant ces deux jours?
4: Alors concrètement, donc, ils pourront voir, je vous ai dit, le haut fourneau donc, sur les deux jours avec la coulée principalement le dimanche. Ils pourront voir sur les deux jours, donc le samedi et le dimanche, des réductions de minerai de fer au bas fourneau. Ils vont voir aussi un tatara. Un tatara, c'est un gros bas fourneau japonais. C'est ce qui sert, c'est la base pour faire des katanas, faire des sabres japonais. Et donc là, c'est un très gros bas fourneau qui va permettre d'obtenir entre 100 et 150 kilos de fer. On va voir, donc, on aura une animation musicale juste après la soirée grillade le samedi soir, donc la sortie de la loupe. On aura beaucoup d'artisans et exposants, donc forges, couteliers, mais aussi des savoir-faire complémentaires dans le cuir, puisque bon, quand on a un couteau, il faut le protéger. On aura donc le savoir-faire autour du métal, c'est aussi la bijouterie, c'est aussi des objets. On aura des gens au niveau de la poterie. La métallurgie, c'est de la cuisson, c'est des fours, donc la poterie est quelque chose qui accompagne. La maroquinerie, de la vannerie, des bijoux, et puis on aura des conférences. Ça permet de voir un petit peu comment, avec très peu de choses, on sait faire du métal.
1: Pendant ces deux jours, village de 150 habitants va devenir le centre de monde de tous ces passionnés, tous ceux qui savent travailler le fer et qui est passionné par cette mode de transformation concernant la construction de forges et leur fonctionnement.
4: Oui, on a aussi une technique, la technique des Vikings, ce qu'on appelle le four voûte, qui permet de faire des aciers très durs dans des creusets.
1: Donc au public reste venir et assister à tout ça et même peut-être participer à certains ateliers. Oui. Donc entrée payante, mais c'est entrée symbolique pour aider à couvrir tous ces frais pour votre association.
4: Oui, c'est alors pour aider à couvrir un petit peu tous ces frais. Et puis, donc une ouverture, on essaie d'intéresser les enfants. Donc les enfants pourront tirer à l'arc, un stand archerie, ils pourront apprendre à mouler et à couler, donc un petit canon en zamac, donc un métal qui coule à des températures assez basses. Voilà, donc ils pourront aussi forger. Ils pourront se forger une petite pointe de flèche ou un petit décapsuleur.
1: Donc il y a les objets, mais il y a aussi autour la fête. On pourra aussi écouter la musique des artistes, mais aussi participer dans les repas de forgerons.
4: Oui, donc on aura le samedi soir, les gens auront une soirée grillade, et le dimanche, on aura le repas du forgeron avec des boulets. Des boulets de canon pour déguster.
1: Oui, parce que c'est un travail physique, donc le repas doit être consistant aussi.
4: Oui. Et puis, on est dans une région, Périgord est quand même une région d'art de vivre et d'art de manger, donc on fait avec des produits du terroir, on fait des repas.
1: Rendez-vous est donné à Étoire, dans le Périgord vert, en Dordogne, 26 juillet, pendant 2 jours. Le festival commence samedi à 14h30, jusqu'à minuit et tard la nuit, et le dimanche de 10h à 18h, entrée pour un jour 3 euros, pour 2 jours 5 euros.
4: Ce que je voulais rajouter, c'est qu'on peut voir donc, le programme et les participants sur nos sites et Facebook, où il y a tout le descriptif de notre activité.
1: D'activité, de festival, avec les rendez-vous bien précis. Et je pense qu'aussi, pôle de métier et d'art de Nantron aussi, qui relaie toute cette information, parce qu'ils sont aussi partenaires de ce festival et de toutes vos activités au cours de l'année. Venez nombreux, je pense que vous ne serez pas déçus. C'est une manifestation importante et comme vous dites, ça sera grandiose et vraiment unique en France. Je vous remercie Gilbert Faury, co-président de l'association organisatrice de cette manifestation 3F3M. Merci à vous.
4: Merci.
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2: 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Le journal présenté par Gilles Moreau. Bonjour Gilles.
3: Bonjour Emmanuel, bonjour à tous. Dans l'actualité au Moyen-Orient, une dixième nuit d'affilée d'échanges de frappes entre Américains et Iraniens. À nouveau, le marché du pétrole se tend encore plus depuis l'annonce par les rebelles houthis d'un blocus de l'Arabie Saoudite à suivre dans un instant. Le président libanais reçu à la Maison-Blanche par Donald Trump avec au menu des entretiens la situation au sud-Liban où l'armée libanaise a commencé à se déployer en application de l'accord avec Israël sur les zones pilotes. En France, polémique autour de la loi d'urgence agricole sur le point d'être définitivement votée au Parlement. Le Premier ministre devait recevoir la ministre de la Transition écologique qui aurait l'intention de démissionner. Dans ce journal encore, enfin une bonne nouvelle pour la planète. Au Brésil, les incendies qui dévastent la forêt amazonienne sont à leur plus bas niveau historique. Au Moyen-Orient, les rebelles houthis du Yémen, rebelles pro-Iran, ont annoncé donc un blocus maritime de l'Arabie Saoudite, ce qui ne va sûrement pas dans le sens d'un apaisement entre les États-Unis et l'Iran. Le porte-parole houthi a invoqué le blocus imposé par l'Arabie Saoudite aux ports et aéroports des rebelles et aussi il a mentionné l'attaque de l'aéroport de Sanaa. Anne Verdaguer, bonjour.
4: Bonjour.
3: Cette annonce risque de perturber un trafic maritime déjà fortement entravé dans la région avec le blocage du détroit d'Ormuz et donc de tendre encore plus le marché du pétrole.
4: Oui, car une fermeture du détroit de Bab el-Mandeb, qui est la porte sud de la mer Rouge, frapperait une route maritime qui représente environ 7% du trafic mondial de pétrole. Aux États-Unis, le gallon est déjà monté à plus de 4 dollars hier, après l'annonce des rebelles houthis. Sylvain Domergue, professeur à Sciences Po Bordeaux, spécialiste des flux maritimes.
5: Dans la mer Rouge, il y a un port saoudien, le port de Yanbu, et ce port voit aujourd'hui sortir à peu près 70% de la production de pétrole saoudien. Donc là, ce à quoi il faut s'attendre si les Houthis mettent vraiment à exécution leur menace, c'est une tentative de perturbation des flux maritimes à hauteur du détroit de Bab el-Mandeb, et peut-être même des frappes sur le port de Yanbu, hein, puisque c'est pas si loin que ça finalement, qui pourraient perturber ses exportations et donc effectivement renchérir encore plus le prix du pétrole, compte tenu du fait que le pétrole se dirigeant vers l'Asie serait encore plus perturbé.
4: Parmi les 5 à 7 millions de barils qui sortent par jour du port saoudien de Yanbu, une grande partie est en effet destinée à l'Asie. Selon un autre expert joint par téléphone, ce nouveau blocage pourrait générer des retards d'environ un mois et contraindre la Chine notamment à se rationner en pétrole, tout comme après la fermeture du détroit d'Ormuz.
3: Anne Verdaguer du service Eco, merci pour ces explications. J'ajoute qu'en France, l'essence sans-plomb 95 a de nouveau franchi le prix de 2 euros le litre en moyenne après plus d'un mois sous cette barre symbolique. Le sans-plomb 95 est l'essence la plus consommée par les Français. Le président libanais Joseph Aoun, reçu aujourd'hui à la Maison Blanche par Donald Trump, le président américain. Cette rencontre au sommet coïncide avec le lancement d'une première zone pilote dans 3 localités du sud du Liban. Il s'agit de tester l'accord conclu fin juin entre Washington, Beyrouth et Israël. Il prévoit, je vous le rappelle, un retrait israélien progressif, le déploiement de l'armée libanaise, enfin à plus long terme, le retour des habitants. Abla Junaidi, bonjour.
6: Bonjour.
3: Ça, c'est pour la théorie. Mais sur le terrain, Abla, eh bien, la réalité reste pour le moment très contrastée.
6: Oui, si l'on prend les 3 villages situés au sud de la rivière Litani, eh bien, on se rend compte que dans 2 d'entre eux, Froun et Srifa, l'armée libanaise était déjà déployée. Elle effectue des patrouilles régulières. Donc, il n'est pas question de retrait israélien là-bas. L'armée israélienne n'était pas sur place. Ce mardi, l'armée libanaise s'est en revanche déployée dans le 3e village, celui de Zawtar el-Gharbiyeh, aux abords duquel les soldats israéliens sont présents. L'armée israélienne a déclaré qu'elle allait adapter son dispositif en conséquence, mais elle proclame aussi son droit à l'autodéfense et à la neutralisation des menaces, une référence au Hezbollah. Le véritable test, ce sera de voir comment la milice chiite, qui rejette l'accord, va réagir à ces derniers mouvements. Autre question, le retour des habitants sera-t-il possible? La population a quasiment déserté ces localités détruites par les bombardements. À Washington, où il rencontre cet après-midi Donald Trump, le président libanais doit demander des assurances sur le retrait libanais du israélien du sud du Liban, pardon. Il doit aussi réclamer un soutien matériel pour permettre à l'armée libanaise de réaliser ses missions qui sont le redéploiement dans le sud, mais aussi le désarmement du Hezbollah.
3: Merci Abla Jonadi du service international. Au lendemain d'une journée qui a fait au moins 14 morts en Ukraine et en Russie, un incident signalé dans la nuit en mer Noire, une frappe contre un navire transportant du propane vers un port ukrainien provoqué un important incendie à bord, blessant 3 marins et contraignant l'équipage à évacuer. En France, vers l'adoption définitive au Parlement de la loi d'urgence agricole, dernière étape aujourd'hui au Sénat. Le vote semble acquis malgré la polémique sur les pesticides. Elle pourrait entraîner la démission de la ministre de la Transition écologique, Monique Barbu. Le Premier ministre Sébastien Lecornu appelle sur le réseau X à ne pas instrumentaliser cette loi. Il devait recevoir en fin de matinée sa ministre qui donc aurait l'intention de démissionner. On reste en France où un appel à témoins a été lancé pour faire la lumière sur le suicide d'un jeune homme de 21 ans. Il a mis fin à ses jours le 12 juillet à Châtenay, petit village de l'Isère dans le sud-est de la France. Sa famille incrimine des années de harcèlement raciste. Elle et ses proches ont déposé plainte pour provocation au suicide. Ils sont à la recherche d'éléments aidant à identifier les coupables, mais aussi à briser le silence. Leurs démarches sont relayées par SOS Racisme, Amélie Beaucourt.
7: La photo du jeune homme, visage enfantin et sourire timide, a été massivement diffusée sur les réseaux sociaux. Joris Laurencin, 21 ans, a mis fin à ses jours il y a un peu plus d'une semaine après avoir expliqué dans une lettre la souffrance provoquée par des années de harcèlement en raison de ses origines. Dans le viseur de la famille, une fête de village qui aurait eu lieu quelques semaines avant le passage à l'acte et lors de laquelle le garçon aurait été publiquement pris à partie, toujours pour des motifs racistes. Pour Dominique Sopo, président de SOS Racisme, ce drame n'est pas un fait divers.
8: Il faut quand même se rendre compte que le racisme tue, que lorsque l'on combat le racisme, c'est pas juste parce que c'est désagréable, c'est parce que ça fait des dégâts. Et ce serait bien que les responsables politiques, les médias et même la société dans son ensemble se saisissent de ce sujet.
7: L'ONG alerte également sur la multiplication des injures racistes et des faits de harcèlement qu'elle constate lors de ses permanences juridiques. Des paroles de plus en plus assumées, répétées et revendiquées. C'est aussi pour briser cette omerta que la famille de Joris Laurencin appelle aujourd'hui les témoins du harcèlement de leur fils à parler.
3: C'était Amélie Beaucourt. Les débuts du nouveau Premier ministre britannique marqués par une mesure symbolique. Andy Burnham a annoncé un premier geste en faveur du pouvoir d'achat des ménages. La TVA sur l'électricité de ces ménages sera supprimée le 1er octobre, ce qui devrait diminuer la facture d'un ménage moyen d'environ 45 livres par an, 53 euros. Un accrochage en mer de Chine méridionale entre la Chine et les Philippines menace de peser sur la réunion ce mardi de l'ASEAN, l'organisation des pays d'Asie du Sud-Est qui se réunit à Manille. Les États-Unis et leurs alliés ont dénoncé l'attitude dangereuse de la Chine. En Inde, le mouvement de contestation appelé Parti des Cafards promet de poursuivre sa mobilisation jusqu'au départ du ministre de l'Éducation. Ce mouvement fédère la colère contre les fraudes aux examens et plus largement le ras-le-bol de la jeunesse indienne. En ces temps très troubles, enfin une bonne nouvelle pour la planète. Elle nous vient du Brésil. On apprend que les incendies qui frappent la forêt amazonienne sont tombés l'an dernier à leur plus bas niveau historique. C'est ce que montre le bilan annuel du réseau de surveillance satellite MAP Biomass. La forêt amazonienne est riche en biodiversité et elle est essentielle pour capter nos gaz à effet de serre et ralentir donc le réchauffement climatique. Jeanne Richard, bonjour.
9: Bonjour.
3: Bonne nouvelle aussi pour le président Lula. L'approche de la présidentielle au Brésil, la protection de la forêt est en effet l'un de ses engagements.
9: La plus grande forêt tropicale du monde peut souffler. L'année dernière, à peine plus de 3 millions d'hectares ont brûlé. En 2024, ce sont près de 16 millions d'hectares qui ont disparu dans les flammes. Une sécheresse historique avait favorisé la propagation des incendies. Ces incendies, ils sont dans leur immense majorité déclenchés par des activités humaines, en général du brûlis de pâturage non autorisé ou mal contrôlé, ou pour déboiser illégalement. Et si les feux ont tant baissé en 2025, c'est en partie parce que les communautés locales souvent impliqués, ont été très marqués par ces feux incontrôlables de 2024. Mais aussi parce que la saison des pluies a été décalée, selon MAP Biomass, et parce que la déforestation en Amazonie brésilienne continue à diminuer. Le président Lula a promis d'éradiquer la déforestation illégale d'ici 2030. Il tient donc, vous le disiez, à afficher un bon bilan environnemental avant de briguer un nouveau mandat. Mais les feux restent toutefois très importants ailleurs au Brésil, au Cerrado, notamment la savane la plus riche en biodiversité au monde. Les experts craignent aussi l'impact dans les mois qui viennent d'un super El Niño qui pourrait entraîner une nouvelle sécheresse.
3: Jeanne Richard, merci. Enfin, après une journée de repos, le Tour de France entame près du lac Léman sa dernière semaine. Au programme du Tour, ce mardi, un contre-la-montre individuel de 26 km rendu difficile par une côte de près de 10 km. Voilà pour l'information qui revient à 13h30 avec RFI Midi, présenté aujourd'hui par Paul Loncin-Spinelli. Très bonne journée sur RFI.
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11: La Russie, soucieuse de continuer à apparaître comme une grande puissance, a réinvesti le continent africain depuis plusieurs années. Elle met en avant un argumentaire qui reprend celui de l'ancienne Union soviétique. Mais derrière les promesses de fraternité sans frontières, de partage de connaissances et de richesses, se trouvent d'autres objectifs moins avouables, comme le recrutement de combattants pour sa stratégie de chair à canon en Ukraine. Ces dernières années, le soft power ou l'influence russe s'est développée et transformée. La Russie en Afrique, une stratégie d'influence en mutation. Un grand reportage du service Afrique de RFI avec un récit de François Mazet.
12: Nous sommes à Abidjan, en Côte d'Ivoire. Dans ce studio de musique se tient un concours de chant discret auquel assiste notre correspondant Benoît Almeras. On chante en anglais, en français, Alicia Keys, Garou ou Lara Fabian. Mais pour les candidats, l'horizon n'est pas New York ou Paris, mais Moscou. L'enjeu, une participation au festival La Route de Yalta. Organisé pour la première fois en 2019 dans cette station balnéaire de Crimée occupée, bien connue des amateurs d'histoire, il a désormais lieu au Kremlin, dans la capitale. On y célèbre les classiques russes et la Grande Guerre patriotique, comprendre la Seconde Guerre mondiale. Une époque très lointaine pour ces candidats jeunes, plus attirés par le voyage et la recherche de notoriété.
13: Je pense que ça parle un peu de... Après la guerre mondiale, c'est ça? Voilà. Ça me fait un petit peu de vacances de visiter Moscou. J'ai jamais vu de toute ma vie, donc voilà.
14: Le fait que ce soit en Russie, c'est un pays déjà que j'ai jamais imaginé découvrir. Ça serait un boost et une plateforme de visibilité pour moi. Et j'espère aussi que mon pays va reconnaître mon talent.
12: Pour voir Moscou, certains veulent se donner toutes les chances, comme ce candidat qui pousse l'hymne russe a cappella. Lors de l'édition 2025, c'est un artiste ivoirien qui a représenté l'Afrique. Et pas n'importe lequel, Emmanuel Désiré Boyer, d'Ivova, a été vainqueur de l'édition 2024 de The Voice Afrique francophone. Récompensé du prix du public avec Katyusha, chant patriotique de l'armée rouge, interprété en Dioula.
15: J'ai vu une belle opportunité et donc ça m'a tout de suite encouragé à partir. Un chanteur ivoirien de cet âge en plus qui est allé se produire sur la scène du Kremlin, c'est vraiment une grande notoriété que ça m'a apporté. Oui. Depuis je suis revenu, il y a plein de personnes qui m'approchent pour me demander des conseils, pour savoir comment est-ce qu'ils peuvent faire aussi pour y arriver. Là il y avait quelqu'un tout à l'heure qui m'appelait, qui m'a dit qu'il partait au casting, il voulait savoir comment se tenir et tout, et je lui ai donné les informations. Je pense que tout va bien se passer pour lui aussi. Katyusha bedongri da bajidara
12: akadon kribeta ji sans fait. À l'origine de la participation de Vova et de ce casting, Ebenezer Dion, coach vocal pour The Voice Afrique francophone, ses liens avec la Russie remontent à plus de 20 ans.
16: Il faut dire d'abord que c'est une initiative de l'association des russophones de Côte d'Ivoire. Si vous voulez, c'est le prolongement, c'est une manière aussi de pouvoir contribuer à l'action culturelle de la Russie dans l'Afrique francophone. C'est ce qu'on essaie de faire donc, en partenariat avec l'association. J'ai étudié en Russie, je suis allé là-bas pour des études académiques en musique à l'Académie Gniessi de Moscou, qui est une académie très prestigieuse là-bas en Russie. Ben, c'est après ça que je suis entré au pays. Puis bon, Voici qu'on prend un peu des initiatives pour pouvoir faire avancer la culture et puis la musique en Côte d'Ivoire.
12: L'association des russophones de Côte d'Ivoire, la Russie, a été créée en 2021. Sa présidente, Tatiana Rakitina, assure qu'elle ne fait pas de politique.
17: Pour nous, c'est plutôt la possibilité, à travers de ce festival, aider à la Côte d'Ivoire sortir à l'étranger, conquérir le nouveau spectateur. C'était plutôt un événement de professionnels, des amateurs de la musique qu'un événement, on peut dire, idéologique.
12: Le festival de Yalta vise aussi à faire reconnaître la souveraineté russe sur la péninsule de Crimée, annexée de force en 2014. Mais pour Tatiana Rakitina, comme pour le gouvernement de Moscou, qui dénonce souvent la russophobie occidentale, c'est bien l'image de la Russie qui est attaquée, bien qu'en Afrique, selon elle, elle demeure positive.
17: Je peux vous dire que le visage de la Russie, il était bien brillant et souriant il y a quelques années. Et maintenant, les derniers années, dans certains pays, il y a une tendance d'éliminer la culture russe ou diminuer sa valeur. Mais ce n'est pas l'Afrique. L'Afrique n'a jamais changé. Alors, on peut dire que nous n'avons pas aucun message pour l'Afrique parce que l'Afrique est toujours ouverte pour toutes les nations.
12: La Russie est aussi une organisation partenaire des maisons russes. Officiellement des centres culturels, elles ont essaimé sur le continent, selon Lou Osborne, investigatrice du groupe All Eyes on Wagner.
6: On a vu cette accélération de la diplomatie culturelle vraiment depuis 2024, avec une multiplication à vitesse grand V de l'ouverture de centres culturels. Et ce qui est assez intéressant, c'est qu'ils ont adopté d'ailleurs un modèle assez novateur, puisque l'État peut pas aller aussi vite que la volonté. Donc ils ont délégué une partie de l'ouverture et de la gestion de ces centres culturels à des sociétés, des organisations russes qui n'appartiennent pas à l'État. Donc ça leur permet d'aller plus vite. Et on remarque que c'est notamment dans ces centres culturels un peu gérés de manière alternative que se passe la partie, ce que je dirais la plus offensive, c'est là où on voit vraiment des actions qui dépassent juste la promotion de Pouchkine et de la langue russe.
12: La diplomatie culturelle russe a une tête de pont, c'est la Rosatrudnechtchesteva, un organisme officiel du ministère des Affaires étrangères russe, dirigé par un très proche de Vladimir Poutine. C'est là, notamment, que se gèrent les bourses pour les étudiants africains, explique le chercheur sénégalais Ibrahima Dabo, lui-même passé par une université russe.
18: C'est à partir des années 2000 que la Russie commence véritablement à avoir des intérêts sur le continent africain. Et c'est dans ce contexte que des outils de l'Union soviétique ont été tout simplement réadaptés. Et également, c'est le cas de Rosatrudnechtchesteva, parce que Rosatrudnechtchesteva a été créé en 2008 par un décret du président Dmitri Medvedev. Maintenant, l'histoire de cette institution remonte déjà en 1925. Donc cette organisation aujourd'hui est au cœur des actions d'influence culturelle et humanitaire sur le continent africain. Et il travaille avec des associations locales. Rosatrudnechtchesteva gère tout ce qui est bourse d'études. Donc aujourd'hui, la diplomatie éducative représente un élément important de la politique africaine de la Russie. Donc c'est cette organisation qui gère les bourses d'études. L'objectif, c'est tout simplement de renforcer déjà sa présence sur le continent africain, mais aussi d'accroître son influence.
12: Et essayer aussi de se présenter comme une société ouverte, accueillante, contrairement à ce qu'on peut voir en Europe peut-être.
18: Oui, bien sûr, il y a cette image, parce que on est dans une guerre d'influence. Donc la Russie joue sur l'image, essayer de montrer une meilleure image de la Russie et également, à travers les anciens diplômés, de montrer qu'il y a la qualité de l'enseignement, mais aussi les conditions de vie pouvant permettre à ces étudiants de pouvoir réussir leurs études. Donc il y a aussi des activités qui sont organisées sur le continent pour présenter l'enseignement supérieur.
12: Le nouvel écosystème russe met en valeur les coopérations académiques avec la Russie, les opportunités de recrutement, dont on sait qu'elles peuvent conduire des jeunes hommes sur le front en Ukraine et des jeunes femmes dans des usines de drones. Lou Osborne de All Eyes on Wagner.
6: Ces réseaux de recrutement, c'est complètement une nouvelle facette du soft power russe. Ça leur permet en fait de façonner l'image de la Russie. Et aujourd'hui, l'image de la Russie qui est donnée dans ces pays-là, c'est une Russie qui a des opportunités pour eux, qui peut leur permettre d'avoir une meilleure vie et qui est accueillante.
19: Est-ce que vous voyez un peu muter, évoluer l'influence russe sur le continent africain ?
6: On la voit évoluer dans le sens où elle s'est vraiment industrialisée et elle repose sur plusieurs canaux en fait. Et ça crée du coup un effet assez démultiplicateur. Aujourd'hui par exemple, on a en ce moment l'installation de Russia Today qui ouvre beaucoup de bureaux en Éthiopie, au Sénégal. Ouais, ils essayent de s'installer. Il y a vraiment un effort total du point de vue diplomatique, du point de vue des services de sécurité, du point de vue médiatique et du point de vue culturel. Donner l'impression qu'ils ont des opportunités de travail, d'amélioration de la vie, bah évidemment, ça fait partie de cette stratégie d'influence.
19: Derrière Rosa Trudnieschesteva, certaines maisons russes ont été montées comme des franchises dans l'écosystème du groupe Wagner, comme à Bangui, en Centrafrique. Ce jour-là, le jardin est plein pour une fête musicale placée sous le signe de la couleur rouge de l'amour. On fête la Saint-Valentin. Le directeur, Dimitri City, est conseiller du président Touadéra, gestionnaire d'entreprise qui extrait or, diamants et bois, et à la manœuvre de multiples campagnes informationnelles anti-françaises, anti-américaines ou anti-Nations Unies. Ces canaux de communication multiplient les images d'enfants et de jeunes épanouis devant des documentaires officiels russes, des films d'action à la gloire de Wagner ou durant les cours de russe. Avec les médias comme Russia Today, de plus en plus présents sur le continent, ou des organisations satellites comme Afrique Média ou la radio Lengo Songo en Centrafrique, ces centres culturels servent à véhiculer l'image d'une Russie ouverte, bienveillante, à l'opposé d'une Europe présentée comme décadente et xénophobe, voire tout simplement nazie. Un récit repris par un grand nombre d'influenceurs africains, installés en Russie, valorisés par les algorithmes des réseaux sociaux, comme l'Ivoiro-Russe, plusieurs centaines de milliers de suiveurs sur TikTok.
20: Ah, la vie en Russie. La Russie, c'est bien. Hein. J'exhorte tout le monde à vouloir venir visiter même la Russie, passer même quelques moments, voir ce qu'on appelle la Russie, la grande Russie, pour être très bien précis, de Poutine. Voilà. Ça sera une très grande expérience, une très grande expérience, excusez-moi, voilà, de votre vie. Parce qu'il faut comprendre qu'avec la langue russe, il y a des mots en français même que tu commences à oublier, hein. Voilà, c'est normal. Parce que le français même, c'est pas notre langue maternelle, donc si on oublie le français, c'est pas un problème.
19: La Russie loue les vertus présentées comme patriotiques et familiales, qui seraient les siennes et que partageraient les Africains. Et pour cela, quoi de mieux que de se placer sous l'autorité divine ?
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19: Retour en Centrafrique, en début d'année. Les fidèles de l'église orthodoxe Saint-André du quartier de Bimbo célèbrent la fête du baptême. Sur les vidéos diffusées sur Telegram, on voit quelques dizaines de personnes suivre le père Régis Sinclair Voyemawa, dit Serge ou Sergueï, et se plonger symboliquement dans les eaux de Lubangui. La hiérarchie du père Sergueï n'a pas donné suite, cette fois, à notre demande de reportage. En 2023, il avait reçu Carole Valade de RFI dans son église.
22: Oui, Serge, c'est le nom que l'église m'a donné. C'est un grand saint qui représente quelque chose dans la foi orthodoxe. Alors, sur le plan religieux, nous sommes les représentants de l'église orthodoxe russe en Centrafrique. Mais la coopération avec la Russie est la bienvenue en Centrafrique parce qu'il y a un grand changement sur tout le plan. Sur tout le plan, la Russie investit beaucoup pour la formation des Centrafricains et des Africains. Depuis que les Russes sont venus, sur le plan sécuritaire, je voulais dire, mais l'église est en paix. Nous, on prie en paix, on dort en paix. Il y a plus des rebelles et c'est calme et nous sommes d'accord par la présence de la Russie en Centrafrique.
19: Formé par l'église orthodoxe grecque, le père Serge a installé sa paroisse à partir de 2013. Avec l'arrivée des Russes, la communauté a grossi et il est passé sous la tutelle de Moscou après le schisme qui a traversé l'orthodoxie suite à l'invasion de l'Ukraine. Une trajectoire de plus en plus répandue parmi les églises orthodoxes africaines. Il faut dire que la Russie met les moyens pour attirer les clercs. Comme l'explique Monseigneur Grégoire, le métropolite orthodoxe grec du Cameroun, il a vu avec surprise une église russe concurrente, autorisée promptement par les autorités camerounaises, quand lui a mis plus de 5 années à voir la sienne reconnue.
0: L'église russe, ici au Cameroun, n'a pas fait rien d'autre qu'il a promis à quelques prêtres de notre église qu'il va donner l'argent, plus qu'une aide pastorale que nous donnons chaque mois. Et aussi, ils ont donner beaucoup de promesses. Construire les églises, les écoles, ils vont donner les bourses des prêtres, ils vont acheter les voitures. Que se sont sponsorisés au début par des mercenaires Wagner. Ça veut dire qu'ils ont accepté recevoir l'argent qui peut-être ce sont l'argent qu'ils ont coûté les sangs africains à quelque part. Ils ont envoyé quelques personnes à Moscou pour suivre un séminaire théologique. Ils ont vu que le niveau de personnes ici, le niveau théologique et aussi le niveau d'éducation n'est pas au niveau universitaire. Et qu'ils ont dit, OK, maintenant vous êtes prêts pour aller en Afrique, rentrer et faire la mission. Quel type de mission ils vont faire?
19: Cette diplomatie religieuse n'est pas neutre car l'église orthodoxe n'est pas une église comme une autre. Elle est étroitement imbriquée dans le pouvoir russe et le Kremlin, comme l'expliquait récemment sur RFI l'historien spécialiste du monde orthodoxe Jean-François Colosimo.
1: Au départ, la progression s'est faite dans les pays où Wagner était présent. Aujourd'hui, en fait, c'est une progression par opportunisme. Partout où il y a des clercs qui ont été réduits à l'état laïque en raison de mauvais comportements, de mauvaises conduites, partout où il y a des membres du clergé qui sont achetables par l'argent, eh bien cette pseudo-église orthodoxe russe d'Afrique agit. Le problème de l'église russe, ce ne sont pas ses fidèles, ce sont ses cadres. Et plus on monte dans la hiérarchie, plus en fait cette hiérarchie est totalement contaminée par le FSB, et aux mains du Kremlin et de Poutine. Les hauts cadres du clergé russe ne peuvent pas être nommés sans l'accord, voire la désignation du Kremlin. Ce sont eux qui bénissent la guerre. Le patriarche Kirill persécute tous les prêtres qui refusent de prier pour la guerre comme il leur a demandé et pour la victoire de la Sainte-Russie. On est véritablement dans une espèce d'union du missel et du missile.
19: Selon des médias russes en exil, l'église orthodoxe du Kenya aurait participé au recrutement trompeur de combattants pour la guerre en Ukraine. Par ailleurs, plusieurs centaines de séminaristes seraient aujourd'hui en formation en Russie, selon une bonne source qui parle de projets à long terme pour Moscou, qui se voit comme la troisième Rome. Ce vernis religieux à un projet politique plaît à une partie des populations africaines. Il en va de même pour le vernis culturel. Nous ne sommes pas au Bolchoï, à Moscou, mais au Théâtre National de Nairobi. Le 22 décembre dernier, une troupe de ballet de haut niveau se produit sur les planches, au programme des classiques comme Casse-Noisette et Le Lac des Cygnes.
2: My name is Yekaterina Nechaeva. I am a principal dancer at the Russian State Ballet Theater of Vyacheslav Gordeev.
19: C'est notre toute première coopération avec le Kenya, explique la première ballerine Yekaterina Nechaeva à la journaliste du quotidien kenyan The Star. Non loin d'elle, l'ambassadeur russe Vsevolod Kachenko évoque une étape importante dans le développement des liens culturels entre la Russie et l'Afrique.
23: Le public de Nairobi a pu voir par lui-même que le ballet russe est le principal dans le monde. Le ballet est un élément important de la culture russe que nous cultivons depuis plus de 3 siècles.
19: Une montée du soft power russe que constate l'ambassadeur de l'Ukraine à Nairobi, Yuri Tokarks, au micro de notre correspondante Alban Tiroir.
24: Russian
4: L'influence russe et les mesures qu'ils prennent sont très sérieuses et fortes. Cela s'accompagne d'opérations informationnelles très sophistiquées. C'est ainsi que je les qualifierais. Ils sont également présents sur les plateformes utilisées par les jeunes générations. Ils travaillent intensivement dans le but de pénétrer les pays grâce à ce qu'on appelle le soft power. Cela peut évoluer vers des problèmes plus graves pour ces pays. Tous les pays ne comprennent pas ce qui est en train de se passer. Nous avons une arme puissante que nous appelons la vérité. Et nous essayons de nous battre avec les moyens dont nous disposons. Leur machine de propagande, elle, combat souvent avec des mensonges.
19: Au Kenya, la multiplication des témoignages sur les recrutements contraints pour la guerre en Ukraine a écorné l'image de la Russie. Reste à voir si cette réalité viendra enrayer le rouleau compresseur de l'influence et de la communication mis en marche par Moscou. Rien n'est moins sûr. Le 25 février dernier, l'université de Nairobi a lancé un centre africain pour l'étude de la Russie en présence de l'ambassadeur russe.
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3: Aujourd'hui, dans le studio de RLP, on va parler de Tour de France et plus précisément sur l'histoire de vélo à Périgueux. Et aujourd'hui, notre invitée, Martine Balou. Bonjour.
4: Bonjour.
3: Vous êtes conférencière, guide national privé, auteur et chroniqueuse en histoire. Et vous avez lancé votre petite entreprise, Historia Cité, secret d'histoire. Ça fonctionne bien, votre petite structure?
4: Ça fonctionne très bien. C'est après ma retraite de directrice du patrimoine, j'avais envie de continuer et de poursuivre le lien patrimonial et le lien aussi avec les habitants et quelquefois plus que les habitants, les amis des habitants et les touristes.
3: C'est génial, partager ces connaissances, cette expérience, l'histoire dans la cité. Et aujourd'hui, on va parler du vélo à Périgueux. C'est à l'occasion de passage de Tour de France. C'est bien, tout le monde se prépare pour 11 juillet, mais vous avez concocté une visite privée samedi 4 juillet, mais on va donner toutes les informations à la fin de notre rencontre. Comment vélo est arrivé à Périgueux, Martine Balou?
4: Alors, les origines du cyclisme à Périgueux, ce sont des moments inoubliables. D'abord, c'est un début difficile et on va voir qu'il y a des liens avec parfois des événements actuels. D'abord, en 1869, le maire qui est alors Bardi de Lille prend un arrêté, figurez-vous, pour interdire la circulation des vélocipèdes sur les promenades et places publiques dans l'après-midi et la soirée, considérant que la circulation des vélocipèdes a donné lieu à des accidents. Et là, il y a quand même la naissance d'un club qu'on appelle le Veloce Club Périgourdin, Veloce Rapide, PD Pied. Et le 23 juillet 1886, un dénommé Bertin, qui avait un magasin dans la rue Gambetta, et un groupe de cyclistes vont fonder le Veloce Club Périgourdin, va appeler rapidement le VPC à l'époque. Et parmi les pionniers des Périgourdins de renom, il y a Georges Goursat, le fameux caricaturiste d'Issem. Il y a un distillateur de la célèbre gauloise, Édouard Réquier. Donc des grands noms, et on va en retrouver d'autres un peu plus tard. Donc ce club s'installe d'abord dans un local modeste qu'on peut identifier aujourd'hui au numéro 3 de la rue Gambetta. Et figurez-vous que vous trouvez y est à l'époque un écriteau qui indiquait au rez-de-chaussée, porte à droite en rentrant, et il y avait un organe officiel aussi, l'Écho Vélo, illustré de dessins à la plume, de charges et de bons mots. Donc, où on pense que aussi le caricaturiste Sem a mis sa plume. Et il se qualifiait de journal indépendant, paraissant quelquefois. Hein. Alors, l'Écho se présentait sur deux pages avec un tirage à la polycopie. Il portait en manchette cet avis cocasse. Les rédacteurs étant souvent sortis pour affaires, prièrent de mettre les communications dans la boîte aux lettres. Les choses ont changé aujourd'hui avec nos moyens. Et en 1890, eh bien, le club s'amenuise, ça va pas très bien. Alors, on pense qu'il faut le confier, sa présidence, au comte de Félix de Fayolle, très connu, qui est lié à la famille célèbre de Fayolle à Périgueux, et lié aussi à celle de Brou de Laurière. Et en quelques mois, il va en faire une société vivante, permettant de découvrir le Périgord. Alors, tout est changé. Lui, il est très dynamique, la casquette à visière de cuir portant l'insigne du Veloce Club, déjà, c'est un outil de communication, et il possède surtout une autorité naturelle. Donc, ses arbitrages ne sont jamais contestés. Il est qualifié de bienveillant et de compétent. Donc,

0: tout va très bien dans le management, on va dire. Et les sorties sont alors du jour et s'inscrivent dans les balbutiements du tourisme de cette époque. C'est important puisque Syndicat d'Initiative va naître à cette époque, en 1901, et elle s'oriente sur les quatre points cardinaux, ces sorties autour de Périgueux. Donc on peut se retrouver aujourd'hui à l'est, Trélissac, Antonne, 24 km pour débuter, puis on pousse jusqu'à Cubjac. 39 km, et puis Excideuil, avec un retour par la vallée de l'Auvézère. Alors là, c'est 90 km. Avis à ceux qui veulent le réaliser, il y en a qui font bien plus. Et à l'ouest, c'est Razac, Saint-Astier, 38 km, Mussidan, retour par Ribérac, soit cette fois, 100 km, réservé aux endurants. Par contre, le nord et le sud sont moins couverts en raison des montées. Et pourquoi ? Parce qu'il y avait toujours un bon repas à la clé. Et après de bons repas, davantage de difficultés, on peut l'imaginer. Surtout quand on connaît leur menu qu'on pourra vous présenter lors d'une prochaine visite. Et les vélocipédistes apprennent à connaître ainsi parfaitement les environs de la capitale du Périgord. Donc c'est vraiment à la fois le tourisme qui va émerger. En 1895, l'automobile s'invite discrètement dans ce club. Et il y a une revue bordelaise bien connue, le Veloce Sport, qui en informe ses lecteurs. Donc, au fil des ans, 3 ans après, elle s'y installe officiellement et devient le Veloce Club Périgourdin Automobile Club de la Dordogne. Et la même année, la première course automobile du Périgord est organisée au départ de Périgueux. Donc ça, c'est une autre histoire, mais c'est pour vous dire qu'il y a eu une communion et un mariage d'amour, d'ailleurs, entre la bicyclette et l'automobile, puisque c'est aussi les événements et qui en font conséquence. Alors, peu à peu, la bicyclette disparaît dans le club pour faire place à l'auto. Là, ça pose un petit problème. Et au cours de cette évolution, le siège social, qui est devenu trop étroit, est transporté à l'hôtel de commerce et des postes. Alors où est-ce ? 8 places du 4 septembre. Aujourd'hui, pour le retrouver, eh bien, on ne verra pas sa belle façade ni son bel intérieur, mais on verra un autre lieu sans faire de publicité. C'est l'emplacement de la pizzeria, donc Don Léo, exactement. Donc, Louis Didon en devient le secrétaire général du club actif. Il est très zélé, il donne une large hospitalité. Mais qui est ce Louis Didon ? Alors, Louis Didon, il a, c'est le cas de le dire, plusieurs casquettes. C'est un grand hôtelier, un grand restaurateur très connu pour ses plats extraordinaires. Il a redonné de la force au pâté de Périgueux qui s'était aussi amenuisé dans ses années précédentes. Et il est un personnage aussi archéologue, chercheur. Il est préhistorien, donc, et membre de la Société historique et archéologique. Et ce grand cuisinier expert édite un guide de touristes pour cyclistes et automobiles, ainsi que d'élégantes cartes postales que l'on peut retrouver encore aux archives. Alors ça, c'est magnifique. En plus, il a cet hôtel tout confort doté d'un majestueux escalier, mais surtout de grandes salles où il peut recevoir et d'un téléphone, puisque c'est le premier installé dans la ville. Et c'est le 033, c'est pas le 024 à Périgueux, mais c'est à Périgueux. Donc c'est aussi, on est en pleine énergie et là, il va donc être à la tête secrétaire presque perpétuel, hein, on va dire, pour un grand temps. Et il va permettre donc le premier numéro d'une revue de luxe qui va sortir des presses de l'imprimerie Périgourdine Rontex. Donc, un nouveau club également va être créé grâce au champion Petit Breton. Car il faut quand même dire que nous avions un personnage important qui était un petit peu oublié. Petit Breton, c'est très joli, mais c'est un petit peu vague. Mais qui est ce Petit Breton ? Eh bien, ce Petit Breton, c'est un grand homme, un grand cycliste. Il est né à Plessé en Bretagne, c'est pour ça qu'on l'appelle Petit Breton, on l'appellera, vous verrez. Et il est né le 18 octobre 1882. En réalité, c'est Lucien Mazan. Il a grandi en Argentine où son père tenait un magasin d'horlogerie-bijouterie. Et de son plus jeune âge, il se passionne pour les courses cyclistes. Alors il se lance dans la compétition sous le nom de Breton pour cacher son nom d'activité à son père qui le désapprouve. Il remporte plusieurs prix et en 1902, de retour en France, il enchaîne les victoires et prend le nom de Petit Breton en raison de l'existence d'un homonyme qui est aussi sur les circuits de vélo. Premier double vainqueur du Tour de Flandre en 1907 et 1908. Il décide d'abandonner le sport cycliste et de s'établir commerçant en province. Nous avons la chance qu'il nous choisisse. Il choisit effectivement de s'installer à Périgueux. Alors son magasin de cycles était situé sur l'emplacement de la poste actuelle et il ouvre le 15 octobre 1908 près de l'hôtel Didon en face. La poste, pourquoi ? Parce qu'elle n'était pas à cet emplacement autrefois, elle était dans la rue Gambetta, là où se trouve l'agence Citia et elle va être construite simplement en 1930. Eh bien, notre ami Petit Breton décide de former, lui, une société pour relever ce vélo de chez Club. Et le 17 mars 1911, le Cycloclub Périgourdin est créé. C'est vraiment l'entrée dans l'histoire grâce à Louis Mazan, Lucien Mazan, qui est surnommé Petit Breton. Et on change de lieu. Il est créé lors d'une réunion à la Taverne des Boulevards. Alors c'est un jeu de piste. La Taverne des Boulevards, les Périgourdins la connaissent mieux sur la Rotonde. Aujourd'hui, c'est un grand café qui se trouve au même endroit. Et donc c'est à l'angle de la rue Gambetta, toujours, on est dans le même, dans le même espace. Et figurez-vous, qui en prend la présidence ? Bien, je vous le donne en mille, c'est le pasteur Camblon, le pasteur protestant qui en prend la présidence. Petit Breton en devient le parrain. Et à cette même année, l'arrivée de Paul Mazan, son frère, dont il est très proche, et qui est champion de France amateur, mais qui va contribuer à l'expansion du club. Malheureusement, la guerre survient et le soldat qu'est Lucien Mazan, deuxième classe, est mobilisé le 3 août 1914 comme agent vélocipédique de l'état-major à l'école militaire de Paris. Et pendant l'invasion de la Marne, Petit Breton devient le chauffeur du sous-secrétaire aux affaires étrangères, qui est notre autre que Abel Ferry, le neveu de Jules Ferry. Alors il va être ensuite affecté aux liaisons postales de la région parisienne et sa famille quitte alors Périgueux. Malheureusement, bien le 20 décembre 1910, il meurt à Troyes, dans la ville de Troyes, renversé par une charrette à cheval. C'est quand même un peu triste. Le propriétaire avait tout simplement trop bu, après avoir fait toute cette guerre. Et le vélo, pour revenir à notre histoire à Périgueux, puisqu'on quitte maintenant donc Lucien Mazan qui est décédé, se dire que le vélo entre les deux guerres, 1918-45, est très utilisé par les militaires dans l'infanterie. Les renseignements de la transmission, des informations et pour les soins médicaux. Il est également un mode de locomotion, une expression du liberté de mouvement aussi à laquelle va participer la petite bourgeoisie puisqu'il est très prisé par la petite bourgeoisie locale. Et après 1920, le vélo se popularise. Il devient celui de le moyen de locomotion de la classe ouvrière. Déjà, l'arrivée du chemin de fer en 1857, et puis tous les événements autour du chemin de fer, de la gare, les ateliers, etc. Le vélo va être un outil aussi pour cette classe ouvrière et la construction des ateliers, comme je vous l'expliquais. Et donc, en 1925, le Cycloclub fusionne avec un club que j'aime beaucoup, qui est le Copo. Je suis fille de cheminot. Le club olympique de Périgueux-Ouest, dans l'intérêt, ceci, du cycliste local. Et alors, en 1926, c'est la Pédale Fédère, parce qu'on oublie aussi tous ces clubs, bien souvent, qui est fondé. Il ne faut pas l'oublier à l'occasion de ce passage du Tour de France. Et donc, de 39 à 45, la société va rester en activité avec la complicité de membres non mobilisables. Puisque prisonnier puis évadé, Lucien Dumont reprend la direction du club en 1942, après avoir pris le maquis avec son fils aîné et membre actif du club. 11 d'entre eux d'ailleurs, tristement, ne reviendront pas à la Libération. Donc c'est aussi une histoire de mémoire, ce vélo. C'est comme si on roulait dans les épisodes de la ville, sur une route qui est parfois mouvementée et tortueuse. En 1927, j'aime bien le préciser, il y a une piste qui est construite au stade du Copeau, et de grandes vedettes s'y déplacent. En 1928, deux Périgourdins, Mouveroux et Laval, donc les familles, il y a des descendants encore, effectuent le Tour de France. Et le vélodrome est rénové et inauguré par le ministre Georges Bonnet. En même temps, l'histoire continue de la nouvelle poste qui se trouve à l'emplacement où elle est aujourd'hui, donc due à l'architecte Cocula. Donc c'est le cycle carrément qui continue de la vie, et il est... En 1931, on interdit, attention, de transporter des personnes et des enfants sur les bicyclettes s'ils sont portés à bras et placés devant le conducteur. Peut-être il y a des choses à faire encore. Chaque passager doit avoir un siège distinct. Depuis 1933, toute bicyclette doit être munie d'un feu blanc à l'avant et d'un feu rouge à l'arrière pour se signaler dans l'obscurité. À revoir encore aujourd'hui pour certains. Pendant la Seconde Guerre mondiale, en zone occupée, chaque vélo doit porter une plaque d'immatriculation en métal jaune, mais en raison de la pénurie, elle est remplacée par un laissez-passer. Que certains se souviennent, je m'en rappelle avec émotion, ma maman avait des laissez-passer aussi par rapport à son métier, elle était institutrice. Et dès 1946, le vélo se popularise de plus en plus et bat son plein dans les quartiers. Au Gourde l'Arche. La petite reine remporte un grand succès. Il est envisagé, figurez-vous, de construire un vélodrome entre les rues Jean-Bart, Raymond-Rodier et de Lille, d'une superficie à peu près de plus d'un hectare 50. C'est un projet de ces années-là, mais il va rester en l'état. Il y aura juste les levées de terre, mais des courses s'y déroulent tout de même et les habitants y réalisent des fêtes. Vous allez voir des concours de vélos fleuris qui sont organisés à l'occasion de la fête des écoles, des courses de quartier avec les remises de prix qui se développent au rythme des fêtes orchestrées par des comités des fêtes, et personne ne l'oublie. Camiac-Vézone, Saint-Georges, qui constitue la plus longue histoire quand même depuis 1946 et qui se perpétue d'ailleurs encore avec le comité de Vézone. Je fais un petit coucou à Serge Perrier. De 1955 à 1960, nous avons quand même Valentin Huot, que tout le monde, beaucoup ont connu, chauffeur du château, magnifique château de la Forêt à Cornille, qui devient champion de France sur la route en 1957 et 1958. C'est le coureur mythique le plus connu du Périgord et il remporte le Grand Prix du Midi Libre en 1960. Faudrait y penser vraiment pendant ce Tour de France. Nous arrivons au 14 juillet, mais pas 2026, non. Le 14 juillet 1961, Périgueux est ville étape du Tour de France pour la première fois. Et ce 48e Tour de France est gagné par qui ? Par Jacques Anquetil. Les 100 tours de boulevard alors apparaissent un peu plus tard, en 68, un rituel estival très apprécié. Et en 1994, Périgueux est désigné pour la 9e étape vers le départ de la 9e étape vers Bergerac. Et en 2014, un nouveau passage. Et en 2017, on se situe sur la trajectoire de la 10e étape avec une traversée de la ville, empruntant les allées de Tourny qui sont emblématiques et qui vont se retrouver là aujourd'hui parce qu'il y avait le départ des courses cyclistes et aussi le départ des courses d'automobiles. Donc c'est vraiment, ces allées de Tourny sont très importantes dans cette partie historique. Et en 2017, On suit cette évolution. Nous nous situons, Périgueux se situe sur la trajectoire de la 10e étape avec une traversée de la ville, donc empruntant aussi les allées de Tourny et le rond-point Yves Guéna. Et pour cette occasion, ça a été vraiment très émouvant, une plaque mémorielle est apposée sur le mur de la poste. Peu d'habitants s'en souviennent peut-être. C'était sous la municipalité d'Antoine Audy, c'était le 10 juillet 2017, et rendant hommage à Petit Breton à l'occasion de la centième anniversaire de sa mort. Donc vraiment, une histoire d'amour, je dirais, entre Périgueux, les deux roues, et les hommes, et aussi les quatre roues, l'automobile. Et j'évoque souvent, je veux lui faire un petit remerciement à Jacques-Claude Dutil, qui fut pendant longtemps le président de l'Automobile Club du Périgord, qui était gardien de cette mémoire ancestrale et où on associait aussi la gastronomie, c'est-à-dire l'histoire du pâté de Périgueux que Louis Didon avait remis dans ses éléments. Et en fait, il ne faut pas oublier que l'histoire de ce vélo a participé au rallye touristique. Il y a eu des cartes, il y a eu le syndicat d'initiative qui était installé à l'emplacement, donc ce qu'on appelle aujourd'hui des Ramblas, près de face, on dirait, de l'angle de la rue République et du magasin Lauter, et ces petites cartes étaient distribuées. Et puis il y avait aussi eu sur les allées de Tourny des dégustations de pâté. Voilà, affaire à suivre pour retrouver ce sens à la fois du sport et de la gastronomie et du patrimoine.
1: Quelle histoire! Mais vraiment, c'est très passionnant à vous écouter. Et j'imagine, en vous suivant pendant cette balade historique, c'est encore plus parlant parce qu'on peut voir les endroits où ça s'est passé, toutes ces histoires. J'imagine que vous amènerez aussi des illustrations. Et donc, rendez-vous est donné 4 juillet à 14h30 devant l'hôtel de poste.
0: Avec des réservations obligatoires, évidemment, sur mon numéro de téléphone 06 75 87 02 48. Et à la suite de cela, nous aurons également, j'aurai un binôme qui s'appelle Thierry Bariteau, qui est un passionné d'un caricaturiste qui s'appelle Mich, et avec une exposition commentée qui se fera donc à la librairie des Ruelles. Et cette librairie conservera l'exposition jusqu'à la fin du mois de juillet. Mais pour tout cela, il faut réserver même dès à présent.
1: Oui, et il faut prévoir combien de temps, Martine Valou, à partir de 14h30
0: À 14h30, nous partirons. Je suis toujours très précise, donc 14h20 le rendez-vous. C'est 10 euros, donc on prend ses billets sur place. Et puis il y aura la visite d'une demeure emblématique également, que je garde secrète. Et il faut compter, puisqu'il y a toujours le petit verre de l'amitié où on échange, on ne peut pas se quitter comme ça. On va dire deux heures, deux bonnes heures pour être libre, échanger et voyager avec des documents aussi iconographiques et faire rêver d'un temps qui n'existe plus mais qui a été changé d'une autre façon et qui n'est pas mal non plus.
1: C'est vraiment une visite sur mesure préparée par vous, oui, sur l'histoire de vélo de Périgueux à l'occasion du passage de Tour de France. Mais j'imagine pour concevoir les visites comme ça, c'est des heures et des heures de travail, de contact, de recherche, de discussion, parce que vous avez cité les personnalités de Périgueux, vous avez cité les choses inédites, donc c'est vrai, c'est beaucoup de travail, n'est-ce pas, Martine Ballou?
0: C'est beaucoup de travail que j'ai amorcé il y a fort longtemps quand j'ai mes débuts, donc c'est peut-être 43 ans en mairie, tout cela, mais je n'avais pas le temps d'affiner, on avait des sujets. J'ai toujours été passionnée d'histoire depuis que je suis toute petite, hein. C'est peut-être à l'âge de 8 ans que tout a commencé. Et j'ai cherché. Et je remercie beaucoup les personnes que j'ai rencontrées qui m'ont aidée. C'est ce lien qui est très important, ces échanges qui sont honnêtes, où chacun donne de soi et après où on restitue et où on peut partager. Et ce partage s'est fait aussi bien avec des des membres du COPO, avec le président de l'Automobile Club pour ce sujet-là, des rencontres, des habitants aussi qui me disent, et des comités de quartier comme Suite Saint-Georges, comme Suite Camiac, et puis bien sûr les archives, la presse. Alors la presse locale, c'est extraordinaire parce que dans la presse, toute la presse, vous retrouvez des événements et quelquefois qui sont cocasses et selon le journaliste qui ne sont pas vus du même angle. Donc quelquefois on vous dit que voilà, Jacques Anquetil était exténué, de l'autre côté il était presque debout sur son vélo en train de sauter. Enfin, c'est amusant, c'est ça qui fait le charme aussi de l'histoire, la petite histoire dans la grande histoire, et je pouvais pas m'empêcher de réaliser cette visite en amoureuse du patrimoine. Puis je la dédie un peu à mes petits-enfants, à les garçons, puisque ma petite-fille, la dernière, a 1 an, mais qui font du vélo et qui n'arrêtent pas. Et on les initie aujourd'hui aussi au vélo, à la sécurité. Et je trouve ça extraordinaire. Donc voilà, je leur dis, il faut de la sécurité aussi sur les vélos. Et puis le sport, j'ai une fille qui est coach sportive. C'est un gendre qui était grand champion de vélo, maintenant qui est dans les trails, c'est aussi la force mentale. Et cette force mentale, je trouve c'est magnifique. Et je trouve que mettre tous ces thématiques ensemble, le vélo, la gastronomie, le patrimoine, toute cette force aussi, on dit, psychologique, qui peuvent aider les jeunes à se révéler, pas forcément à l'école, mais autrement.
1: Merci Martine Balou, conférencière, guide national privé, auteure et chroniqueuse en histoire, et au nom de votre société, Historia Cité, qui relève, qui transmet, qui informe sur le secret d'histoire et surtout sur la ville de Périgueux. Merci à vous.
0: Merci infiniment. 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

0: Bonjour et bienvenue à l'émission L'Autre Amérique sur les ondes de Radio Libre en Périgord, à Coulommiers-Chamiers et aussi de par le monde sur notre site internet. Cette émission est diffusée en direct tous les jeudis à 10h et rediffusée les mardis à 14h. Pour vous donner des informations sur le continent latino-américain, de retour à mon côté, Béatrix. Bonjour Béatrix.
1: Oui, bonjour Eduardo.
0: Et à la technique, Antoine. Au sommaire de cette semaine, nous allons parler de l'Uruguay, du Pérou, de l'Argentine, du Brésil, du Panama et aussi de la Amazonie. Alors, je laisse la parole à Béatrice pour vous parler d'un nouveau président en Uruguay, n'est-ce pas Béatrice?
1: Oui, nouveau président de gauche qui entre en fonction. Yamandou Orsi, ancien maire et professeur d'histoire, a pris ses fonctions du nouveau président de l'Uruguay à la tête d'un gouvernement qui s'est engagé à renforcer le filet de sécurité sociale tout en inversant des années de stagnation économique. L'investiture d'Orsi, 57 ans, marque le retour du front large de centre-gauche, de modérés, de communistes et de syndicalistes radicaux, après une interruption de 5 ans par le président conservateur sortant de pays, Luis Lacalle. Des acclamations ont éclaté alors que M. Orsi prêtait serment devant le Congrès, samedi dernier à Montevideo, la capitale de l'Uruguay. La cérémonie a eu lieu 3 mois après la victoire de M. Orsi dans une course électorale très civilisée, saluée comme un antidote à la polarisation qui s'empare de la région. Dans son discours, il a critiqué la désillusion croissante envers les normes démocratiques en Amérique latine qui a entraîné un glissement vers la droite de l'Argentine voisine à San Salvador en Amérique centrale.

0: Tango, sì, dell'Uruguay. Beh, nous allons partir à Pérou. Côté, au Pérou, justement, pour parler d'un musée de la mémoire, n'est-ce pas?
1: Oui, qui est sous pression des autorités locales et nationales. Le lieu de la mémoire, de la tolérance et de la réconciliation à Lima est un musée au nom sans ambiguïté. Cet édifice qui surplombe l'océan Pacifique essaye de remplir ses trois missions. Se souvenir des 70 000 victimes mortes ou disparues du conflit armé péruvien des années 1980 et 1990, qui opposait le gouvernement péruvien aux guérillas communistes du Sentier Lumineux et du mouvement révolutionnaire Tupac Amaru.
0: Oui, et il faut préciser aussi, Béatrix, que le président Fujimori a mené une bataille terrible. Il y a eu aussi des morts. Fujimori qui a été condamné par la suite.
1: Ben oui, mais sans doute, ça devait partir des 70 000 victimes, sans doute. Faire exister la voix de différentes victimes et enfin réconcilier tous les Péruviens avec cette histoire douloureuse. Mais cette vision de la mémoire du conflit dérange les autorités péruviennes, notamment pour l'implication des forces gouvernementales dans certains crimes. Dans son virage à l'extrême droite, le gouvernement péruvien a pris la décision de renvoyer le président du musée, Manuel Burga, une éviction brutale pour celui qui a été à la tête du musée pendant plus de 10 ans. Et voilà ce qu'il disait, le pouvoir politique ne veut pas d'un lieu de mémoire, mais d'un musée pour montrer le triomphe des forces armées de l'État. L'orientation politique du musée change totalement de cap comparé à son objectif jusque-là affiché. La nouvelle administration a annulé tous les événements prévus. Pour les associations, c'est une nouvelle attaque contre la mémoire des victimes.

0: folklore péruvien. Et nous allons partir maintenant à notre grand pays de l'Amérique latine, évidemment, parce que vous êtes à l'écoute de l'émission L'Autre Amérique sur le son de Radio Libre en Périgord. L'Argentine, donc, on parle du coût de la vie, n'est-ce pas, Béatrix ?
1: Oui, qui devient inabordable. La valeur d'un expresso dans un café de la capitale Buenos Aires, un peu plus de 3 euros. Le prix d'un seul yaourt dans un supermarché. Quelques 1,70 €. La vidéo des touristes espagnols s'offusquant de prix bien plus élevés chez Zara en Argentine que dans leur pays a fait le tour des réseaux sociaux. Les conditions de vie, en revanche, ne sont pas améliorées. Les services publics font les frais de coupes claires de la part d'un gouvernement souhaitant réduire l'État à sa portion congrue, détériorant encore davantage, par exemple, un parcours de soins à l'hôpital public. Le salaire minimal s'élève à environ 265 € mensuels. Ainsi exprimé en pesos ou en dollars, la vie est chère pour les Argentins et la consommation en repli. Le gouvernement table sur un régime favorable aux gros investissements pour attirer des dollars et maintenir la valeur du peso à flot. Dans la logique de Javier Milei, le pays doit gagner en compétitivité, non pas en dévaluant mais en dérégulant davantage l'économie. Mais les nouveaux droits de douane imposés par Donald Trump pourraient basculer les desseins du gouvernement argentin.

0: tango argentin. Mais il y a un autre grand pays qui a des problèmes avec les sans-terres, n'est-ce pas, Béatrix ?
1: Oui, le mouvement des sans-terres alternatives à l'agro-industrie. Né en 1984, le mouvement des sans-terres, organisation sociale qui milite pour une réforme agraire, occupe des fermes inexploitées jusqu'à ce que le gouvernement leur accorde leur propriété. À l'opposé de l'agro-industrie brésilienne, souvent critiquée pour son recours intensif aux pesticides et l'impact dévastateur des monocultures sur la biodiversité. Au Congrès, à Rio de Janeiro, où 290 députés, 50 sénateurs représentent les intérêts de l'agro-industrie, la redistribution des terres constitue un coût politique élevé. En conséquence, seules 3500 familles du mouvement sans terre ont obtenu l'octroi de terres par le gouvernement au cours du mandat du président Lula da Silva, tandis que 100 000 familles restent encore sans terre. En février dernier, 400 familles du mouvement ont décidé de planter leurs tentes sur les terres d'une ferme de canne à sucre à Campos dos Guayatacases. Selon le MST, le gouvernement avait promis de leur octroyer cette terre à la suite d'une faute de paiement de 200 millions de reais de son propriétaire.
0: Oui, et cette manifestation, donc, les participants ont dû... C'est parti parce qu'ils ont été menacés par des policiers qui ont été envoyés par un maire partisan de l'ancien président d'extrême droite, Jair Bolsonaro. Voilà donc ce qu'on peut dire de ce mouvement de sans-terre alternative à l'agro-industrie, comme vient de l'indiquer Béatrix.

0: Brasil, ese ritmo que donan a un video danse. Me no saben hablar de un problema en Panamá con los migrantes.
1: Ouais, les migrants refusent, évitent les refuges du Panama. Luis Montilla a préféré dormir sur une plage du Panama plutôt que d'être confiné dans un centre d'accueil pour migrants lors de son voyage de retour vers le Venezuela, entrepris après avoir échoué à entrer aux États-Unis. Nous ne sommes pas des animaux, explique le jeune homme de 28 ans en référence au traitement que les migrants reçoivent de la part des autorités en Amérique centrale. Comme lui, des dizaines de Vénézuéliens attendent dans le village de Miramar, sur la côte caraïbe du Panama, que des membres de leur famille leur envoient de l'argent pour le voyage en bateau vers l'Amérique du Sud. À pied et en bus, ils ont quitté le Mexique après que Donald Trump a renforcé la politique migratoire yankee et annulé les rendez-vous pour demander l'asile. Ce barrage a déclenché une nouvelle vague migratoire du nord vers le sud, laissant les autorités d'Amérique centrale débordées. La migration inverse n'est pas un retour volontaire, mais plutôt le reflet d'une crise majeure qui a plongé des milliers de personnes dans l'incertitude.

0: Vous êtes bien à l'écoute de l'émission L'autre Amérique sur le son de Radio Libre en Périgord. Et nous allons partir au Brésil encore pour parler de ce très grave problème.
1: Les rivières de la cocaïne.
0: Le narcotrafic, oui.
1: Qui gangrène la région. Les voies navigables sont privilégiées depuis que le trafic aérien de drogue est plus surveillé. Ils sont considérés aujourd'hui comme les cours d'eau les plus dangereux d'Amazonie. Non pour cause de difficultés de navigation, mais du fait des inquiétantes embarcations qui les fréquentent. Les rivières de cocaïne, comme on les appelle au Brésil, sont devenues la chasse gardée des narcotrafiquants. L'Amazone et 15 de ses affluents ont gagné ce sinistre surnom depuis la publication d'une note consacrée aux nouvelles routes du trafic de drogue. Le document fait état de l'emprise croissante du crime organisé le long des voies fluviales de la forêt tropicale. Parmi ces cours d'eau, où vogue désormais librement la poudre blanche, on trouve des rios bien connus, Rio Negro, Madeira, mais aussi de plus discrets comme l'Albuna, qui coule sur seulement 375 km contre 1500 pour d'autres. Tous permettent de relier les régions productrices de cocaïne en Bolivie, au Pérou et en Colombie, au grand port brésilien de l'Amazonie et de la façade atlantique. Cette mainmise a des conséquences directes et tragiques sur les populations locales. Pour pouvoir acheminer, stocker, protéger la drogue, les trafiquants enrôlent des habitants résidant le long des rivières, embauchés comme pilotes de bateaux, agents de sécurité ou manutentionnaires, à leurs risques et périls, bien sûr. Selon le Forum brésilien de sécurité publique, les factions seraient présentes dans plus d'un tiers des municipalités d'Amazonie.
0: Et on peut ajouter que les trafiquants s'adaptent et modifient sans cesse leurs routes empruntant des cours d'eau plus discrets. Loin de s'arrêter au trafic des drogues, ils diversifient aussi leurs activités. Et ce qu'on nous dit Alaya Colares, le narcotrafic est de plus en plus lié à l'orpaillage, à la contrebande des bois et au vol des terres. Voilà donc ce qu'on peut souligner, ces narcotrafiquants qui sont très, très, ruchés, n'est-ce pas Béatrix?
1: Prolifique.
0: Ils s'adaptent à tous les... Et c'est comme ça que aussi envahissent même en Europe, c'est un problème à niveau mondial.

O ritmo de folclore brésilien. Notre émission touche à sa fin. Nous vous donnons rendez-vous la semaine prochaine pour continuer à découvrir ou redécouvrir des aspects de ce continent latino-américain. Merci à Béatrice de retour à notre émission qui nous a livré des infos sur l'Amérique latine. Et merci à Antoine à la technique. Muchas gracias. Hasta pronto.

0: Bonjour à toutes et à tous. Aujourd'hui, je vais vous parler d'entreprise et de collaboration.
1: Radio Paris est allemand.
0: Ceci était l'indicatif de Radio Londres, chanté par Pierre Dac sur l'air de la Curachacha. Il dénonçait Radio Paris, la radio qui faisait la pluie et le beau temps à l'époque, qui était une radio collabo, tenue par des Allemands, financée par des Allemands et administrée par des Allemands. La collaboration en France

tiers, une collaboration militaire. Alors la collaboration militaire a été exécutée par des militaires, des gendarmes, des policiers, bien sûr, mais aussi par des choses qui ont été recrutées par le gouvernement même, comme la milice française, la LVF, ce qu'on a appelé la carlingue. Il s'est passé des choses absolument incroyables à ce niveau-là. Et bien sûr, c'est ce qui m'intéresse aujourd'hui, il y avait aussi la collaboration économique. Alors, qu'est-ce que ça veut dire la collaboration économique? Ça veut dire qu'il y a des entreprises qui ont collaboré à l'effort de guerre allemand. Certaines l'ont fait d'une manière tout à fait délibérée et responsable, et d'autres, au contraire, ont été obligées de le faire. Alors évidemment, en 2026, il est assez compliqué de séparer le bon grain de l'ivraie.

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1: En période de guerre, on va fabriquer, bien entendu, des armes, mais aussi des véhicules. Et évidemment, tous les fabricants de ce genre de produits vont être concernés. Alors je vais commencer par le premier, qui est un cas très délicat, qui est le cas de Louis Renault. On a accusé Louis Renault de collaboration. Louis Renault avait ses usines en 1939, déjà à Boulogne-Billancourt, et il fabriquait du matériel de guerre, mais pour l'armée française. En mai 1940, il est parti pour les États-Unis, dans un but tout à fait avéré, d'accélérer la production de chars de combat pour résister à l'avance allemande. On ne peut pas dire que jusque-là, il ait collaboré. Ensuite, ces usines ont été réquisitionnées. À la sortie de Vichy, il y a eu des manifestations, il y a eu des grèves, il y a eu des blessés, il s'est passé évidemment tout un tas de choses. Après la libération de Paris, Louis Renault a été accusé de collaboration. On a délivré un mandat contre lui, c'est en septembre 1944, pour atteinte à la sûreté extérieure de l'État. Il s'est rendu de lui-même tout à fait à la convocation d'un juge qui l'a inculpé et qui l'a fait aussitôt incarcérer à Fresnes, où il est mort un mois après. Il avait 67 ans. Il apparaîtrait, d'après sa famille, et c'est fort possible, qu'il serait mort des mauvais traitements que lui auraient fait subir ses gardiens. Donc, la nationalisation des usines Renault par De Gaulle après, honnêtement et sans vouloir prendre parti, prête énormément à confusion.

En revanche, Marius Berlier, celui dont l'entreprise fabriquait les camions, lui était un salopard. Lui, il s'est empressé déjà de fabriquer des véhicules pour l'armée allemande. De lui-même, c'est même lui qui a été proposé. Il a refusé les sabotages par les gens de la résistance, parce qu'on lui proposait des sabotages internes, il a toujours refusé, et il a carrément livré un de ses ouvriers à la Gestapo par l'intermédiaire d'un de ses responsables dans la sécurité de l'usine, et ce responsable, et ce n'était pas le seul dans l'usine, était un milicien. Donc lui, c'était vraiment un sale type.

Alors on se doute bien qu'à cette triste époque, l'Allemagne n'est pas en reste, et qu'il y a parfois des choses qui se côtoient très curieuses entre le génie et l'abjection. Je vais parler d'un homme qui est un type extraordinaire, qui est Ferdinand Porsche, dont on connaît tous le nom. Ces véhicules ont toujours une cote extraordinaire, et pour cause, il n'y a rien à leur reprocher techniquement. Porsche est d'origine tchèque, il est né en Bohême en 1875. Intellectuellement, à l'école, il apparaît très rapidement comme un gamin surdoué. À 15 ans, il se débrouille pour fabriquer une espèce de générateur, et du coup, c'est la maison de ses parents qui est la première à avoir l'électricité dans le village. Alors par la suite, il va faire plein de choses absolument hallucinantes au niveau des moteurs, moteurs à vapeur, moteurs électriques, moteurs à gaz. C'est un type absolument incroyable, il va dessiner des modèles, c'est un surdoué. C'est un surdoué de chez surdoué. Pendant la Deuxième Guerre mondiale, son attitude va apparaître d'une manière tout à fait différente. En 1937, il récupère la majeure partie des marchés allemands de la voiture, et il est plus ou moins détaché par le ministère du Reich pour l'armement et les munitions. Alors il va concevoir en 1939 un véhicule prototype, un Mercedes-Benz. On est au-dessus de plusieurs marques là. Il y a Volkswagen, il y a Merz et il y a Daimler, donc il y a plein de choses. Et donc il est coordonnateur pendant la Deuxième Guerre mondiale de l'effort de guerre du Troisième Reich. Il doit concevoir et fabriquer à grande échelle du matériel de guerre. Et alors là, il va avoir une attitude particulière. Il va dénoncer à Hitler la mauvaise volonté, les actes de sabordage, de résistance, de la production de son usine. Il va y avoir un type qui va être assassiné à cause de ça, qui s'appelait Auguste Bonal. Il va exploiter massivement la main-d'œuvre des travailleurs déportés pour un complexe militaro-industriel allemand. Il va se servir également par ricochet du STO, ce fameux service du travail obligatoire. Après-guerre, en décembre 1945, les autorités françaises l'invitent avec son fils à visiter les usines françaises Renault pour auditer un prototype de la Renault 4, notre fameuse 4L. Il est arrêté sur place pour crime de guerre et pour son soutien au Troisième Reich. Il a 70 ans, hein, c'est plus un enfant. Il est emprisonné 20 mois sans procès dans diverses prisons françaises à titre de prisonnier de guerre. Il va sombrer dans la dépression. Il va être libéré en 1947 contre une caution énorme, payé par le meilleur ami de son fils, et il va décéder peu de temps après.

en matière de vilenie, quand il s'agit d'argent, quand il s'agit de profit, ou quand il s'agit de pouvoir, l'âme humaine n'a vraiment aucune limite dans la bassesse. En mai 1941, donc après les premières arrestations de personnes juives, ce qu'envoie l'entreprise Photomaton à l'occupant et aux Français. Nous pensons que le rassemblement de certaines catégories d'individus de race juive dans les camps de concentration aura pour conséquence administrative la constitution d'un dossier, d'une fiche ou carte, etc. Spécialiste au pluriel des questions ayant trait à l'identité, nous nous permettons d'attirer particulièrement votre attention sur l'intérêt que présentent nos machines automatiques Photomaton, susceptibles de photographier un millier de personnes en 6 poses, et ce, en une journée ordinaire de travail. No comment.

s'il est une société qu'on pourrait vraiment ne pas recommander au niveau de la clarté, c'est IKEA. IKEA est d'origine suédoise. Le siège social se trouve aux Pays-Bas, actuellement, à Delft. Les spécialistes de la porcelaine. Elle est gérée actuellement par deux sociétés hollandaises. Alors, l'une s'occupe de création, de design, et l'autre s'occupe de droit. On n'a jamais réussi, à travers le parcours d'IKEA dans les années, à prouver ce qu'elle avait fait de mal. IKEA a l'air d'une société gérée par des saints. Son management est quelque chose qui profite vraiment à l'employé de base, puisqu'il est payé 11% de plus que le SMIG. Enfin, entre lui et ceux qui sont tout en haut de l'échelle, il y a quand même 8 grilles d'indemnité, ce qui fait un écart relativement important. Il est pratiquement avéré que pendant la Deuxième Guerre mondiale, alors que son créateur était tout jeune, IKEA a employé une main-d'œuvre juive gratuite. On n'a jamais pu le prouver. Et le créateur de cette entreprise fait partie de ce genre de personnes qui se tirent de tout. Alors, il y a un journaliste en 1994 qui a vraiment prouvé d'une manière formelle que ce monsieur avait été membre actif dans des organisations nazies et fascistes pendant la guerre. Il est même resté membre du parti fasciste jusqu'en 1951. Et alors, il a fait une lettre à ses employés en leur disant qu'il s'excusait, en assumant son passé certes, mais qu'il avait mis sur le compte d'une erreur de jeunesse. Ça excuse beaucoup de choses, la jeunesse.

En 2020, un article historique doit passer dans une revue qui s'appelle Géo-Histoire. Alors Géo, on la connaît. Comme beaucoup de journaux, elle fonctionne avec des annonceurs, des publiciteurs. Et un de ces gros annonceurs est LVMH. Il faut savoir une chose, c'est que dans cet article, on parle de société pendant la Deuxième Guerre mondiale. Lorsque Philippe Pétain installe son gouvernement à Vichy, dans les murs de l'hôtel du Parc, toutes les enseignes du luxe qui sont là, il y a notamment une qui est très célèbre, c'est Van Cleef et Arpels, sont virées. Toutes sauf une. Un bagagiste qui s'appelle Vuitton. La maison a été fondée en 1854 par Louis Vuitton et mise à la mode principalement par la femme de Napoléon III, l'impératrice Eugénie. En 1940, elle est dirigée par le petit-fils du créateur qui s'appelle Gaston. Ce dernier demande à son frère aîné d'afficher d'une façon claire sa fidélité au nouveau régime afin d'assurer la pérennité de la marque. Ainsi, la maison Vuitton va fabriquer dans des ateliers expressément constitués à cette fin des objets à la gloire du maréchal Pétain, des bustes officiels. Et d'ailleurs, Henri Vuitton entretient de fortes amitiés avec les officiers de la Gestapo. Il sera même un des rares industriels français à être décoré par les nazis en remerciement de sa loyauté. Une cérémonie durant laquelle les officiers de la SS et de la Wehrmacht vont arborer des costumes dont je vais vous parler un petit peu plus tard pour terminer cette chronique. Costumes qui ont été fabriqués par des déportés et des travailleurs du STO. LVMH, qui était un des grands annonceurs de Géo-Histoire, va censurer l'article. Cet article va être supprimé. On saura qu'il a existé et on saura son contenu grâce au Canard Enchaîné et à Mediapart.

0: certaines entreprises allemandes n'ont pas eu beaucoup de choix par rapport à la collaboration. Ça a été le cas de deux, en tout cas, Opel et Bosch. Opel, au départ, fabriquait des machines à coudre. Adam Opel, qui est mort en 1895, à 58 ans, faisait des machines à coudre. Sa femme a poursuivi son entreprise et c'est à partir de 1899, 4 ans après, qu'ils se sont jetés dans l'automobile, alors que en 1901, ils fabriquaient surtout des motos. Alors après, il y a eu tout un tas de choses. Pendant la Deuxième Guerre mondiale, évidemment, ils n'appartenaient plus à l'Allemagne parce qu'ils avaient déjà été rachetés par le groupe américain General Motors. Ils ont été obligés de faire des choses pour la Luftwaffe, pour la Wehrmacht. En ce qui concerne Bosch, c'est tout à fait différent. Robert Bosch était un homme remarquable qui aimait les hommes et avait une grande éthique, qui a été obligé par le régime national-socialiste d'abord de mettre fin à ses espoirs de paix parce qu'il en avait de grands, c'était un pacifiste entre l'Allemagne et la France. Sa société, pour la sauver, il a rapidement été obligé d'accepter des contrats d'armement. Il a employé des travailleurs du STO, mais d'un autre côté, il a sauvé des juifs et d'autres victimes des persécutions nazies, de la déportation. Donc il est très difficile, avec ces deux sociétés, Opel et Bosch, comment dire, de mettre les uns dans un panier ou dans un autre. Il apparaît qu'ils ont suivi le mouvement nazi parce qu'ils n'avaient guère l'opportunité de faire autrement. Mais d'un autre côté, leurs dirigeants se sont plutôt bien conduits, alors que on sait très bien que les dirigeants de certaines autres entreprises étaient des nazis avérés.
1: Robustesse, sécurité, technologie. On attend toujours tout d'une nouvelle voiture. D'ailleurs, une nouvelle voiture devrait tout vous donner. Ce que vous attendez, bien sûr, mais aussi ce que vous n'attendez pas. Nouvelle Opel Astra, et pourtant vous n'en demandiez pas tant.
0: Au début de l'arrivée d'Hitler au pouvoir, Hitler a noué immédiatement certains accords avec certaines sociétés, dont certains dirigeants d'ailleurs étaient d'origine juive. La compagnie Krupp, par exemple, dans la Ruhr, elle était célèbre pour ses productions d'acier, bien entendu. La fameuse Grosse Bertha, le canon qui a terrorisé beaucoup de gens pendant la guerre de 14, était un canon Krupp. La société avait été fondée au début du 19e siècle. Avec le parti nazi, elle va faire beaucoup d'affaires. Et Hitler surnommait d'ailleurs les usines Krupp les forges du Reich. Les forges, ça avait un côté médiéval, il aimait beaucoup ce genre de comparaison. En ce qui concerne Bosch et Opel, dont j'ai parlé tout à l'heure, bien entendu, ces marques vont faire leur empreinte. Mais ce ne sont pas les seuls. Il va y avoir un consortium qui va s'appeler IG Farben. Farben, ça veut dire la couleur en allemand. C'est un consortium de plusieurs entreprises chimiques. Alors, il y en a certaines dont on a entendu parler. Agfa, par exemple. BASF, qui faisait des cassettes audio quand j'étais adolescent, dans les années 90. Les laboratoires, Hearst et Bayer. Bayer, ça existe toujours. Bayer a fait sa fortune pendant la Deuxième Guerre mondiale. Alors, il produisait du caoutchouc synthétique pour faire des pneus, de l'essence synthétique. Mais surtout, une des choses les plus horribles qui n'ait jamais été faite au monde, c'est lui qui fabriquait le fameux Zyklon B, ce gaz épouvantable dont on s'est servi pour supprimer les déportés.

0: L'entreprise dont je vais vous parler maintenant a démarré tout doucement. En janvier 1924, un tailleur établit un petit atelier de confection à Metzingen, une petite ville au sud de Stuttgart. C'est dans l'état du Württemberg, en Allemagne. Le régime de la République de Weimar est marqué par une grave crise économique, puisqu'on est 5 ans avant le krach de Wall Street, et une inflation galopante consécutive à la défaite de la Première Guerre mondiale. L'atelier compte 33 employés en 1925, l'année d'après sa création, et les effectifs vont tomber à 25 personnes en 1929, c'est-à-dire l'année du krach. Cet atelier produit des coupe-vents, du linge, des chemises d'hommes, puis bientôt des vêtements de travail, des vêtements de sport et des imperméables. En 1931, son patron adhère au Parti National Socialiste des travailleurs allemands et leur fait quelques avantages, ce qui le fait reconnaître rapidement comme membre bienfaiteur de la SS. De 1931 à 1945, il va contribuer à la production des uniformes militaires nazis. Tout d'abord pour la première milice Hitler, les chemises brunes, puis pour la SS, puis pour les jeunesses hitlériennes, et enfin pour la Wehrmacht. Alors bon, il y a une petite contestation par rapport à la fabrication d'uniformes. Il y en a qui pensent qu'ils les ont fait dès le départ, 1924, d'autres qui pensent qu'à partir de 1930. Toujours est-il que, entre 1932 et 1941, le chiffre d'affaires annuel est passé de 38 260 Reichsmark à 3 300 000 Reichsmark. Les profits ont évolué énormément sur la fin, et dans les dernières années de la guerre, ce tailleur emploie 30 à 40 prisonniers de guerre et recrute 150 travailleurs forcés, polonais et français pour la plupart. Après la guerre, ce monsieur va être déclaré opportuniste du Troisième Reich, et il va être sanctionné par une lourde amende, 100 000 marks, et privé de ses droits civiques. Il va mourir en 1948. Son entreprise va connaître diverses tendances. Actuellement, elle fabrique toujours des choses de luxe, de grande qualité, notamment des costumes pour hommes. Ce monsieur s'appelait Hugo Boss.
1: C'est étonnant, non ?

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1: 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Bienvenue à Lascaux 4.
3: Donc là, vous avez la petite ouverture.
4: C'est le passage des quatre gamins. Quand ils sont descendus dans la grotte en 1940, ils ont découvert ce trou principalement grâce au chien, qui est celui de Marcel Ravida. C'est le plus âgé des quatre, 17 ans.
3: Pas mal parce que, par exemple, le cheval qui est là, on a vraiment la sensation qu'il est au galop, quoi.
5: Oui.
3: Alors, éclairé au flambeau, en plus,
4: ça doit le faire avancer un peu plus. Hein. Il a les jambes à l'horizontale, recourbées à l'arrière. Hein. Il se prend même une flèche. On voit une espèce de flèche, là, avec une pointe au bout.
3: Alors, on a des animaux en très grande quantité, c'est vrai, parce qu'on monte à 600 animaux dans la grotte de Lascaux.
4: Et ça explique plein de choses. Hein. Plusieurs artistes, plusieurs groupes, plusieurs générations. Hein. C'est pas le même qui a pu faire tout ça.
3: Un autre cheval derrière en rouge. Et lui, il y a une croix. Pied du cheval. Donc on pense presque à la signature du peintre aussi. En fonction de la position, on peut l'évoquer. Les préhistoriens sont pas trop fans de ce terme, mais parce que pour eux c'est des signes. Alors soit source d'écriture, de langage ou de communication entre le passage des groupes. Quand il y avait un groupe qui arrivait, la grotte, il n'y avait plus personne, ils disaient mais on voit ces croix là, on sait que c'est nos prédécesseurs qui avaient laissé ces emblèmes là ou ces symboles quoi.
4: Ils sont quand même nombreux, il y en a 400. Alors sur les 400, il y a 40 rectangles, il y a une trentaine de croix, une vingtaine de points. Les points, ça peut être tellement de choses. Je suis passé là, j'ai fait un point. 4 points, 4 artistes. 4 points noirs, 4 taureaux noirs. Ouais, c'est tellement divers.
3: Après, on fait des visites comptées pour les enfants. On a des visites prestige aussi. Ça, c'est le soir, qui se déroule comme ça toute la saison. Et là, c'est au flambeau dans la grotte, dans le noir, 2 heures. C'est un peu plus développé. On accompagne les visiteurs jusqu'à la fin. On fait aussi des ateliers sur l'alimentation. Parfois, on installe au milieu de la faille une table avec les principaux aliments que pouvaient avoir les humains et qu'est-ce qu'ils pouvaient cueillir et leur méthode de cuisson avec le feu. On développe comme ça plusieurs choses.
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0: Chers amis auditeurs de Tranche de Vie, c'est une évidence de dire que dans nos sociétés dites évoluées, les changements rapides des structures familiales et l'affaiblissement et la transformation des relations intergénérationnelles ont créé de nouvelles situations de dépendance. C'est pour faire face à ce phénomène que des associations telles que l'AKDVS à Coulounieix-Chamier œuvrent quotidiennement. Nathalie Lallier est la directrice de l'AKDVS. Je la remercie de bien vouloir nous parler aujourd'hui de son travail. Nathalie, bonjour. Est-ce que vous pouvez déjà nous dire ce que signifie ce sigle AKDVS ?
1: Bonjour. AKDVS, c'est le regroupement de l'ACAD et de l'ADVS, qui étaient deux associations, une sur Coulounieix-Chamier, une sur Chancelade, qui se sont regroupées en 2008 et qui ont formé l'AKDVS. Donc on insiste beaucoup sur le AD, c'est l'aide à domicile, et le VS, qui est la vie sociale.
0: D'accord. Et le C, alors, qu'est-ce que c'est ?
1: C'est l'association Chancelade, Coulounieix-Chamier, voilà, c'est les trois C des
0: d'accord,
1: communes.
0: D'accord. Donc vous avez fédéré des actions qui étaient un peu voisines,
1: oui,
0: dans trois communes, et vous n'en avez fait qu'une seule.
1: Oui.
0: Alors, avant qu'on parle un peu plus de vous, est-ce que vous pouvez nous dire très rapidement ce que c'est que l'AKDVS ?
1: Alors, c'est une association qui travaille dans le service à domicile auprès des personnes a priori tout public. Aujourd'hui, on s'est beaucoup spécialisé sur la personne âgée et la personne en situation de handicap, mais on intervient aussi dans des familles qui travaillent pour les aider, pour l'entretien du logement et du linge essentiellement. Donc notre cœur de métier quand même aujourd'hui, c'est d'accompagner tous les jours des personnes qui ont des besoins, besoins de soutien pour des actes du quotidien, essentiels de la vie et de la vie sociale, parce que quand on ne peut plus sortir de la maison, on souffre d'isolement, et que c'est bien d'être accompagné pour recommencer à sortir de la maison ou pour recevoir chez soi.
0: Alors tous ces services, ce sont des personnes qui ne peuvent plus les attendre ou qui ne peuvent plus en attendre qu'une partie de leur famille.
1: Oui, parce que les enfants habitent loin, ou les petits-enfants, parce que les enfants travaillent encore, parce que les enfants sont eux-mêmes fatigués quand on a 90 ans et plus. Les enfants en ont 70 et sont aussi parfois fatigués ou fragilisés par de la maladie. Voilà, c'est aussi l'allongement de la vie qui fait que les structures familiales peuvent se soutenir ou parfois ont du mal à se soutenir parce que la maladie peut toucher tout le monde. Et notre rôle, notre rôle avec d'autres partenaires du champ social, du champ médical, des partenaires qui sont sur le territoire, on aide, on accompagne, on propose des solutions très complémentaires pour que la vie au quotidien soit qui corresponde le mieux à ce que la personne attend de sa vie de tous les jours.
0: Quelle est la structure de l'association ? C'est une association ?
1: Oui.
0: Une réunion d'associations, mais qui sont communales ou qui sont indépendantes ?
1: Alors, c'est une association loi 1901 qui sont indépendantes, mais très impliquées parce que les acteurs de nos communes sont très impliqués dans notre vie d'association. Nous avons des administrateurs qui sont soit des anciens élus ou soit qui sont devenus élus, mais parce qu'ils étaient déjà impliqués dans notre action pour au service des personnes âgées ou des personnes handicapées, et aussi parce qu'ils voulaient défendre de l'emploi. L'emploi, vivre de son métier d'aide à domicile, c'est pas rien. C'est faire une carrière dans ce métier-là. Nous avons des personnes qui partent en retraite et qui ont 20 ou 30 ans de carrière dans ce métier d'aide à domicile et dans l'association AKDVS.
0: Alors, avant d'aborder dans le détail tout ce que vous faites, est-ce que vous pouvez nous donner quelques chiffres pour que nos auditeurs puissent apprécier l'importance de votre personnel, de vos actions ?
1: Alors, nous accompagnons en moyenne 600 familles par an. en moyenne. Ça veut dire que par mois, c'est 450 à 500 personnes. Et pour cela, nous avons une équipe, enfin nous sommes une équipe, puisque j'en fais partie, de 85 personnes. Donc, qui travaillent dans les bureaux administratifs, d'accord, pour recevoir les demandes, pour organiser le travail, pour faire les payes, les déclarations, etc. Et 72 à 74 personnes qui travaillent sur le terrain. Donc, des auxiliaires de vie, des employés à domicile, des agents à domicile. Qui partent tous les ans se former, parce que c'est important de continuer toujours à apprendre son métier, les nouvelles technologies, des nouvelles répondre pour des nouveaux besoins, parce que notre vie au quotidien, elle évolue, bah, celle des personnes âgées aussi, et qu'il faut suivre ces évolutions.
0: Alors, si je comprends bien, vous avez un pool de personnel que vous pouvez utiliser pour répondre oui. rapidement à des demandes de services, puisque je me suis un petit peu documenté, j'ai vu que vous aviez deux types principaux de services, un type qui s'appelle service prestataire et un autre qui s'appelle mandataire.
1: Oui.
0: Est-ce que c'est toujours d'actualité ou est-ce que c'est un
1: oui.
0: vocabulaire périmé ?
1: Non, c'est toujours d'actualité. Mandataire, c'est parce que les familles veulent être employeurs de leur aide à domicile, mais bon, les papiers administratifs, c'est compliqué. Donc nous, on est un accompagnateur de ce travail administratif. On propose du personnel compétent à recrutement. La famille choisit les personnes. Dans les personnes qu'on présente, elle en choisit une ou deux. Nous, on s'occupe de tous les papiers, les démarches administratives pour que l'emploi soit bien déclaré, sécurisé, formé, accompagné. Et sinon, le service prestataire, là, l'ensemble des salariés dépendent de l'association AKDVS.
0: C'est parmi ces salariés que ouais. vous allez sélectionner une personne qui va répondre à une demande oui. précise de service.
1: Oui.
0: Ça veut dire que dans les communes où vous agissez, vous avez des relations avec les services sociaux dépendant directement de la commune. Je prends l'exemple de Clougnier-Chamiers, par exemple. Le Centre communal d'action sociale peut vous envoyer des clients potentiels.
1: Ah oui, et nous travaillons sur même des projets communs avec le Centre d'action sociale et même le Centre social Saint-Exupéry. Nous menons des actions pour accompagner sur la vie sociale, pour rencontrer les personnes qui vivent seules, mais qui sont encore un peu autonomes, qui peuvent sortir de chez elles. Et bien, nous avons mis en place un temps convivial de repas le mercredi midi, ou des accompagnements pour des courses de façon un peu collégiale. Enfin, voilà, on met en place des initiatives, et bien sûr, c'est avec les services d'action sociale, hein, des communes, bien sûr.
0: D'accord, puisque là, j'ai listé tout à l'heure, là, j'ai regardé un petit peu toutes les directions dans lesquelles vous travaillez. Alors, il y a la famille, il y a la personne, il y a la sécurisation,
1: oui.
0: il y a tout ce qui concerne l'action administrative, ce que vous évoquiez tout à l'heure, la vie sociale, avec ce que vous venez d'évoquer à propos de votre collaboration avec le Centre social Saint-Exupéry, et puis la mobilité, puisque c'est devenu quelque chose aussi, un service important qui est attendu d'un oui. certain nombre de personnes qui sont isolées pour une raison ou pour une autre.
1: Oui, nous accompagnons soit en individuel, parce que les personnes ne peuvent plus conduire et l'aide à domicile a un véhicule adapté pour accompagner une personne âgée, mais aussi une personne en situation de handicap avec un fauteuil roulant. Mais aussi une personne âgée avec un fauteuil roulant. Aujourd'hui, nous sommes équipés d'un camion. Et donc, ça permet de maintenir l'intervention à domicile, mais avec un véhicule adapté qui permet à la personne de monter dans le véhicule et de partir faire des courses ou à des rendez-vous médicaux ou administratifs qu'elle a besoin de réaliser. Donc, en fait, on peut le faire en individuel, mais aussi on le fait en collectif. En petit collectif de 4 personnes maximum avec l'auxiliaire de vie et qui font des activités de loisirs, de plaisir, de la vie. Soit elles vont marcher sur la voie verte ou elles se reçoivent pour faire des jeux en commun ou pour manger ensemble mais à domicile et passer des moments conviviaux. Et là, l'accompagnement à la mobilité, c'est important puisqu'on sait que quand on ne peut plus conduire ou quand on ne peut plus marcher longtemps, l'isolement devient vraiment un gros problème et source d'ennuis terribles et de mal vivre, on va dire. Hein. Voilà.
0: Problème psychologique de tout ça.
1: Voilà, voilà.
0: Alors, donc, moi, je retiens quand même que cette rupture de l'isolement, c'est quand même un de vos objectifs essentiels, oui. Enfin, qui regroupe plusieurs de vos actions. Comment vous faites-vous connaître ? Est-ce que les gens viennent quelquefois spontanément ou est-ce que vous... On évoquait tout à l'heure la situation du centre communal d'action sociale, mais est-ce qu'il y a d'autres sources peuvent vous procurer aussi des clients potentiels ou qui veulent diriger des personnes vers vous ?
1: Oui, il y a plusieurs sources. Il y a le bouche à oreille, parce que la qualité du travail rendu par les personnels, les gens parlent entre eux, les familles se parlent, les familles nous recommandent, parce que les aides à domicile font du bon travail. Donc ça, c'est quelque chose qui est important. Et puis, j'ai envie de dire, tous les professionnels de santé qui observent aussi le travail qui est fait par le personnel au domicile des familles, donc infirmiers ou médecins, nous recommandent aussi. Il y a les services sociaux, les assistantes sociales de l'hôpital ou des cliniques ou des centres de convalescence qui nous les orientent. Parce que mon équipe administrative et moi-même, nous travaillons beaucoup avec eux pour corriger ce qui ne va pas, pour répondre aux attentes des familles. Et c'est pour ça que depuis des années, on travaille tous les jours de l'année, toutes les nuits. C'est-à-dire qu'on est ouvert 7 jours sur 7, 24 heures sur 24, oui. Au domicile des personnes. Parce que c'était un besoin et on a construit des réponses pour répondre à ces besoins. Et en fait, les personnes s'adressent à nous parce qu'elles ont entendu parler de nous par des professionnels ou par le bouche à oreille, principalement. Voilà.
0: Alors, avant de vous poser quelques questions sur la manière dont vous avez vu évoluer la demande au fil du temps, de votre expérience, on va parler un petit peu de vous. Comment est-ce qu'on devient responsable d'un organisme à vocation sociale tel que la KDVS ?
1: Alors aujourd'hui, il existe des formations hein, pour les jeunes. À l'époque, il n'y en avait pas hein, quand j'ai commencé, ou il y en avait moins. Aujourd'hui, il y a des formations qui existent à la fac ou dans des instituts spécialisés. Moi, c'est un peu le hasard hein, de ma vie professionnelle, puisque j'étais dans la formation professionnelle et dans l'insertion, que j'ai travaillé, j'ai encadré des femmes qui cherchaient à se créer du travail, et je les ai formées dans l'aide à domicile. Donc, je les ai accompagnées pendant plusieurs mois, et puis je continuais à faire de la formation. Et puis un jour, je travaillais dans l'insertion professionnelle aussi, hein, des demandeurs d'emploi, et notamment les femmes, qui sont toujours une population beaucoup plus touchée par ce problème-là. Et voilà, et puis des rencontres, et puis j'ai quitté le champ de la formation, j'ai eu cette opportunité, j'ai postulé, puis après j'ai continué à me former pour avoir un diplôme pour pouvoir occuper de façon pleine et entière mon poste de directrice.
0: Alors je retiens quand même que depuis le début de votre vie professionnelle, vous avez quand même une orientation sociale affirmée.
1: Oui, toujours. J'ai commencé ma vie professionnelle. Ma formation, c'était un BTS en économie sociale familiale, donc j'étais déjà un peu orientée quand même dans le champ social. Mais ça s'est toujours confirmé dans ma vie professionnelle, puisque c'était près des hommes, des femmes, les accompagner, trouver des réponses dans sa... En fait, que chaque individu trouve sa place. Parce que c'est pas toujours évident, c'est pas toujours facile de construire une vie sociale, de construire une vie professionnelle. Et voilà, moi ça me plaisait d'être un peu cette personne qui puisse être un médiateur à un moment donné d'un parcours de vie, quoi.
0: Qu'est-ce qui fait selon vous, quelles sont les particularités des communes où vous agissez? dans le domaine de votre action, qu'est-ce qui peut distinguer ces communes d'une commune beaucoup plus urbaine comme le centre de Périgueux ou...
1: Alors, c'est la proximité. Je crois que ce qui est intéressant, c'est la volonté des personnes, bien sûr, hein, d'aller les uns vers les autres, de se connaître, de se reconnaître, de se faire confiance. Moi, j'ai eu beaucoup de chance parce qu'à Coulounieix-Chamiers et à Chancelade, on m'a fait confiance. Les gens ont eu confiance en moi. Et du coup, ils sont montés dans le même train que moi. C'est-à-dire qu'on a créé, on a osé innover parce qu'on était ensemble. Et c'est vrai que les partenaires, c'est ça aujourd'hui. Les administrateurs, les élus, les partenaires du champ social ou médico-social me font confiance, je leur fais confiance. Et du coup, on monte des projets et c'est dynamique. Voilà, c'est dynamique. On a peu de moyens, mais comme on se les met ensemble, on y arrive ensemble. Voilà.
0: Alors là, je comprends bien que ça soit absolument indispensable qu'il y ait cette bonne entente et cette cohésion entre les partenaires de votre action. Mais ma question portait surtout sur vos clients.
1: Oui.
0: Est-ce que dans votre clientèle, est-ce que vous pensez que la clientèle de vos communes est une clientèle qui est différente, ou est-ce que vous rencontrez le même genre de problème à votre connaissance dans vos communes qui sont des communes périurbaines que dans les communes urbaines ou dans les communes franchement rurales ?
1: Sincèrement, je pense qu'aujourd'hui, la souffrance, l'expression de la souffrance liée à l'isolement, on peut le vivre même en étant dans un logement collectif, parce qu'on ne parle plus à son voisin ou on n'ose plus, et parce qu'on ne sort plus de chez soi, ou qu'on vive en milieu rural. Alors, parfois, c'est plus facile de se faire rencontrer les gens quand ils n'habitent pas très très loin, parce qu'on gagne du temps aussi en transport, hein, pour les rassembler. Mais je pense que la souffrance, elle est la même, où que l'on habite. L'isolement et cette expression de souffrance, elle est la même. Après, les réponses, nous avons beaucoup de chance, je trouve, c'est que nous sommes nombreux, il y a des propositions faites par divers partenaires, le centre social, le CCAS, la KDVS, Cassiopéa, qui est une association avec qui nous travaillons, nous organisons des goûters ensemble. Enfin voilà, il y a différentes propositions qui sont faites aux adhérents de notre association et des structures partenaires qui du coup sont force de propositions de sortie et de convivialité pour nos adhérents. Aujourd'hui, je trouve que c'est extraordinaire parce que toutes les semaines il y a des choses qui leur sont proposées, et c'est souvent ce que nous renvoient les familles, hein. Qu'est-ce qu'on a de la chance de vivre là, parce que même l'été, ça ne s'arrête pas, quoi, aujourd'hui. Il y a les jeunes qui sont là l'été, tous les après-midi, il y a des choses que nous organisons. C'est extraordinaire, quoi.
0: Donc, vous, de la position que vous occupez, est-ce que vous avez l'impression que dans des communes où vous agissez, il peut encore exister des poches ou des situations individuelles d'isolement vraiment tragique et
1: oui,
0: auquel vous n'avez pas encore pu remédier?
1: Oui. Oui, tout simplement parce qu'une personne qui souffre parfois ne s'autorise, n'imagine même pas qu'il peut y avoir un petit coin de soleil, un petit coin de bonheur à côté là, avec donc les différentes activités que nous proposons, les actions de convivialité, de vie sociale. Ils ne l'imaginent pas, et parfois ils ne l'autorisent pas. Et c'est en les mettant en situation, et c'est ce qu'on travaille avec Isabelle Plénat du Centre Social ou avec Muriel Beau du CCAS, c'est leur faire découvrir ce petit bonheur, et pour qu'ils y goûtent, et qu'ils y viennent, et qu'ils y restent. Voilà. Et du coup, on fait des rencontres, ils refont des connaissances, et c'est ce qu'on essaie de développer aussi sur Chancelade, parce que à travers ces petites initiatives et ces petites rencontres, c'est vraiment le vivre simplement, c'est proposer des choses simples, mais qui soient réalistes et réalisables, et du coup, ils se l'approprient, et ça devient une nécessité, une attente réelle de leur part. Mais oui, il y a encore beaucoup de gens, hein, qui sont seuls et qui souffrent de ça.
0: Est-ce que vous avez un recul suffisant? Il y a plusieurs années quand même que vous exercez la fonction que vous exercez. Vous avez un recul suffisant pour apercevoir une évolution dans la situation des communes où vous intervenez?
1: Alors, ce dont je m'aperçois et qui me rassure aujourd'hui, c'est que les personnes que nous rencontrons formulent beaucoup plus facilement l'envie de bien vivre, de bien être. On était plus généralement dans de la demande de ménage et de repassage, de repas un petit peu. Aujourd'hui, passer du bon temps, ça devient beaucoup plus naturel dans la demande et dans les attentes et l'expression des personnes. Donc je me dis que finalement, les familles deviennent exigeantes dans la qualité de vie qu'ils souhaitent maintenir malgré l'âge, malgré la maladie ou l'handicap. Vivons bien parce que on se sent aussi le droit d'y accéder ou d'y rester.
0: Alors ça, c'est plutôt encourageant, parce que si on compare cette situation avec celle auquel des services comme le vôtre ont dû remédier il y a une vingtaine d'années, ou bien si on pense à la situation de pays moins riches que le nôtre, ça veut dire que les besoins élémentaires sont satisfaits et que les gens cherchent autre chose, enfin peuvent se payer le luxe de chercher autre chose. Même s'ils ont des moyens réduits.
1: Alors, c'est là où je pense que nous avons été intelligents. C'est que nous avons permis aux familles, même sans beaucoup de ressources, d'y accéder. Parce que c'est ça l'enjeu. Apporter une réponse à des gens qui ont les moyens d'y satisfaire par leurs propres moyens, parce qu'ils ont la chance d'avoir une très bonne retraite ou des ressources suffisantes, j'ai envie de dire, ça c'est facile. Tout le monde peut le faire. Apporter une réponse qui soit accessible financièrement à tous, il était là l'enjeu. Et je pense que c'est là où on a été fort, c'est qu'on s'est mis ensemble et qu'on a apporté des solutions où les gens ont compris qu'en se mettant ensemble, ça serait beaucoup plus accessible financièrement. Et c'est vraiment... et puis on va chercher des fonds, des aides pour rendre toujours plus accessible aux plus nécessiteux, quoi. L'égalité d'accès, c'est une réalité aussi, hein.
0: Alors, puisque vous me tendez la perche, je vais vous demander comment vous trouvez vos ressources, puisque une partie de vos services sont des services que vous rendez et qui ne sont pas, qui sont gratuits.
1: Une partie parce qu'on va chercher soit auprès des caisses de retraite qui ont des fonds d'action sociale, donc on dépose des dossiers. Voyez, en ce moment, je suis en train de déposer un dossier pour que les aidants qui accompagnent tous les jours leurs proches malades et le droit aussi d'avoir un après-midi de détente, de bien-être, puissent obtenir ce droit-là et que ça soit soutenu financièrement et aussi que leur proche malade soit lui aussi accompagné par un professionnel. Voilà, alors je vais solliciter pour à des caisses de retraite pour ça, ou alors à des fondations, ou alors il a fallu rechercher, acheter des véhicules, je suis allée rencontrer des fondations de banques ou d'assurances, enfin voilà. Système D, hein, faut lire, faut rechercher, faut écouter, parce qu'il y a aussi des partenaires, hein, qui nous indiquent. Je veux dire, les partenaires financeurs, c'est des partenaires, hein, qui me donnent des idées aussi.
0: Oui, ça peut être gratifiant et même intéressant pour certains, mais ça suppose quand même de votre part beaucoup d'imagination et beaucoup d'énergie.
1: Oui, et de mon équipe, hein, je ne suis pas toute seule.
0: Alors justement, à propos de votre équipe, est-ce que dans votre équipe, il y a des bénévoles ou bien est-ce que ce sont uniquement vous avez quelle proportion de bénévoles ?
1: Alors, il y a des bénévoles. Au niveau de l'administratif, il y a 12 personnes, mais tous les jours, il y a 10 personnes, hein, qui sont là. Donc, pour du pur administratif ou de la relation famille responsable de secteur ou coordonnateur d'action sociale. Hein. Et il y a les administrateurs et des bénévoles. Alors, les administrateurs et les bénévoles, les administrateurs aident au bon déroulé de la vie de l'association, parce que ça, c'est important aussi. Il faut que cette association, qui est employeur de 85 personnes, fasse son travail d'employeur aussi. et des bénévoles en plus qui aussi accompagnent nos actions de festives, on va dire, avec les adhérents. Donc on organise des sorties ou des repas avec ces bénévoles et avec ces administrateurs, parce que cet échange aussi, cette rencontre entre les familles qui sont en souffrance quand même, hein, parce que bon, la maladie, les douleurs, ça, c'est pas facile tous les jours. Ces temps festifs avec les administrateurs ou des bénévoles qui, alors des fois ce sont des auxiliaires de vie qui sont partis à la retraite puis qui continuent à venir bénévolement pour ces temps de convivialité. Et cet échange-là crée de l'émulation parce que tous les mois, j'ai un groupe d'administrateurs et quelques salariés, on se retrouve et on fait le point justement sur nos projets, nos actions innovantes et ce qu'on pourrait créer d'autre. Voilà. Et c'est vraiment en lien avec les besoins des personnes, les familles qui expriment des envies, les salariés qui reçoivent ces envies ou qui pensent à des... parce qu'elles les observent hein, en activité, donc elles pensent aussi à des choses nouvelles, et les administrateurs qui eux aussi se projettent dans ces innovations et qui nous poussent à réfléchir et aller chercher des moyens financiers pour pouvoir monter ces projets. Voilà, on se répartit les rôles.
0: J'ai encore plein de questions que je voudrais vous poser. Il faudra peut-être qu'on fasse une deuxième séance, mais si on ne parle pas de votre vie en dehors de la KDES, on va arriver au bout du temps qui nous est imparti. Alors, je vous pose la question, est-ce que vous avez une vie en dehors de la KDES ?
1: Oui. J'ai 3 enfants que j'ai élevés avec mon mari. Donc, ils sont grands maintenant. Donc, j'ai passé nous avons passé avec mon mari beaucoup de temps à nous occuper de nos 3 enfants, puisque je n'ai jamais arrêté de travailler, donc voilà, il a fallu composer ça, et passer beaucoup de temps avec eux dans des activités sportives, culturelles, donc c'était aussi des rencontres humaines et impliquées dans le champ associatif. Et puis, maintenant qu'ils sont grands, j'ai envie de dire, on a plus de temps aussi pour nous. Donc, on se recentre aussi sur nos passe-temps bricolage, jardinage, musique, lecture. Un peu plus de temps pour lire, parce que j'ai pas beaucoup lu pendant des années.
0: Vous êtes musicienne ou...
1: Mon mari. Oui. Mon mari est musicien, et donc, voilà, il me joue la sérénade tous les jours. C'est agréable.
0: Nathalie, merci beaucoup de votre enthousiasme. Merci de tout ce que vous avez apporté à nos auditeurs sur cette association que vous dirigez. Et bonne chance pour la suite.
1: Merci.
0: Votre magnifique travail de solidarité.
1: Merci beaucoup.

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2: 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Bienvenue au domaine du caviar de Neuvic.
3: Ici, le domaine a été fondé en 2011 par M. Laurent de Verlange et quand il avait acheté la pisciculture, c'était une pisciculture de truite. L'île ici est essentielle pour notre domaine parce que c'est notre source principale d'eau. Pourquoi nous avons choisi l'île? Il y a deux raisons. Premièrement, la proximité. Deuxièmement, parce qu'ici, dans l'île, existait un esturgeon sauvage qu'on appelait sturio. Si vous regardez juste ici, vous allez voir nos bassins principaux. Là, on va garder les femelles. Maintenant, est-ce que vous êtes prêts pour aller voir vos premiers esturgeons? Juste ici, nous avons des jeunes mâles d'entre 3 et 5 ans de l'espèce Goldenstatti. Alors, vous pouvez faire la différence entre le Goldenstatti et le Bairi parce que le Goldenstatti, lui, a des lignes dorées sur les flancs et un nez arrondi. Alors que le Bairi, vous allez voir un petit peu plus tard, il a un nez allongé, une tache blanche au bout et des couleurs un peu plus ternes. Ici, à votre droite, vous allez voir des bassins qui ne sont pas couverts. Et si vous regardez juste ici derrière moi, vous allez voir un de nos étangs naturels par lequel passe notre rivière artificielle. Donc ici, on a pas mal de poissons sauvages, principalement de la carpe. Il n'y a que ça qui va venir chercher les biscottes, mais il y a pas mal d'espèces différentes dans cet étang. Si vous regardez de l'autre côté de la rive, là-bas, vous allez voir nos bassins principaux. Là, on garde les femelles, donc ici, c'est le point le plus proche où on va pouvoir se mettre par rapport à eux. Mais si vous regardez bien dans les bassins ici, vous allez voir que les bassins sont séparés par des grilles. Alors les grilles, elles sont là parce qu'on trie nos poissons par rapport à leur âge et leur taille. Si vous voulez bien suivre, on va passer par le pont juste ici. Alors maintenant, je vous posais une autre question assez importante. Est-ce que j'aurai des volontaires pour aller attraper les esturgeons à la main dans l'eau? Ici, dans ce bassin, vous allez voir plusieurs espèces d'esturgeons. Vous allez voir le Goldenstatti qu'on a vu depuis le début. Vous allez aussi voir le Bairi avec son long nez pointu, sa tache blanche au bout. Il y a aussi une troisième espèce, si vous regardez juste ici, il y en a un qui est très grand, qui fait à peu près 2 mètres de long. Celui-là, c'est une espèce américaine, on a seulement 2 ici sur notre domaine. C'est que des mâles dans ce bassin. Les Américains ne sont pas là pour la reproduction. Alors ici, c'est des Transmontanus californiens. Et ici, on les surnomme Donald et Elon. C'est ici que prend fin notre visite, donc je vous remercie énormément pour votre attention. Maintenant, on va faire le même chemin en sens inverse pour aller faire la dégustation.
4: En général, pendant l'été, on a plusieurs soirées, des soirées tapas. Et après, on fait aussi pas mal de salons, de choses comme ça, donc on est un peu partout.

0: santé. Cette rencontre a permis aux habitants de repartir avec de nombreux conseils pratiques pour mieux protéger leur domicile. Pendant près d'une heure et demie, plusieurs sujets ont été abordés. Les méthodes utilisées par les cambrioleurs pour repérer leurs cibles, les cambriolages d'opportunité, les équipements permettant de renforcer la sécu des habitations, comme les serrures, les alarmes ou encore la vidéoprotection, mais aussi les bons réflexes à adopter avant, pendant et après une tentative d'effraction. Les participants ont également été sensibilisés au dispositif Opération Tranquillité Vacances, qui permet de signaler son absence aux forces de l'ordre afin de bénéficier de rondes régulières à proximité de son domicile. Un rappel a aussi été fait sur l'importance de préserver les traces et indices après un cambriolage afin de faciliter le travail des enquêteurs. Cette réunion, à laquelle participaient Aurélie Billot, adjointe au maire, et Cécile Serrano, conseillère municipale déléguée à la sécurité, s'inscrit dans la volonté de la municipalité de renforcer la sécurité sur la commune, notamment avec le projet de création d'une future police municipale. À noter dans vos agendas, une seconde réunion d'information sur la prévention des cambriolages est organisée le 6 août, c'est un jeudi, à 18h30. Ouvert à tous et à toutes, elle permettra aux habitants de bénéficier de conseils personnalisés et d'échanger directement avec les forces de l'ordre.
1: Dimanche 8 mars 2026, rendez-vous à Bergerac pour un vide-grenier organisé par les abeilles bergeracoises. Il se déroulera de 8h à 18h à la salle Quaco. Sur place, vous trouverez une buvette et de la petite restauration. Les exposants peuvent s'inscrire au 06 86 83 13 88. Possibilité de fournir table et chaises avec des emplacements proposés à partir de 3€ le mètre.
0: Les 25 et 26 juillet, ce week-end-ci, les remparts du château de Bourdeil remontent le temps. Place à la 5e édition des médiévales de Bourdeil. 2 jours d'immersion au cœur du Moyen-Âge avec des combats de chevaliers, du béhourd, de l'escrime médiévale, mais aussi des concerts et des démonstrations de forge, un marché artisanal et de nombreuses animations pour toute la famille. Les enfants pourront même s'essayer au tir à l'arbalète ou relever le défi d'Excalibur. Rendez-vous de 10h à 19h. Le tarif, c'est de 12,50€ et c'est gratuit pour les moins de 5 ans. Toutes les informations sur le site du château de Bourdeil.
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3: Disque jour D. Croire ou savoir. Rien de nouveau de notre cher et incontournable Steven Spielberg depuis 2022 et The Fabelmans. Insupportable attente avant de découvrir ces formidables 145 minutes qui prouvent, s'il en était encore besoin, qu'il est un cinéaste majuscule. Le pitch. Si tu découvrais que nous ne sommes pas seuls, si on te le montrait, te le prouvait, ça te ferait peur ? Les gens ont droit à la vérité, elle appartient à 7 milliards de personnes. Chaque seconde nous rapproche de l'inévitable Disclosure Day. Bon, pour ceux qui ne parlent pas un anglais courant, ça veut dire le jour de la révélation. Spielberg revient à ses premières amours et signe une œuvre de science-fiction mettant en parallèle la quête de vérité et la spiritualité pour un résultat déroutant mais indéniablement fascinant, notamment lors d'un dernier acte où le temps semble suspendu. Spielbergissime. Une leçon de cinéma sur tous les plans, techniques et surtout scénaristiques. Comme souvent chez ce cinéaste, le film commence comme s'il avait déjà une bonne demi-heure derrière lui. On est d'emblée un tantinet paumé. L'intrigue est ainsi construite comme un puzzle dont on n'a la vue d'ensemble qu'à la toute fin. Et encore. Quoique perturbante dans sa construction, cette première partie est totalement captivante et met en place une espèce de mystère avec un léger ton d'humour bienvenu. Puis, le scénario semble entrer dans une sorte de ventre mou, mais ça ne dure pas. La bonne nouvelle, c'est qu'on retrouve très vite la magie propre au cinéma de Spielberg qui arrive encore et toujours à transmettre l'émerveillement aux spectateurs. Ajoutez à tout ça quelques scènes d'anthologie, des questionnements philosophiques de haute volée, la musique de l'immense John Williams, le complice de toujours pour leur 30e collaboration, et une interprétation plus qu'inspirée, et vous tenez ce qui est, pour moi, sans doute le meilleur film de ces 6 premiers mois de l'année. On y retrouve tous les thèmes chers aux cinéastes de Minority Report, avec la révolte contre les institutions, Pentagon Papers avec la divulgation de dossiers secrets, les rappels à l'enfance et à ses secrets enfouis, et bien sûr, les aliens de Rencontre du Troisième Type et de E.T. jusqu'à une fin abrupte et ambiguë pour nous frustrer, ne pas donner directement les réponses et laisser libre cours à notre propre interprétation et réflexion. Incontournable. Côté casting aussi, c'est du nanan, avec Emily Blunt, habitée comme jamais, Joss O'Connor, qui n'en finit pas de grandir à mes yeux après Entre les lignes, Rebuilding ou Le son des souvenirs, Colin Firth, énorme, Colman Domingo, Wyatt Russell, Eve Hewson, tout ce beau monde est visiblement sous le charme de Spielberg, et il y a de quoi. Ne croyez surtout pas que toute cette histoire est sortie entièrement du cerveau du cinéaste, non. Tout ce thriller de science-fiction est solidement documenté et nous amène à réfléchir sur notre monde et la place que nous y occuperons quand des événements qui nous dépassent s'y produiront. Passionnant, troublant et génial. Du très très grand cinéma.
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0: 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Nous avons un invité, Antoine. Bonjour Antoine.
1: Bonjour.
0: Tu travailles dans un Fab Lab.
1: Ouais, c'est okay. Ça.
0: Avant de commencer à rentrer dans le sujet, est-ce que tu peux te présenter en quelques mots ? Ton nom, ton prénom peut-être ?
1: Simple, ouais. Donc Antoine Théier, je vais sur mes 30 ans et donc j'ai fait un bac architecture et construction. Ensuite, j'ai fait une école d'ingénieur en management de projet sur Nancy. Et ensuite, j'ai rejoint le tiers-lieu La Buissonnière dans lequel je travaille actuellement en tant que conseiller numérique / Fab Manager.
0: D'accord. Tu viens de Nancy, alors ?
1: Non, pas du tout. Je viens de Cubjac.
0: Tu connaissais Nancy avant, peut-être ?
1: Ouais, j'ai de la famille là-bas.
0: D'accord. Toute ta famille est originaire de là-bas ?
1: Une partie.
0: D'accord.
1: Une partie bretonne, une partie de Nancy et un bon ancrage aussi sur Périgueux.
0: D'accord. Et du coup, tes parents, ils faisaient quoi ? Sans indiscrétion, si tu veux pas répondre à cette question, je la fais tout le temps.
1: Si. Donc, mon père était moniteur auto-école et ma mère était éducatrice sportive au Lisander à Bassiac. C'était donc, elle accompagnait des personnes en situation de handicap, dans le sport et dans la vie quotidienne.
0: Ok. Alors, c'est quoi un Fab Lab ? Ça fait un peu spationaute, mais astronaute, je sais pas comment on dit, mais...
1: Alors un Fab Lab, c'est pour, déjà le mot, c'est pour Fabrication Laboratory, laboratoire de fabrication. C'est un concept qui vient du MIT à la base, Massachusetts Institute of Technology, en Amérique. Et c'est lié à un cours qui était donné à des étudiants qui visait à démocratiser l'usage des machines outils numériques. Donc, grossièrement, c'était un enseignant qui a dit à ses étudiants, vous allez avoir un cours, je vais vous former à certaines machines et vous allez pouvoir créer ce que vous voulez. Le nom du cours, c'était « How to make almost everything ». Comment créer pratiquement tout.
0: Ouais. D'accord.
1: Et donc, le concept d'un Fab Lab, de mettre à disposition du plus grand nombre des machines. Alors, des machines outils classiques, ça peut être l'équipement qu'on va trouver dans un atelier de bricoleur ou de bricoleuse, des scie sauteuses, des perceuses, des marteaux, etc., tout l'attirail pour bricoler, et aussi des machines un peu plus poussées, comme des imprimantes 3D, des découpes laser, des machines à coudre, des brodeuses. Il y a pas mal d'outils, quoi.
0: D'accord. On va rentrer un peu plus dedans après. Le Fab Lab sur lequel tu travailles, toi, c'est quoi ? C'est une entreprise, une asso ?
1: Alors, moi, c'est une association. J'ai une double casquette. Je travaille pour la mairie de Sorgues et Ligueux en Périgord en tant que conseiller numérique et je suis mis à disposition sur 50% de mon temps à aider l'association qui s'appelle La Buissonnière et qui est une association loi 1901 qui s'occupe d'un tiers-lieu dans lequel se trouve le Fab Lab. Tu es venu visiter le tiers-lieu et on est plus resté dans la partie Fab Lab.
0: Oui, c'est une ancienne école. Donc c'est quoi ? C'est mis à dispo par la mairie ?
1: Complètement. C'est mis gratuitement à disposition par la mairie de Sorgues et Ligueux, qui est à l'origine du projet de tiers-lieu, et qui a laissé la main à une association pour la gestion.
0: Et tu as un statut, toi, dans l'asso, en dehors d'être employé ?
1: Depuis le début de la création de l'association, je suis dans le conseil d'administration de l'asso.
0: D'accord. Tu peux orienter comme ça ce qui va se faire, c'est pas mal.
1: Ouais, c'est parfait. non, ça se veut une organisation horizontale, il n'y a pas de...
0: Ça sent la baronnie. Pardon Yanis, je te vois là, mais je n'ai pas présenté Yanis qui est aujourd'hui au son. Ça va Yanis ?
2: Nickel.
0: Ok. Donc quel modèle de travail ? Parce que je sais que tu n'es pas tout seul sur le Fab Lab à travailler. Je me rappelle, tu as une collègue, ton acolyte Aurélie.
1: Tout à fait, qui est en service civique avec moi depuis 8 mois.
0: Ouais. Est-ce qu'il y a d'autres personnes ?
1: Ouais, alors à proprement parler, on peut dire que je suis le seul salarié de la structure. Je parle vraiment que de l'association, là, du tiers-lieu. Tout le reste, c'est que du travail de bénévole.
0: D'accord.
1: Donc, et il y a un sacré travail de bénévole. On fonctionne avec ce qu'on appelle des pôles d'intérêt. Donc, au sein du tiers-lieu, on va avoir des activités, des concerts, des expositions, des ateliers de bien-être, des ateliers lecture, le Fab Lab, un atelier réparation, j'en oublie, des ateliers plus artistiques autour de la céramique, de la peinture, etc. quoi.
0: Ah, cool.
1: Et donc, tout ça, hormis moi, ce ne sont que des bénévoles qui le gèrent sur leur temps libre.
0: C'est une espèce de Silicon Valley.
1: Je doute que les adhérents se retrouvent derrière le terme de Silicon Valley.
0: Bon, c'est comme tout à l'heure pour la baronnie, j'espère que ce n'est pas le cas. Le modèle de travail.
1: Alors, au niveau du tiers-lieu, donc, en gros, on va avoir des bénévoles qui sont responsables, à un ou plusieurs, responsables d'un pôle d'intérêt. Donc, ils sont, c'est eux qui ont la gestion des activités qu'ils vont porter. ils sont censés un peu susciter la motivation autour de leur pôle, recruter des nouvelles personnes, organiser des réunions pour discuter de ce qui va se passer et gérer s'il y a besoin financièrement aussi, aller trouver des fonds, comment bien les dépenser.
0: Cool.
1: Voilà quoi.
0: Ah, c'est pas mal.
1: Moi et Aurélie, on va dire qu'on a un peu la casquette du quotidien, donc avec de la gestion d'accueil sur le lien et un peu plus une partie administrative, en sachant que moi forcément le Fab Lab il est ouvert quasiment toute la semaine, donc il y a une gestion quasi quotidienne quoi avec les machines. C'est ouvert du mardi au vendredi et certains week-ends sur des événements. On aimerait ouvrir plus de créneaux les week-ends avec des bénévoles. Pour l'instant, c'est pas encore fait, mais j'ai bon espoir que l'an prochain, on arrive à avoir assez de bénévoles pour créer un nouveau créneau. Quoi.
0: Et que ça crée, pas mal. Hein. Alors, ça se construit comment, un tiers-lieu ?
1: Alors, la base de notre tiers-lieu, l'historique, c'est un élu de la commune. Je vais même repartir avant, c'est la fermeture de l'école. Donc la fermeture de l'école sur la commune de Ligueux, qui est rattachée à Sorgues-Ligueux en Périgord, ça a été vécu assez durement par les habitants, et la mairie s'est posé la question de qu'est-ce qu'on fait de l'ancienne école ?
0: Ça m'étonne, ouais.
1: Et il y a eu un élu qui a eu une idée de monter un tiers-lieu, c'était en vogue actuellement, donc il s'est dit, moi j'ai entendu parler de ça, est-ce que ça intéresse le conseil ? L'équipe municipale a suivi, et c'est comme ça que ça a commencé avec la rénovation de l'école, pour créer un espace un peu convivial avec un bar associatif et un espace de travail partagé où les gens pourraient venir gratuitement pour s'installer. Et de fil en aiguille, il y avait une association qui s'appelait La Buissonnière, qui était une toute petite association récemment créée, qui faisait plus des activités culturelles, qui s'est rattachée à ce projet-là. Et petit à petit, la mairie a laissé vraiment l'association La Buissonnière dans la gestion du lieu, quoi. Et La Buissonnière avait une volonté de s'ouvrir. Donc, d'une association plus basée sur la littérature et la musique, on s'est ouvert petit à petit avec plusieurs activités.
0: C'est intéressant, donc, ça, le fait que la mairie pousse à créer une asso qui va servir la mairie.
1: Complètement. Moi, je trouve que l'initiative est géniale, quoi.
0: L'élu, en tout cas, il est courageux.
1: Ouais.
0: Si tu veux donner son nom, on peut, parce que...
1: Ouais, c'était Thierry Bucquois. Je crois que c'est le premier, il a fait partie du bureau de l'association après par la suite, parce qu'il n'était plus élu. Il a initié un sacré mouvement au départ avec, j'imagine, d'autres conseillers municipaux. Moi, je suis arrivé, l'association vient de se créer, donc je n'ai pas tous les tenants et les aboutissants, mais je sais que c'était lui qui était bien porteur du projet à la base.
0: Il faut le porter, le truc, dans les milieux ruraux, je parle. Parce que, évidemment, si t'es à Bordeaux, au Quinconce ou dans des quartiers un peu comme ça, t'es à l'aise, mais à Ligueux.
1: Oui, et ça n'a pas été...
0: Rien que le nom, il t'a plombé le bord de la bouche.
1: Ça n'a pas été un long fleuve tranquille en plus. Hein, voilà.
0: Pourtant, c'est un bled qui est hyper sympa. C'est pas beaucoup d'habitants comme ça au plein milieu du Périgord vert, ouais. Mais quand même.
1: Ouais, Ligueux, c'est 300 habitants, et Sorgues et Ligueux, au total, je crois que c'est 1600. Ouais. Donc Ligueux, c'est un tout petit, c'est un tout petit bourg, quoi.
0: Ouais, c'est un quartier d'une ville, quoi.
1: Ouais. Et c'est vraiment, il y avait vraiment plus aucune activité dans le bourg de Ligueux, si ce n'est la mairie. Et le tiers-lieu est venu remettre un peu de vie, on va dire, dans le village.
0: Pas de club de sport, pas de
1: club de... Si, le club de pétanque. Il faut que j'en parle. Il y avait le club de pétanque. Et puis des associations qui venaient utiliser les salles encore sur Ligueux. Mais
0: il y a un petit bar en plus dans Ligueux.
1: Et le petit bar est venu s'installer à la suite du tiers-lieu. Donc c'est le bar chez Simone. Je leur fais de la pub parce qu'il est super chouette. C'est aussi c'est un café-librairie. Donc ils vendent des bouquins et ils sont venus s'installer grâce à la dynamique du tiers-lieu. Et ça, c'est super chouette. On était super contents qu'ils viennent s'installer. Et aujourd'hui, ça fonctionne bien. C'est une association également. Donc on peut les rejoindre aussi.
0: D'accord.
1: Et ils font beaucoup de rencontres autour du livre, autour de la culture, qui sont aussi super chouettes. Quoi.
0: Du coup, ça émerge du désert. Et ensuite... Ça fait une association, ok, qui va mettre en place des activités. Et comment ça se joue, on va dire, l'organisation financière, peut-être une partie par la mairie, parce qu'ils mettent à dispo des locaux.
1: Bien sûr, les locaux et les fluides.
0: Ok, et qu'est-ce qu'il y a d'autre ?
1: Et après, il y a eu un gros travail en 2021. En fait, moi, quand j'arrive, c'était un peu l'idée des personnes qui sont venues me rencontrer justement pour participer à ce projet. C'était que j'accompagne aussi, d'un point de vue financier, le montage du lieu. Donc, on a fait des recherches de dossiers de subvention. Et la principale, on va dire, qui a vraiment aidé notre lieu à se développer, c'était... hormis la rénovation des locaux qui a été portée par la mairie, qui ont eu leurs propres subventions, etc., ce qui est déjà énorme, nous, on a demandé l'AMI tiers-lieu. appel à manifestation d'intérêt. Donc un dossier de subvention à remplir auprès de la région Nouvelle-Aquitaine, et ça nous a permis de toucher à peu près 45 000 euros, ce qui n'est pas rien du tout, et c'était surtout pour le développement du Fab Lab, mais ça nous a aussi aidé à développer d'autres activités sur l'aménagement de salles, etc. quoi.
0: D'accord.
1: Donc ça c'est le gros du financier qui a permis de monter le lieu, et après on est allé solliciter le Crédit Agricole, la CAF, qui ont répondu présent.
0: Des subventions, mais des donateurs.
1: Tout à fait, ouais.
0: Parce que le Crédit Agricole, on est plutôt dans de la donation, non? C'est quoi?
1: Alors, je crois que c'est vraiment pour accompagner la dynamique locale, quoi.
0: Et vous en demandez quoi en échange? Un affichage
1: Voilà, exactement, un affichage. Ils sont venus voir le lieu, on garde un très bon rapport avec eux, et franchement, super chouette, quoi, vraiment. Là, ils nous ont même dit, ce qui est quand même, faut le dire, quoi, ils nous ont dit, oui, cette année, on a encore une enveloppe, elle n'a pas été donnée, est-ce que vous auriez des projets qui nécessiteraient des financements, quoi.
0: Non, on veut
1: donc
0: pas
1: c'est assez
0: d'argent.
1: Rare, quand même, voilà, c'est assez rare d'avoir des...
0: On veut pas d'argent, on veut rien.
1: Donc ça, c'est super. Donc on va évidemment répondre au présent, parce qu'on a des projets en tête.
0: D'accord. Bon, évidemment, ça fonctionne par protocole, il faut répondre à une commande.
1: Tout à fait, bien sûr.
0: Ouais. Ok. Tu as fait quoi comme études en plus pour arriver au Fab Lab? Parce que tu nous as dit tout à l'heure, tu as un bac.
1: Architecture et construction.
0: Voilà.
1: Et après, j'ai fait une... je ne savais pas du tout ce que j'allais faire, parce que architecture et construction, c'est pas... le calcul de charges en bâtiment, c'était pas mon grand kiff. Donc je me suis dit, qu'est-ce que je fais? Et j'ai un ami qui m'a parlé de prépa pour intégrer des écoles d'ingénieurs. Moi, je n'ai pas du tout été sensibilisé à ça, et je me suis dit, écoute, pourquoi pas, on va aller voir ce que c'est. Donc j'ai fait une prépa qui était censée me rattraper le niveau des S, de la filière S, parce que moi j'étais en TSI, donc en STI 2D. Donc petit écart de niveau, quoi.
0: On sent après... l'algorithme déjà pour définir ce que t'as vécu.
1: Et après, du coup, j'ai rejoint l'ENSGSI, École Nationale Supérieure en Génie des Systèmes et de l'Innovation à Nancy, qui est une école d'ingénieurs en gestion de projet et management de l'innovation.
0: D'accord.
1: Et c'est là où je découvre les Fab Labs, dans cette école, dans une association.
0: D'accord. Au moins, tu es formé pour entrer dans le sujet.
1: Ouais.
0: Des fois, les gens, ils y vont un peu à l'arrache avec que de la bonne volonté.
1: Ouais, alors il y avait beaucoup de bonne volonté aussi, hein.
0: Ah ouais, mais
1: oui, il y a comme une mise à l'étrier, quoi, c'est sûr.
0: Quand je suis venu, j'ai été surpris de voir que tu étais à droite, à gauche, dans les différents ateliers. C'était assez sympa à voir. Alors, tu définirais ton rôle comment? Au sein du... T'es l'ambianceur du truc? T'es quoi? T'es le DJ activité du truc?
1: Je parlerais de mise en relation. Ouais. Mettre en relation les gens qui viennent dans le tiers-lieu, faire découvrir aussi, donc être celui qui accueille, quoi. Donc montrer que dans le tiers-lieu, on est souriant, il y a des belles énergies, on peut faire pas mal de choses, quoi. Je pense
0: que
1: en première
0: parce que t'es le gérant, en fait, du lieu.
1: Alors j'aime pas le terme gérant du tout, hein, pareil, je pense que c'est pour du travail bénévole, c'est enfin voilà.
0: Tu fais la gestion financière, tu fais la gestion des personnes, tu fais la gestion du matériel.
1: Alors on va dire que je touche un peu à tout, mais derrière, il y a aussi des bénévoles qui font une très grosse partie du travail. On a une comptable, par exemple, qui fait un travail de monstre, parce que mine de rien, l'association, à notre pic, on était 300 adhérents. Maintenant, on est redescendu autour des 200, mais c'est une sacrée gestion au niveau des adhésions. Ouais. Et la gestion des adhésions, la gestion, notamment par exemple, moi, avec le Fab Lab, j'ai une activité quand même qui tourne, on a des consommables à acheter, il y a des réparations de machines, il y a pas mal d'évolutions. À côté de ça, il y a d'autres pôles d'intérêt qui demandent des financements, il faut gérer la SACEM pour les événements. Bref, il y a une grosse, grosse organisation. La présidente qui fait tout un relais dans les villages, au niveau de la communication sur les événements, etc., c'est monstrueux. Les secrétaires aussi, on a une secrétaire. Donc il y a un très gros travail de communication à faire, et tout ça, c'est pas moi qui le fais, c'est des bénévoles, quoi.
0: Ouais.
1: Et d'autres bénévoles qui sont pas forcément dans le bureau de l'association, qui peuvent faire partie soit du conseil d'administration, soit qui sont juste des bénévoles et qui apportent de l'aide quand il y en a besoin, quoi.
0: Ah bah,
1: et sans ça, on tiendrait pas. Seul, moi, je peux pas tenir le tiers-lieu, la buissonnière, hein, c'est pas possible.
0: Ok. Avant la pause, j'aimerais que tu nous dises... qu'est-ce que ça génère pour toi qu'est-ce que ça provoque? Pourquoi tu as commencé cette activité-là, mais tu te doutais peut-être pas que ça allait générer de la vie sociale ou des... Je sais pas... qu'est-ce que ça fait pour la population? Là, le constat que tu fais aujourd'hui, ça donne quoi? Parce que cette question me vient parce que tu me dis qu'il y a 200 adhérents.
1: Ouais.
0: Il y a presque plus d'adhérents que d'habitants.
1: Ouais.
0: Du coup...
1: Ouais, c'est une blague qu'on fait souvent. Ouais. Je crois qu'on est devenu la première ou la deuxième association de la commune. On est en challenge avec le comité des fêtes, avec qui on s'entend bien. Mais, alors, quand je rejoins le projet, mon objectif, c'est quand même oui, de ramener de la vie dans une commune rurale. Moi qui ai grandi à Cubjac, hein, qui est à 20 km de Sorges, j'étais particulièrement attentif à ça. J'avais monté un petit Fab Lab sur la commune de Cubjac et je suis super attentif à... au développement, mine de rien, dans les communes rurales. Parce que moi, je me souviens quand j'étais ado ou même enfant, je m'ennuyais. Alors, j'avais peut-être pas l'ouverture nécessaire pour aller voir ce qui était déjà en place, mais j'avais un peu l'impression que c'était mort. Et donc, en revenant sur le territoire, je me suis dit, moi, j'ai envie de contribuer à des choses qui font qu'il y a du lien social et qui amène d'autres choses. Le Fab Lab, vraiment, avoir des machines numériques de pointe dans un village de 300 habitants, qui est éloigné, justement, qui est en fracture avec le numérique, c'est quand même un sacré challenge, quoi. Ouais. Et je me suis dit, mais il n'y a pas de raison que ça soit que en ville qu'on retrouve ce genre de dynamique-là.
0: On va se plonger dans une petite pause. Alors, tu as choisi.
1: C'est Namasté de Namasté.

0: De retour sur RLP dans l'alternative avec notre invité Antoine. Est-ce que c'est une alternative, le Fab Lab, et c'est une alternative en quoi ?
1: Alors oui, c'est une alternative. Pour moi, il y a un vrai mouvement, il y a des vraies valeurs derrière un Fab Lab. C'est avant tout de la mutualisation de matériel. Donc forcément, c'est pas forcément très courant. On met à disposition de tout le monde, quel que soit le niveau, quelles que soient les études. Et l'objectif, c'est de la transmission, quoi. C'est de dire, mais allez-y, vous pouvez utiliser ces machines pour faire ce que vous voulez. Que ce soit des projets personnels, entrepreneuriales, associatifs, communaux, on a de tout. Donc oui, il y a quand même une certaine vision du partage et du fait de mettre en commun. De pas se dire, par exemple, j'aurais très bien pu, moi, monter une entreprise et acheter les machines pour moi et puis faire tout seul dans mon coin et faire de l'argent avec. Un Fab Lab, c'est pas ça. Un Fab Lab, le but, c'est vraiment le partage, la transmission des savoir-faire et des compétences.
0: Alors, j'ai pas visité tous les Fab Labs de France et d'Europe, mais c'est vrai que vous avez du matériel de pointe.
1: Oui.
0: J'ai vu, faut que je voie avec ta collègue sur la couture, là. Mm-hmm. Il y a une machine, c'est un truc de malade, hein.
1: Ouais.
0: Tu rentres juste 2-3 données et c'est...
1: C'est la brodeuse numérique peut-être dont tu parles, ouais. Ouais. On a par exemple une machine qui peut se faire à broder un peu n'importe quel vêtement, quoi.
0: C'est incroyable.
1: Et ça, c'est une... Moi, ce qui m'a fait mettre le pied dans les Fab Labs, c'est je ne me sentais pas à l'aise avec le bricolage. J'avais très très envie de bricoler quand j'étais encore en école d'ingé, hein. C'est... Bon, ça commence à faire un petit moment, mais c'est pas si vieux non plus. Et je rentre dans un Fab Lab et en fait, je me rends compte qu'il y a des machines-outils qui aujourd'hui me permettent de faire des choses, mais qui sont incroyables. Je pense à l'impression 3D, hein, moi, forcément qui m'a fait découvrir.
0: Et je me suis rendu le bois, là.
1: Ouais, ça, c'est la découpe laser complètement. C'est les deux machines, moi, qui vraiment m'ont fait me dire, ouais, là, il y a quelque chose de... Ça a vibré en moi, quoi. Ça m'a permis de créer des choses avec un fini, mais incroyable, très, très facilement. Et donc, de ça, je me suis dit, ah ouais, mais si je peux le faire avec des machines outils numériques pilotées par ordinateur, je peux peut-être le faire avec des machines plus basiques. Donc là, scie sauteuse, on va dire revenir à la base du bricolage, quoi. Et à la fin, j'ai fini par rénover ma maison.
0: Ah ouais.
1: Donc, je suis parti de... J'ai pas trop confiance en moi avec du bricolage, à j'utilise des machines outils numériques, à je commence à faire du petit bricolage un peu plus, on va dire, un peu plus arty.
0: Tous les parpaings de la maison, ils sont faits en 3D.
1: Non, alors après, là, je suis revenu au placo-plâtre et au cloison à l'ancienne, hein, mais voilà, ce que je veux dire, c'est que ça m'a permis, moi, vraiment de prendre une grosse, grosse confiance en moi et de me dire, je peux faire ça très facilement avec des machines et après, du coup, je me sens à l'aise à aller vers des choses un peu plus techniques. Et ça, c'est vraiment ce que j'essaie de diffuser à fond dans le Fab Lab. C'est au début, il n'y a pas besoin de tout savoir et quelqu'un qui n'a jamais tenu, justement, j'arrête pas de dire la scie sauteuse, mais qu'il a jamais tenu, venez au Fab Lab prendre confiance avec cet outil-là.
0: Ah ouais.
1: Et si jamais vous n'êtes pas à l'aise avec cet outil-là, il y a d'autres outils encore plus simples, la découpe laser, l'imprimante 3D, etc. C'est assez simple aujourd'hui à utiliser.
0: Ah, d'accord. Est-ce que tu as déjà fait une petite étude du public que tu reçois ?
1: Oui.
0: Ouais.
1: De tout.
0: De tout. Et quel type de population tu reçois ?
1: Alors, je pense que j'ai fait du 6-99 ans.
0: Ok, ça en âge.
1: Ouais, en âge.
0: Majoritairement, ce serait quel âge ?
1: Alors, majoritairement, je pense quand même que je suis sur du...
0: Des adultes,
1: allez, on
0: des
1: va
0: enfants.
1: Dire car... adultes et enfants. Je vais toucher facilement du 45-65. 45-65, je dirais. 40-65.
0: Proportion, c'est quoi ? C'est la moitié ? C'est deux tiers ? Un tiers ?
1: On va dire la moitié, je pense. Là, aujourd'hui, on va dire la
0: D'accord.
1: moitié. Après, j'ai des enfants, mais les enfants, ça va plus être sur du 8-16. Ou pareil, là, peut-être 25%. Et après, le reste. Ceux que j'ai le plus de mal à toucher, c'est les 18-30 ans. Et je pense que c'est surtout parce que sur le territoire, les 18-30 ans, il y en a peut-être moins. Notamment en campagne. Peut-être sur Périgueux c'est plus facile, mais en campagne, ouais. Moi, j'ai beaucoup de mal à toucher ce public-là avec le Fab Lab, quoi.
0: Ouais, ouais. Oui, et puis il y a peut-être quelque chose de l'ordre de l'identité. C'est qu'il y en a, les enfants sont en train de la construire, mais ils ne savent pas vers quoi, donc ils touchent à tout. Et ceux qui ont 40 ans passés, ils commencent à savoir ce qu'ils ont comme identité, ce qu'ils sont comme caractère. Et les autres, ils sont en plein milieu en train de vivre.
1: Ouais, c'est intéressant aussi, ouais. Ouais.
0: Peut-être, hein. Mais ouais, effectivement, ouais. Je pense qu'il y a une pénurie de jeunes.
1: Ouais, enfin, non, disons
0: pas une pénurie, parce qu'ils partent en ville.
1: C'est ça, on n'est pas connu pour être forcément la Dordogne n'est pas... Enfin, peut-être pas toute la Dordogne, mais autour de Périgueux, c'est pas super connu pour les études supérieures aussi. Ouais. Donc les 18-30 ans, en général, je pense qu'ils partent en études et puis après, tu restes bosser. On est assez rare à revenir en campagne après des études. Enfin, j'ai l'impression.
0: Faudrait un deuxième Covid. Ah, merde, on est en train de rater nos vies.
1: Ah, c'était bien. Il y avait de la verdure.
0: Qu'est-ce qui vient
1: des animaux.
0: Dans les publics, pardon, le public socio-économique. Est-ce que c'est des gens qui sont plus à l'aise? Est-ce que c'est des gens que tu ressens plus proche du RSA qu'autre chose?
1: Eh ben, je dirais
0: sans,
1: qu'on a
0: sans
1: les
0: stigmatiser, hein, mais moins à l'aise financièrement.
1: Ouais, on a un public qui n'est pas très à l'aise financièrement, parce que bah, déjà la mutualisation de matériel, ça permet ça aussi. Hein. Mm-hmm. Et on a aussi un public assez aisé. Donc on touche toutes les tranches. Hein, je veux dire, il y a vraiment des personnes où tu sens qu'ils ont clairement les moyens.
0: En majorité, on est plus sur des gens qui sont à l'aise, sans dire très riches, mais qui sont plus à l'aise, ou on est plus sur des gens. Je prends un rapport que j'ai fait parce que j'ai invité les gens de la récréative à Thiviers.
1: Ouais.
0: Et selon les périodes dans l'année, tu vois, la rentrée scolaire, ouais, ils vont se retrouver avec des gens qui sont en difficulté financière, et ça se comprend, qui vont être majoritairement voilà, au moment de la rentrée. Mais le reste de l'année, ils ont un public qui est relativement pas aisé, mais voilà, qui n'est pas en difficulté.
1: Moi, je dirais classe moyenne, et on a des moments avec. T'as raison, il faudrait que je voie au niveau des périodes. Est-ce qu'on a des périodes avec justement un public plus aisé ou moins aisé? Mais on a de tout, donc majoritairement, je dirais classe moyenne.
0: Moyenne, ouais.
1: Ouais.
0: Ouais, c'est marrant parce que les tiers-lieux, comme ça, touchent moins les gens dits pauvres, tu vois.
1: Ouais.
0: Je sais pas d'où ça part, mais j'ai une petite idée, mais je suis pas sûr de ce que je pense. Je me permets en tout cas de ne pas être sûr de ce que je pense. Mais j'ai pu observer que dans les milieux où il y a voilà, de la vie sociale comme ça, ils ne sont pas en majorité les gens qui n'ont pas beaucoup de moyens. Je pense qu'ils ont un isolement intellectuel, mais ils ont aussi un isolement financier qui se lie en fait, qui crée l'isolement intellectuel, qui crée l'isolement financier, qui crée...
1: Mmh. Ouais, c'est possible. Nous, je sais qu'on joue beaucoup justement sur le fait de dire qu'énormément de nos événements sont gratuits. Le coût d'adhésion à notre association, c'est 10 euros par an, 55 euros pour le Fab Lab, pour utiliser plusieurs dizaines de milliers d'euros de matériel. Donc, c'est comme ça qu'on essaie de ramener ces personnes-là. Et
0: 55
1: aussi,
0: euros par an?
1: Ouais, pour le Fab Lab et 10 euros pour tout le reste de l'association. Donc, tout ce qui va être culturel, exposition, atelier littéraire, atelier réparation, concert, etc. Et quelques événements sont payants, mais on essaie vraiment de tirer les prix vers le bas pour toucher le plus grand nombre de personnes, et aussi d'un point de vue de nos événements. C'est-à-dire ne pas faire que des événements qui, culturellement, ne vont pas parler à tout le monde, quoi. Mm-hmm. Donc on a des choses qui peuvent être assez, assez pointues, avec vraiment des personnes, des artistes qui viennent de Paris, etc., qui sont dans un domaine très spécifique qui ne va pas parler à tout le monde. Et parfois, on va avoir des choses beaucoup plus accessibles, j'ai envie de dire, avec des événements beaucoup plus locaux, j'avais fait un lapsus révélateur qu'on connaît, donc des lotos, la pelote, le bar associatif simplement qui est ouvert et où tout le monde peut venir pour boire un verre et discuter, quoi.
0: Ouais, ouais.
1: Et c'est comme ça qu'on essaie de toucher tout le monde. Mais oui, je suis en contact avec d'autres tiers-lieux et je suis d'accord avec toi. Il peut y avoir un frein aussi pour des personnes qui sont limitées financièrement. Et ça peut être psychologique, ouais.
0: C'est la nouvelle sélection naturelle, la sélection économique. Ça fait une petite centaine d'années que ça dure depuis l'ère industrielle. Quand tu montes un atelier, comment t'organises la gestion d'un atelier? Quand je suis venu, il y avait quelques personnes autour de toi, tu donnais une explication, tu faisais faire un essai.
1: Ouais, j'essaie un maximum d'être là-dedans, c'est-à-dire je te mets le pied à l'étrier au début. Après, assez rapidement, je vais essayer de m'appuyer sur les personnes qui sont formées, donc là je parle uniquement du Fab Lab, pour déléguer, ouais. Aujourd'hui dans le Fab Lab c'est vraiment ça, quoi. Il y a des bénévoles qui sont quasiment aussi bien formés que moi, et quand je suis pas disponible, ou alors simplement eux naturellement vont aller rencontrer les personnes et former aux machines, quoi. Tu le disais, il y a un jeune garçon là qui a, alors j'oublie toujours son âge, mais il a 14-15 ans et il est incroyable, quoi. Il aide le Fab Lab. Je veux dire, moi demain, si je pouvais, si je devais avoir un remplaçant, je me dirais, mais lui, sauf qu'il n'est pas majeur. Donc,
0: C'est peut-être le prochain service civique. Ah non, il a 14 ans. Ouais, non, ça va faire long à attendre.
1: J'en parle parce qu'il s'appelle Julien Gary et il va rentrer dans ses études. Il a un sacré potentiel.
0: Il va être content d'être cité à la radio.
1: C'est ce que je me dis.
0: Je le laisserai au montage. Du coup, vous êtes combien en Dordogne ou en France?
1: Parce au niveau des Fab Labs.
0: Tu disais, il y a des gens qui font 60 km. C'est peut-être qu'ils n'en ont pas entre chez eux et le Fab Lab.
2: Ouais, complètement. D'ailleurs, moi, j'ai monté, alors j'en ai monté deux des Fab Labs en Dordogne, et je l'ai monté parce qu'il y en avait un qui est notre père sur la Dordogne, c'est le Marsac Lab, sur Marsac. Mais pour moi, c'était trop loin. Ça me faisait faire 45 minutes aller-retour sur une soirée, c'était pas évident. Et donc, c'est pour ça que j'ai monté un premier Fab Lab sur CubeJack à la base. C'était la distance. En me disant que j'étais très jaloux du Marsac Lab. et sur la Dordogne, alors aujourd'hui, je pense qu'on est, je serais pas étonné qu'on soit plus d'une dizaine. À l'époque, quand j'ai monté le deuxième, il me semble que j'avais recensé 4 ou 5 Fab Labs. À savoir que c'est très fluctuant. Il y a des Fab Labs qui sont dans des tout petits locaux avec peu de moyens. Et des Fab Labs avec un peu plus costaud. Donc à l'époque, c'était vraiment le Marsac Lab et le Fab Lab de Sorgeligueux sur lequel je suis actuellement. Et tu avais d'autres petits ateliers, les ateliers synaptiques. Et petit à petit, ça s'est démocratisé. Donc il y a pas mal de Fab Labs et de tiers-lieux d'ailleurs qui sont venus nous rencontrer au tiers-lieu La Buissonnière pour en parler, pour savoir comment développer. Et on a formé une équipe, par exemple, sur Bergerac. Donc maintenant, il y a un Fab Lab à Bergerac, à La Traverse. Et ils sont venus se former avec nous. Pareil, l'appel aux idées à Sarlat. Alors je suis pas allé les voir depuis, donc il faudrait, mais ils ont monté un Fab Lab aussi suite à une rencontre avec nous, et il y en a eu pas mal comme ça. Alors je les ai pas tous en tête, mais ouais ça a bien,
0: ouais, vous propagez,
2: ouais. Bah moi c'est le but aussi, c'est de dire voilà, on c'est possible déjà, et ça peut être à côté de chez vous, quoi.
0: Ouais moi je trouve ça super intéressant, moi qui suis issu de l'éducation populaire, ces passations, ces organisations pour passer du savoir, je trouve ça j'adore. Alors tu disais que le tarif à l'année c'était
2: 55
0: euros
2: par an.
0: Ouais. Bon, faut pas avoir 8 ans évidemment.

0: ce serait pas équitable.
1: Oui, tu les poses à la porte, mais faut raquer même. Donc.
0: Si je sais que j'ai eu des personnes qui sont venues de façon très ponctuelle pendant les vacances, ils sont pas sur le territoire, je leur dis pas, bah non, vous partez, c'est là, voilà. On fait de la découverte. Il y a des portes ouvertes aussi qui sont gratuites. Donc les gens peuvent venir, et après, si jamais ils me contactent et qu'ils me disent on est de passage, on voudrait juste venir découvrir, bah, y a pas de souci.
1: D'accord. Du coup, les tarifs, comment ça a été construit, le tarif ? Vous avez pris un rapport par rapport à d'autres Fab Labs, c'est où il y a un taux
0: Alors oui,
1: horaire, je sais pas.
0: De façon générale, les Fab Labs, hein, ça se veut vraiment très accessible. Donc en France, des Fab Labs, il y en a plein. Hein, je crois qu'on est autour des 400 ou 500 Fab Labs. Et il y a des tarifs qui sont, on va dire, ça va de 20 à 100, 150, 200 euros. Il y a quand même des Fab Labs qui sont un peu plus chers que d'autres. Donc déjà essayer de s'aligner à ce niveau-là, et ensuite à proposer une adhésion qui soit relativement accessible pour tout le monde, quoi. Je fais un petit blocage. Et après, bah, voir aussi avec l'équilibre économique de l'association, parce que nous, notre objectif, évidemment, c'est pas de faire de l'argent, sauf que notre Fab Lab, par exemple, a des coûts assez importants. Là, on vient d'avoir une panne machine, c'est 4000 euros. Donc il faut les couvrir. Là, moi, dans notre Fab Lab, on fait de la prestation. Alors, le but d'un Fab Lab, je le dis, hein, c'est super important, c'est pas de faire de la prestation de service, c'est que les gens viennent apprendre à se servir des machines. Nous, on met à disposition du matériel, soit vous pouvez ramener les consommables vous-même, soit vous pouvez acheter à l'association, ce qui nous permet d'avoir des rentrées d'argent, et on fait des petits projets de prestation de service pour assurer l'équilibre économique du lieu. Ben là, grossièrement, j'ai fait des prestations pendant 3 ans, on vient d'avoir une panne machine, c'est la plus grosse qu'on puisse avoir dans notre Fab Lab, c'est 4000 euros, donc les prestations que je fais depuis 3 ans, eh ben, elles vont toutes passer dans la réparation de la machine, quoi.
1: Ouais.
0: Donc c'est assez costaud. Donc voilà.
1: Mais la suite,
0: joue sur le fil, quoi.
1: La suite de ça, c'est pas que les gens, ok, ils viennent juste consommer un truc.
0: Complètement.
1: Mais la suite de ça, c'est quoi ? C'est vous mettez les formations sur de l'imprimante 3D pour que les gens ils se fabriquent leur machine et qu'ils puissent le refaire chez eux. C'est.
0: Ouais, complètement. Ouais, moi. Alors, enfin, dans l'idéal, pour moi, le Fab Lab, c'est éviter d'acheter une machine que vous allez utiliser que quelques fois. Finalement, vous êtes, par exemple, ouais. des personnes qui ont des hobbies, bah, plutôt que de l'acheter chez vous, venez l'utiliser au Fab Lab. Déjà, ça fait rencontrer du monde, ça ouvre vraiment sur les projets. Et certaines machines, un particulier peut pas se les acheter, quoi. Une découpe laser, une imprimante grand format ou une brodeuse, c'est une dizaine de milliers d'euros ou ne serait-ce que 5000. Enfin bref, on n'a pas ces fonds-là pour acheter ça à la maison. Donc ça, c'est l'objectif. Et derrière, il y a aussi quand même un côté très formez-vous. Devenez indépendant, comprenez aussi tout un processus autour de la création, de l'usage de la matière première. Il y a quand même aussi toute une dynamique environnementale dans notre Fab Lab, où c'est voilà, se rendre compte que on va toucher au textile, on va toucher à la menuiserie, on va toucher à l'électronique, on va toucher à la consommation de plastique avec l'imprimante 3D. Bah, rendez-vous compte de la consommation de matière et qu'est-ce que vous allez en faire derrière. Et voilà, je ne sais pas si j'ai répondu à ta question.
1: Bon, en partie, mais on va revenir dessus après la pause. Ouais. Sur un morceau de...
0: Taras Folk, et c'est Midnight Spear. Alors celui-là, il est en lien un petit peu avec notre atelier réparation, parce que quand on répare des machines, notamment les chaînes IFI, il faut qu'on passe de la musique, et on passe souvent une espèce de musique un peu d'accordéon, etc. Donc c'est pas celle-ci, mais ça s'en rapproche, et ça me faisait rire de la mettre du coup comme ça. Et comme ça, je fais un coucou bénévole en même temps.
1: Chacun son mantra.
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0: Retour sur RLP avec notre invité. Rebonjour Antoine, comment tu vas ?
1: Rebonjour, eh ben écoute, ça va toujours super bien.
0: On va rentrer un peu dans le dur là. S'il y a des choses que tu veux pas dire parce que tu veux pas te faire d'ennemis, c'est possible.
1: Ah, c'est le moment où il faut que je devienne plus policé.
0: Voilà,
1: ça marche.
0: Bah, comme tu veux. Mais d'abord une petite question. Tout à l'heure, tu as parlé de avant la pause de 4000 euros de réparation.
2: Oui.
0: Ok. Et que bah du coup tu faisais des prestats, etc. Et ça me faisait penser à il y a des gens qui viennent aussi pour leurs propres prestations au Fab Lab. Peut-être des entrepreneurs, mais peut-être des gens qui travaillent en CESU ou.
1: Ouais, tout à fait. Alors on peut avoir des personnes qui sont pas mal dans l'entrepreneuriat au niveau du Fab Lab, donc qui sont soit dans un changement de vie professionnel et qui viennent s'appuyer sur les compétences qu'on trouve dans un Fab Lab pour rebondir eux dans leur vie professionnelle, soit des personnes qui sont déjà bien, qui ont déjà une certaine assise et qui viennent utiliser le Fab Lab de temps en temps pour faire de la communication par exemple, ou alors faire des petites réalisations. Je vais toucher des artisans qui viennent par exemple pour graver des couteaux. On va avoir, là j'ai une entrepreneuse actuellement qui fait un prototype de pisse de boue pour femmes et qui va vraiment se baser sur ce travail là pour développer.
0: C'est pas l'objet du terme, c'est comme tu l'as lancé.
1: Je t'y attendais pas, celle-là.
0: Ouais, je t'ai à le dire, oui, j'étais surpris.
1: C'est pas un objet dont on parle assez.
0: Ah, mais ça me gêne pas l'objet, mais c'est comme tu l'as dit, le pisse de boue. Ok. Oui, parce que quand je suis venu, en fait, ça m'a donné cette idée. Il y avait un entrepreneur, tu m'as dit, lui, il est entrepreneur. Et je me suis dit, en fait, ça peut être une rampe de lancement pour des gens qui veulent faire un petit test de production.
1: Ouais.
0: Dans leur future entreprise, ouais, ou micro-entreprise, ils peuvent se servir du Fab Lab en fait pour avoir une petite rampe de lancement, s'essayer à la création, à la production, voir le temps que ça prend, le coût que ça pourrait avoir.
1: Il n'est pas clairement défini, mais on a un petit rôle d'incubateur, quoi, enfin, ouais, d'incubation. On permet vraiment aux gens de viens tester ton idée, si tu veux faire quelques créations, etc., bah vas-y. Et alors ça se discute entre certains Fab Labs, il y a un vrai conflit, hein, au sein des Fab Labs là-dessus, mais même d'un point de vue économique, moi je sais que je mets pas de barrière, c'est-à-dire que si des personnes veulent venir et que derrière elles vont vendre par exemple ce qu'elles produisent, c'est possible. Après il faut toujours qu'il y ait un retour, on va dire, avec le Fab Lab, et c'est un peu la dynamique.
0: Ce serait quoi le retour? Quelqu'un qui produit quelque chose qui va sur le marché, c'est quoi? Partage ton argent.
1: Il peut. Alors ça peut, hein, oui, ça peut être financier évidemment. Ça peut être nous acheter le matériel, par exemple le consommable pour ces réalisations. Donc mine de rien, bah nous, ça nous permet de garder notre équilibre financier. Ça peut être de la communication. Ça peut être une convention avec l'association. Où, moi, par exemple, je suis aussi auto-entrepreneur. Je suis formateur indépendant et je vais utiliser le Fab Lab comme espace de formation. Donc je reverse derrière, avec une convention que j'ai avec l'association, une partie de l'argent que je touche. Et ça peut être fait aussi avec d'autres personnes du Fab Lab, quoi.
0: Super.
1: Voilà. Donc on essaie vraiment d'avoir de pouvoir répondre à plein de besoins différents, quoi. Et notamment, voilà, on est dans un monde qui tourne autour de l'économie, donc on essaie de s'adapter. Ouais.
0: Vous essayez de pas être concurrent ou tu t'en fous?
1: Ah non, en revanche, oui, ici, ça c'est super important, je te remercie de me lancer là-dessus. On fait tout pour ne pas avoir de concurrence, évidemment. Donc on n'a pas le droit de communiquer sur les tarifs qu'on pratique pour les adhérents, par exemple.
0: Vous allez demander une participation aux gens
1: ça
0: sur
1: peut.
0: Le matériel?
1: Ça peut, mais c'est sauf si les personnes viennent avec leur propre matériel.
0: D'accord.
1: Mais déjà, il faut être adhérent de l'association pour accéder aux tarifs des adhérents. Et après, on a mis des limites avec les membres de l'association du Fab Lab au niveau de nos prestations pour justement ne pas avoir de conflit. Et aussi, on a rencontré certains acteurs du territoire pour leur dire, voilà, on est un Fab Lab, on a telle machine, ne vous en faites pas, notre objectif, c'est vraiment pas de vous concurrencer. Déjà, on ne pourrait pas, on n'a pas le temps. À part moi, les autres, c'est des bénévoles, et moi, les prestations de services, c'est 10-20% de mon temps. Donc, c'est très très peu. Pour donner un exemple concret, par exemple, si tu peux venir faire des t-shirts au Fab Lab, floquer des t-shirts, mais on s'est mis une limite, c'est pas plus de 10 t-shirts. Donc, nous, on fera jamais plus de 10 t-shirts. On va tout faire pour que la personne les fasse elle-même. Moi, vraiment, mon premier réflexe, c'est de dire la prestation de service, c'est à côté. Si vous voulez, c'est possible, mais l'objectif principal, c'est que vous appreniez à faire les t-shirts.
0: Mais ça, c'est, ouais, je trouve ça c'est hyper intéressant, sans remplacer Pôle emploi, parce que bon, c'est pas qu'ils servent plus à grand-chose, mais...
1: Et puis on a été...
0: Le rôle est limité aussi.
1: On est en lien, alors de loin, avec le Pôle emploi, par exemple, sur Périgueux. Donc ils savent qu'on existe, ils savent qu'on peut aider des personnes éloignées de l'emploi.
0: Ouais, ouais.
1: On a fait des partenariats avec les SIAE de Coulonnier, si je ne dis pas de bêtises. Donc SIAE, Société d'inclusion par l'activité économique, donc des personnes qui sont éloignées de l'emploi, sont venues au Fab Lab pour... alors, on leur a fait une formation pour qu'ils montent au sein de leur SIAE un atelier réparation. Et on a eu une deuxième fois où là, on a plus accompagné une conseillère en insertion professionnelle pour son futur accompagnement des personnes éloignées de l'emploi. Et lui montrer que les Fab Labs, par exemple, ça pouvait servir à tel ou tel projet... permettre de reprendre confiance, apprendre aussi se rapprocher de l'ordinateur, par exemple, pour des personnes qui sont éloignées. Voilà. Tu vas apprendre l'ordinateur en faisant tes impôts, bon, c'est pas fou. Alors que si je te dis, tu vas apprendre l'ordinateur pour te confectionner un petit vêtement, pour te faire un petit objet utile pour chez toi, etc., c'est un peu plus sympa, quoi.
0: Est-ce que vous avez du lien avec d'autres ? Tu as commencé à le dire, il y a des gens qui sont venus, qui ont créé d'autres Fab Labs. Est-ce que vous avez du lien avec d'autres Fab Labs en France ?
1: Alors d'autres Fab Labs en France, oui, il y a le RFF Lab, réseau des Fab Labs français.
0: Ah putain, il y a une fédération.
1: Ah ouais, il y a une fédération. alors ça vise à faire rencontrer les Fab Labs ensemble, essayer de porter des projets communs. Donc par exemple, pendant le Covid, les Fab Labs se sont fait beaucoup connaître parce que il y a eu de la production de masques et de visières en masse par les Fab Labs, puisque au niveau de l'État, c'était un peu plus compliqué. Et au niveau des entreprises, on avait certains savoir-faire qu'on n'avait pas en France et pas la capacité de production, notamment au niveau de la distribution aussi. Et donc les Fab Labs, qui sont des petits laboratoires de fabrication locaux, ça a permis de très vite répondre à des besoins. Il y a eu des pièces en 3D qui ont été faites pour des respirateurs à l'hôpital, qui n'avaient plus. J'ai de nouveau perdu mon
0: Je peux te relancer. Et pour Dassault, alors, parce que comme ils sont en difficulté financière, est-ce que vous allez proposer de fabriquer de la pièce?
1: Écoute, je pense qu'ils n'ont pas besoin de nous.
0: Je rigole avec ça, mais je trouve ça hyper intéressant que vous ayez été une meilleure réponse dans un temps difficile, le moment du Covid, parce que l'État s'était désengagé de fabriquer ça. Je trouve que c'est hyper intéressant que ce soit des gens de la société civile qui aient créé des réseaux, de la vie sociale comme ça, qui soient des meilleures réponses à toute une organisation un peu empirique.
1: C'est génial, moi je trouve ça génial, ça repart de la base. Alors bon, ça veut dire qu'il y a quand même un constat qui est un peu dommage. Et moi j'espère que entre guillemets le côté descendant de notre société pourrait voir le côté ascendant, tu vois ce que je veux dire, que ça aille vraiment dans les deux sens. Ouais. On part de la base et puis le haut écoute et puis il y a de l'interaction et puis on se soutient mutuellement pour aller vers une société un peu plus belle et qui répond aux besoins des gens qui y habitent.
0: L'empirique, il est intéressant quand il faut fabriquer en masse, mais quand il faut s'adapter, répondre, avoir de la réactivité, l'empirique, il sert à rien. Enfin, c'est ce que je pense. Je me trompe sûrement dans ce que je dis, mais je le pense. Ok. Est-ce que vous avez vent d'autres actions qui ressemblent au Fab Lab, mais qui seraient sur d'autres thématiques ou d'autres fonctionnements?
1: Tu veux dire au sein du tiers-lieu ou
0: Non, dans d'autres...
1: types de lieux comme ça?
0: Ouais.
1: Alors, moi, j'englobe un peu les tiers-lieux, les Fab Labs, les écolieux, qui sont plutôt des espaces de vie, qui proposent aussi un modèle de vie dans notre société qui est un peu différent. Alors, de là à parler d'un réseau, pas forcément, mais en général, tu vas quand même aussi trouver ce type de personnes dans ces lieux un peu plus alternatifs, quoi.
0: Oui, c'est vrai. Il y a une vérité dedans, parce que j'ai reçu des groupes qui sont dans des écolieux, dans des choses où ils partagent le terrain et ils font leurs habitations. Et il y a des temps de formation. Ce type de choses-là. Est-ce qu'il y en a beaucoup? Est-ce que de telles lectures à toi? Qui est dans un tiers-lieu et qui vit en plus dans un écolieu, de ce que j'ai compris.
1: Ouais, c'est ça. Et de ma lecture, il y en a de plus en plus. Et moi, je trouve ça plutôt bon signe. Alors, je dis pas que, par exemple, que les écolieux, ça révolutionne tout et que ça va enchanter notre société, etc. C'est pas ça. Simplement, ouvrir une porte et dire, regardez, il y a un autre mode de vie qui est possible aussi. S'en souvenir, parce que finalement, on n'est pas très loin de la vie de petit village, dans un écolieu.
0: Du coup, oui, il y a les écolieux, il y a ce qu'on appelle les jardins partagés, il y a les Fab Labs. Qu'est-ce qui manquerait d'autre?
1: En fait, là, ça donne presque une définition des tiers-lieux, ce que tu dis. Les tiers-lieux, les quatre grandes activités, c'est espace de travail partagé, jardin partagé, Fab Lab ou atelier de bricolage partagé, et espace pour des activités culturelles, donc concert, spectacle. Donc c'est marrant. Qu'est-ce qui manquerait? Le côté un peu plus culturel, peut-être, je sais pas. Mais il est déjà bien présent avec nos théâtres.
0: J'ai cette petite impression qu'il manque toujours le point de départ qui va permettre que tout fonctionne, c'est apprendre des décisions en groupe.
1: Ouais, tu vois, même si dans
0: ces lieux, il y a une pratique de la décision en groupe, mais l'apprentissage des décisions en groupe, c'est toujours une difficulté.
1: Complètement. Alors, je suis bien d'accord avec toi, parce que même au sein de notre tiers-lieu, c'est pas toujours évident du tout. Hein. Ça demande de la connaissance de soi, de la communication non violente, et tout ça, bah, ça s'apprend, et ça se forme. Et là, j'ai envie de dire que parfois, c'est. J'allais faire, tu vois, de un conflit générationnel, mais non. Il y a toutes les personnes qui ont des difficultés avec ça. Et ça, ouais, ça serait un truc. Ça serait bien que ça soit enseigné à l'école, la communication non violente, et le faire ensemble, et peut-être réduire justement le côté compétitif.
0: Mais si elle est un peu, elle peut être brutale un peu la communication tant que il n'y a pas de coup porté à l'autre. Mais parce que quelquefois un enfant quand il pleure, on va pas lui demander d'arrêter de pleurer. Il faut comprendre pourquoi il pleure. C'est pas pour ça qu'il faut excuser tout. Mais l'apprentissage des décisions, ça induit le fait que on va pas se tromper dans ce qu'on appelle l'écoute active.
1: Ouais.
0: Qui est en réalité pas une écoute active, c'est plutôt être attentif. Mais tu sais, dans l'écoute, il y a souvent deux réponses. Hein. On t'écoute pour savoir ce que tu penses, mais aussi on peut t'écouter pour te convaincre. Et je pense, moi, que dans les prises de décision, dans la vie sociale, on n'écoute pas les autres pour les convaincre. On les écoute pour comprendre ce qu'ils ont dans le cœur, ce qu'ils ont à dire.
1: Et pour ça, il faut savoir.
0: Et je pense que dans la bienveillance, il y a cette erreur-là qui est faite. C'est que la bienveillance est un concept qui appartient à un groupe social. Et quand tu as 15 groupes sociaux différents, il y a 15 bienveillances différentes. Alors que de t'écouter pour te comprendre, il n'y a qu'une manière de t'écouter pour te comprendre. C'est qu'en fait, tu ne rebondis pas sur ce que l'autre dit. Tu prends et c'est tout. Et ça demande un ego qui n'est pas surdimensionné.
1: Et du coup, de la connaissance de soi.
0: C'est pour ça que tous ces concepts-là que sont la bienveillance, la bienséance, tout ça, c'est des concepts par groupes sociaux où tu vas trouver des définitions et des pratiques complètement différentes. Et en fait, c'est pas les solutions.
1: Non, c'est...
0: C'est ce qui les met à l'aise, c'est des repères qui les mettent à l'aise, eux, parce que ça crée des vrais repères pour eux, et du coup, ça crée du communautarisme. Ils restent entre eux parce qu'ils ont les mêmes définitions, les mêmes repères, les mêmes critères, sauf que ça ne permet pas de faire de la vie sociale. Et d'ailleurs, on le voit, hein, tu vois, moi, quand je fais l'étude là, sur les types de publics et sur les gens qui sont dans ce milieu-là, c'est très communautaire. Moi, j'aimerais bien, tu vois, que ce soit tout le monde qui ait une absorption d'un jardin, une compréhension de ce qu'est un jardin partagé et y aille.
1: Je te rejoins complètement. J'idéalise pas quand je parle de communication non violente et de bienveillance, etc. C'est que des outils qui peuvent permettre certaines choses.
0: Et puis c'est une connaissance à avoir, parce que quand tu ne l'as pas, tu ne sais pas que c'est possible. Tu sais, c'est un peu comme les élections sans candidat.
1: C'est possible, ça ?
0: Voilà. Quand tu ne l'as jamais vécu, tu dis, non, il n'y a pas de candidat, il ne peut pas y avoir d'élection. Ouais. Pourtant, c'est possible. Ok, j'ai digressé, je me suis barré dans un autre truc. Donc, vous n'êtes pas concurrent, on en a parlé. Comment tu organises ? On va rentrer un petit peu plus sur la visibilité. Tu as commencé à en parler tout à l'heure. T'as jeté deux, trois idées sur vous êtes revenu à des bandeaux, etc. Qu'est-ce qui réellement manquerait pour que ce soit visible ? Je prends un exemple. Est-ce que si vous avez un .com qui passe sur RLP ou France Bleu ou une radio tous les mois, est-ce que... Qu'est-ce qui manquerait pour la visibilité de ce genre de pratique, de ce genre de lieu ?
1: Je me pose vraiment la question. Hein. Honnêtement, ce qui peut freiner, donc hormis les supports de communication dont on a parlé tout à l'heure, je pense qu'il y a tout le côté engagement bénévole. Et le bénévolat, au bout d'un moment, ça s'épuise. Et du coup, je pense que si on veut diffuser largement, il faut garder une certaine énergie. Et ça s'entretient. Alors la question maintenant, c'est comment bien entretenir une énergie de bénévoles qui permet de diffuser plus largement, parce que le bouche à oreille, j'en ai pas parlé, mais évidemment ça marche extrêmement bien. Notre association, elle s'est avant tout fait au bouche à oreille. On est un an, on est passé de 30 à 150 adhérents, je crois, mais c'est que du bouche à oreille. Il n'y avait pas encore le site internet, il n'y avait pas les réseaux sociaux, il n'y avait pas tout ça. J'irai vers le côté vraiment humain. Et là, soutenir de l'humain, je t'avoue que voilà, je suis encore en train de rechercher, moi, au niveau de notre tiers-lieu, sur comment on garde l'engagement bénévole, quoi. Et qui permet de faire de la diffusion, de la communication, et d'avoir cette énergie qui va ramener des gens. Et on va se dire, waouh, c'est possible de faire ça ensemble, quoi.
0: Je suis pas dans ton assaut et je suis pas là pour proposer des choses. Mais tout à l'heure, t'as jeté l'idée de rôle d'incubateur. Je trouve que c'est intéressant quand dans notre image, on montre qu'en fait, on va te servir à quelque chose vraiment dans ta vie perso, quoi.
1: Mmh. Ouais.
0: Tu vois, je trouve intéressant cette idée de je veux vivre, je veux aller discuter avec des gens, je vais échanger. Mais il y a quelque chose dans ma vie perso qui va pouvoir se transformer, même sans que je sache ce que ce sera. Mais tu vois, ce rôle d'incubateur, j'ai trouvé le mot assez sympa. Parce que je trouve qu'il y a l'idée de propulsion, mais il y a aussi l'idée de moi, à l'intérieur de moi, je peux réfléchir à comment je vais me transformer, etc.
1: Donc un point à creuser sur ce...
0: Ouais. Donner l'image de « je vais te servir dans ta vie perso », c'est quelque chose... C'est pas la même chose que dire « viens faire des activités ». Tu vois, ça va un petit peu plus loin.
1: Bien sûr.
0: Tu vois, c'est comme si tu annonçais un centre de loisirs et comme si tu annonçais « tu vas grandir
1: ». Ouais.
0: Tu vois, c'est pas pareil, même si c'est dans le même lieu et que les actions peuvent être les mêmes, mais en termes d'image...
1: Ouais.
0: Mais je suis pas là pour vous faire votre com. Non, je me permets plein de trucs comme ça, moi. Comme c'est moi qui gère l'émission.
1: Et puis avoir des relais aussi, c'est toujours.
0: Tu parlais du site internet. Ouais. Est-ce que tu veux les coordonnées? On va arriver à la fin de l'émission dans quelques secondes. Du coup, est-ce que tu veux bien nous donner toutes ces infos? Comment on te contacte?
1: Alors, pour nous trouver, donc trouver le tiers-lieu La Buissonnière, c'est au 43 impasse des Artistes à Ligueux, sur la commune de Sorgues-et-Ligueux en Périgord. Le site internet, c'est tierslieulabuissonniere.com. On a une adresse mail que vous trouvez sur le site internet si vous voulez nous contacter. Sinon, vous pouvez évidemment passer sur les temps d'ouverture libres, on va dire, de notre association. Donc, en général, c'est le mercredi après-midi et le vendredi après-midi. Et nous retrouver sur les événements qu'on retrouve sur le site internet. Voilà.
0: Ok. Est-ce que tu as des livres ou des vidéos à nous conseiller?
1: Je me dis, si ça vous intéresse de vous renseigner sur les Fab Labs, se rapprocher des ressources du RFF Lab, le réseau des Fab Labs français, voir d'où vient le mouvement, qu'est-ce que ça propose, et pareil pour les tiers-lieux, ce concept-là. Alors après, des références, je pourrais peut-être t'en passer après l'émission, si tu veux les diffuser sur le site internet.
0: Alors, si tu en avais, toi, des trucs qui donnent envie, tu vois, est-ce qu'il y a des vidéos déjà qui ont été faites sur un truc
1: malheureusement, j'ai rien qui me vient en tête.
0: Ok. Bon, quoi dire de plus? Quels sont les prochains ateliers que tu penses que vous mènerez?
1: Alors, dans les nouveautés, côté Fab Lab, on devrait avoir l'acquisition d'une nouvelle machine qui va nous permettre de travailler le métal, ce qui n'est pas le cas. Alors, ça sera probablement à la rentrée, sous réserve qu'on trouve justement les partenaires pour nous accompagner là-dessus. Après, au sein de notre association, il y a une nouvelle branche qui se développe, qui s'appelle Corps en Mouvement, où on est plus sur une dynamique de spectacle et, comme le nom l'indique, de mettre le corps en mouvement, et c'est ouvert à tous aussi. Donc, ne pas hésiter à se rapprocher de la personne qui en est en charge et vous trouver son contact sur le tiers-lieu. Et en plus de ça, il y a évidemment toutes nos activités hebdomadaires, donc de la sophrologie, du yoga du rire, l'activité du Fab Lab au quotidien, des rencontres littéraires, des rencontres philosophiques et les petits concerts et expositions, le bar associatif.
2: Et maintenant, RLP vous propose le journal de Radio France Internationale.
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4: Bonjour à toutes et à tous, soyez les bienvenus à l'écoute d'RFI. En direct de Paris, il est 18h.
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4: Mardi 21 juillet, dans cette édition, Donald Trump reçoit le président libanais. Joseph Aoun est à la Maison-Blanche pour parler négociations avec Israël. Après la mort d'un Marocain lors d'une arrestation en Italie, la première ministre Giorgia Meloni exige la vérité. Dans ce journal aussi, l'histoire de Georges Gilbert Baonla. Ce monsieur se présente comme le fils aîné du président camerounais Paul Biya. Il a été arrêté hier soir par la police. Et puis enfin en France, la réouverture demain d'une célèbre salle du musée du Louvre, célèbre pour avoir été cambriolée il y a 9 mois, la salle d'Apollon. Joseph Aoun est donc à Washington. Le président libanais est reçu aujourd'hui à la Maison-Blanche par Donald Trump. Une rencontre entre président américain et libanais à Washington, ça ne s'est pas vu depuis 17 ans. Les États-Unis sont aujourd'hui pays médiateur. Il négocie entre le Liban et Israël. Un des points clés de ces négociations est de savoir où se situe la limite, la démarcation, la frontière entre les deux pays, car l'armée israélienne a investi plusieurs régions du sud Liban lors de cette dernière guerre en mois de mars. Un accord daté du mois dernier lui prévoit un retrait israélien du sud du Liban pour permettre l'armée libanaise de se déployer. Et ce matin, les forces libanaises ont commencé à investir un village du sud du Liban dans une zone appelée zone pilote. C'est ce que nous explique Anthony Samrani, il est co-directeur du quotidien libanais L'Orient le Jour.
6: L'idée des zones pilotes, c'est d'offrir un minimum de garanties aux deux parties. C'est-à-dire que du côté libanais, ça a pour objectif d'aboutir au retrait complet des forces israéliennes. Et du côté israélien, de leur donner des garanties de sécurité dans le sens où le retrait interviendra à partir du moment où l'armée libanaise sera déployée et où le Hezbollah sera désarmé de ces zones. Donc c'est une espèce de première étape afin de construire une forme de confiance entre les deux acteurs et que chacun puisse parvenir à ses objectifs.
4: Des propos recueillis à la mi-journée par Paul Loncin-Spinelli. Alors qu'à l'heure actuelle, Joseph Aoun est reçu par Donald Trump à la Maison-Blanche. Antonio Guterres va lui bientôt se rendre en Syrie sans préciser la date. Le secrétaire général de l'ONU doit arriver à Damas dans la semaine, nous dit-on. Une visite qui a pour but de montrer le soutien de l'ONU à la transition politique qui se joue en ce moment en Syrie. Antonio Guterres ira aussi rencontrer les casques bleus de l'ONU présents sur le plateau du Golan. C'est la première visite d'un secrétaire général de l'ONU en Syrie depuis 2009. La polémique grandit en Italie après la mort d'un homme d'origine marocaine lors de son arrestation par la police. Abderrahim Fakir, 42 ans, vivait en Italie depuis l'âge de 5 ans. Sur les images de son arrestation ce week-end, on le voit maintenu au sol violemment par deux policiers italiens. Il en est mort. Son décès suscite une très vive émotion en Italie et plus particulièrement à Bologne. Écoutez l'analyse de Giuseppe Bettoni, il est politologue à Rome.
7: Sans doute, c'est les images qui ont choqué, sont assez choquantes. Voir un homme à terre, désormais bloqué, finir par être littéralement étouffé, c'est quand même assez impressionnant. Surtout que vous êtes dans la mauvaise ville pour ça. Bologne est une ville d'une tradition incroyable sur les droits, sur les libertés, sur la démocratie, etc. Donc, c'est une ville symbole qui a vécu un phénomène comme celui de Floyd aux États-Unis. Et pour la population bolognaise, le rappel a été vraiment violent et immédiat. Et autant c'est une ville que souvent se plaint d'une immigration désormais assez importante, mais autant elle est farouchement liée aux droits aussi des immigrés. Donc, voir quelque chose se produire de la sorte par la main des forces publiques, c'est quand même assez choquant.
4: Giorgia Meloni a depuis réagi. La chef du gouvernement italien appelle à rechercher la vérité jusqu'au bout après la mort dimanche d'Abderrahim Fakir à Bologne. 18h05 à Paris, cette histoire qui anime en ce moment le Cameroun. Georges Gilbert Baonla est aux mains de la police. Il était recherché depuis plusieurs mois. Il a été interpellé la nuit dernière. Et si l'histoire fait grand bruit, c'est que Georges Gilbert Baonla se présente comme le fils aîné du président camerounais, Paul Biya. Polycarpe Samba, bonjour.
3: Bonjour Adrien.
4: Commençons d'abord par en savoir davantage sur ce monsieur.
3: Alors, Georges Gilbert Baonla, c'est un grand garçon de 62 ans, présent sur l'espace public au Cameroun depuis des décennies. Il s'est fait connaître dans les années 90 comme patron de presse. Il avait à l'époque créé le journal Le Démenti, suivi dans les années 2000 d'une radio du même nom. Il y a une quinzaine d'années, il a révélé une filiation, c'est-à-dire un lien de parenté que peu lui connaissaient jusque-là. Il a notamment commencé à déclarer qu'il est le fils aîné et légitime du président Paul Biya. Régulièrement invité sur les plateaux de radio et télévision, il est présenté à ce titre aux auditeurs et téléspectateurs et beaucoup, dans l'opinion, ont fini par l'accepter comme tel.
4: Alors, l'histoire aurait pu s'arrêter là?
3: Oui, mais sauf que tout récemment, il a commencé, là aussi de manière publique et par voie de médias, à s'attaquer à l'identité de Franck-Emmanuel Biya, qui pour le coup est lui connu des Camerounais comme étant le fils aîné du chef de l'État. Pour lui, Franck Biya est un fils illégitime et il aurait tout au plus été adopté. Cette sortie lui a valu une convocation à la gendarmerie au mois d'avril dernier. Georges Gilbert Baonla n'y s'y était pas rendu et était depuis annoncé en fuite. Jusqu'à ce que l'on apprenne hier son interpellation à Idéa. C'est une ville entre Yaoundé et Douala. Il séjourne depuis dans les cellules du secrétariat d'État à la Défense, sède c'est à Yaoundé.
4: Merci beaucoup Polycarpe, Polycarpe Essamba, dans votre journal en français facile. Le parti de Marine Le Pen en France, le Rassemblement National, victime d'un piratage informatique. Et ce, à 8 mois de l'élection présidentielle, sur les réseaux sociaux, son compte X, le compte X de Marine Le Pen, a été piraté, hacké. Un faux message a été publié pour faire la promotion d'une crypto-monnaie à son nom. Le message a été ensuite rapidement supprimé. Le parquet de Paris indique ouvrir une enquête. Les sapeurs-pompiers français sont endeuillés. 2 soldats du feu sont morts aujourd'hui en pleine intervention sur un incendie à l'ouest de Bordeaux, à Mérignac précisément. C'est ce que vient d'annoncer le ministre de l'Intérieur, Laurent Nunez. Refermons ce journal à Paris, au musée du Louvre. À partir de demain, le public va pouvoir visiter la célèbre galerie d'Apollon, célèbre dans l'histoire récente du musée pour avoir été cambriolée. La galerie d'Apollon va donc rouvrir, mais elle sera vide, sans les bijoux de la couronne, toujours absents après leur vol il y a maintenant 9 mois. Une ouverture malgré tout symbolique, sachant qu'un chantier de rénovation du musée est en cours. Un projet qui suscite de vives critiques du côté des syndicats, comme nous l'explique Anna Mélofet.
5: 1 milliard d'euros, c'est le coût du projet Louvre Nouvelle Renaissance lancé l'an dernier par Emmanuel Macron et l'ancienne présidente du musée, Laurence Descartes. Une nouvelle entrée pour adapter le Louvre à ses 9 millions de visiteurs par an fait partie du projet. Mais pour Élise Muller, représentante de Sud Culture, d'autres travaux seraient plus urgents pour mieux gérer les flux de visiteurs.
8: La priorité, ce sont les travaux de remise en état du bâtiment. Nous avons des difficultés à gérer les flux de visiteurs, notamment parce que de très nombreux espaces sont fermés, faute d'effectifs ou en raison de diverses avaries techniques.
5: Selon la syndicaliste, des travaux moins spectaculaires mais essentiels sont nécessaires depuis longtemps.
8: La direction du Louvre précédente a choisi de financer des opérations visibles et instagrammables plutôt que de s'atteler à conserver et entretenir le bâtiment. Donc plus un espace est abîmé et plus il va s'abîmer vite par la suite.
5: Autres travaux prévus, la création à terme d'une nouvelle salle sans fenêtres et hautement sécurisée pour exposer les bijoux de la galerie d'Apollon, un projet pour lequel le président du Louvre dit être à la recherche des financements.
4: Ainsi se referme ce journal en français facile que vous pouvez réécouter à tout moment sur notre site internet françaisfacile.rfi.fr et puis sinon sur nos antennes du lundi au vendredi, 16h, temps universel.
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11: Chers auditeurs, chères auditrices, bonsoir. Il est 18h et c'est le début de votre heure d'actu locale. Le comité de jumelage Boulazac-Birzeit organise en soirée du 6 novembre 2026 à partir de 18h à la salle polyvalente de Boulazac une soirée conférence-débat avec la présence exceptionnelle d'Agnès Levallois, grande conférencière spécialisée dans le monde arabe. Stéphane Bost, président du comité de jumelage Boulazac-Birzeit.
12: Donc à partir de là, je suis toujours en contact avec eux pour savoir l'évolution de la situation et je me rends compte qu'aujourd'hui, à côté de Ramallah, qui reste quand même la capitale de la Cisjordanie, Birzeit est à 50 km, la colonisation avance même sur ces villes-là, chose qui n'était pas déjà il y a quelques années. Donc c'est pour ça qu'il faut rester vigilant parce qu'à ce rythme-là, il y aura une annexion totale de la Cisjordanie dans les années à venir et une extermination du peuple palestinien. Et ça, c'est intolérable, ça ne peut pas exister, donc nous devons tous nous mobiliser par rapport à cela.
11: Récupérer et se maintenir en bonne santé en faisant de l'escrime, c'est possible avec la solution Riposte sur Périgueux. 4 ateliers sont organisés au silo en juillet jusqu'au mardi 25 août. Nathalie Ezek-Dupont, référente de la solution Riposte.
13: Par un docteur Dominique Ornus, qui était anesthésiste à l'époque, parce qu'elle est elle-même pratiquante en escrime et en épée ou en sabre, et elle s'est aperçue que ça pouvait aider les femmes atteintes d'un cancer pour retrouver la mobilité.
11: Depuis 3 ans, les communes de Chancelade, Marsac et Coulounier-Chamier organisent un concours de chant en 3 étapes. 2 soirées jury et concerts le samedi 1er août à Chancelade, Villa Marquée, et le jeudi 6 août à Coulounier-Chamier, puis une soirée de remise de prix et concert final le samedi 8 août à Marsac-sur-Lille, sur la place de l'église. Ce concours nommé « Et si on chantait » est le seul concours de chant du Périgord après la fin de la truffe d'argent. Éric Cassabonne, animateur de Feu Fréquence 101.
14: Ah, mais la truffe, ça c'est fini. Et ça c'est bien fini, comme on dit, mais ça c'est fini. Ça a duré 35 ans quand même. Hein. Donc 35 ans, 35 éditions que j'ai animées en plus. Maintenant, je crois qu'ici on chantait, c'est un autre état d'esprit, c'est un autre démarrage dans un système. Et puis je crois que ça peut très bien fonctionner si les gens ont envie de venir. Donc venez. Surtout, ne partez pas en vacances.
11: C'est tout au programme de cette heure d'actu locale et nous vous souhaitons une belle soirée à l'écoute de RLP.
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15: Sur les ondes de Radio Libre en Périgord, je reçois aujourd'hui Stéphane Bost, qui est le président du comité de jumelage Boulazac-Birzeit, une petite ville du centre de la Cisjordanie. Voilà. Vous êtes là, Stéphane, aujourd'hui pour... Il va y avoir un événement bientôt ?
12: Oui, à Boulazac, le 6 novembre à 18h, salle polyvalente, mairie de Boulazac. Voilà la venue d'Agnès Levallois, grande conférencière du monde arabe, avec une conférence débat. Donc je vous souhaite nombreux pour poser beaucoup de questions sur l'avenir de la Cisjordanie et ses partenaires, ce qui se passe aujourd'hui dans le monde arabe par rapport à tout cela. Donc on vous souhaite nombreux, car quand on parle de la Cisjordanie, il faut qu'on soit tous mobilisés. Aujourd'hui, vu le contexte actuel, je pense que c'est important, vu la colonisation, les arrestations et les expulsions de nos amis palestiniens, je pense que nous devons tous répondre présent. Et je pense que le débat aujourd'hui se pose. Pourquoi ? Qu'est-ce que la Cisjordanie va devenir ? Et je pense que c'est un sujet prioritaire par rapport à nous. Quoi. Et puis nous sommes quand même jumelés avec Birzeit, avec nos amis cisjordaniens. Donc nous sommes solidaires de leur situation et nous allons parler au maximum de ce qui se passe là-bas.
15: Il date de combien de temps ce jumelage avec Birzeit ?
12: Oh ben ça va faire 3 ans, ça va faire 4 ans puisqu'on a fêté les 3 ans l'année dernière avec une super soirée qu'on avait fait à Boulazac avec la venue de Nasser El Sharaya, le directeur des camps de réfugiés palestiniens, la venue de Louis Labadeau, de maire de Montléon, avec la sénatrice Marie-Claude Barayas, Monsieur Jacques Ouzou et Madame la maire Fanny Castagnède. Voilà, nous avons passé un grand moment de bonheur avec une projection du film pour l'honneur de Gaza avec De Gad à la Stalle, puisque derrière une soirée repas et concert avec le groupe Alaska, Simon et Mouna. Et nous avons fait, en plus, on avait dit qu'on faisait une soirée solidaire, donc nous avons fait une partie avec un repas à 20 euros avec 10 euros pour nos amis cisjordaniens et 10 euros pour le comité de jumelage. Et 10 euros qui seront donc reversés en globalité, multipliés par le nombre de personnes à nos amis cisjordaniens quand ils reviendront à Boulazac.
15: Alors pourquoi vous faites une conférence débat au mois de novembre ?
12: Parce que nous avons la chance d'avoir Agnès Levallois, c'est une grande conférencière qui passe sur toutes les chaînes de télé et qui est spécialiste dans le monde arabe. Je l'avais rencontrée, moi, par l'intermédiaire d'Onde Palestine à Nontron il y a un an. J'avais été très très très touché, et puis très touché par ses connaissances, par son investissement par rapport à cette situation aussi. Et puis c'est quelqu'un qui a énormément de connaissances par rapport au monde arabe et qui nous a apporté justement l'intérêt de savoir comment le monde arabe réagit à cette situation en Cisjordanie, les pays qui soutiennent indirectement la Cisjordanie et la Palestine, ceux qui ne se mouillent pas, ceux qui ont des intérêts économiques, c'est pour ça non plus qu'ils... Enfin, c'est hyper important de savoir exactement le fonctionnement des choses, et puis ça donne toujours un éclairage sur ce conflit actuel qui ne devrait pas être, puisque effectivement tout peuple doit être autonome.
15: Comment vous faites pour vous renseigner, vous, sur toutes ces infos par rapport à la Cisjordanie et la Palestine ?
12: Je suis énormément des réseaux internationaux, et puis c'est surtout chez mes amis aussi à Bir Zeit que je continue, Hassan et Nasser. Donc à partir de là, je suis toujours en contact avec eux pour savoir l'évolution de la situation, et je me rends compte qu'aujourd'hui, à côté de Ramallah, qui reste quand même la capitale de la Cisjordanie, Bir Zeit est à 50 km, la colonisation avance même sur ces villes-là, chose qui n'était pas déjà il y a quelques années. Donc c'est pour ça qu'il faut rester vigilant, parce qu'à ce rythme-là, il y aura une annexion totale de la Cisjordanie dans les années à venir, et une extermination du peuple palestinien. Et ça, c'est intolérable, ça ne peut pas exister. Donc nous devons tous nous mobiliser par rapport à cela.
15: Elle est comment la situation? Parce que moi, je n'ai pas la télé à la maison.
12: La situation est catastrophique en Cisjordanie, puisqu'effectivement, l'armée israélienne, alors je prône bien l'armée israélienne d'extrême droite avec un gouvernement, avec Netanyahou, Ben-Gvir, tous ces gens-là sont des personnages odieux qui expulsent aujourd'hui les Palestiniens de chez eux, qui leur prennent leurs terres, qui les agressent, qui les oppressent, sans compter la colonisation et les colonnes extrémistes, sionistes, qui, en Cisjordanie, expulsent les gens, les tuent, prennent leurs terres, détruisent leurs biens. Donc, on ne peut plus tolérer cela, quoi. Donc, c'est pour ça qu'aujourd'hui, le comité de jumelage, par rapport à ces interventions, nous sommes toujours un comité qui interfère avec la Cisjordanie par rapport à un aspect économique, sportif, culturel, et nous sommes très solidaires d'eux, parce qu'effectivement, on se rend compte que la situation économique actuelle en Cisjordanie est hyper complexe.
15: Non, je pense qu'en une demi-heure, on n'aurait pas tous les tenants et les aboutissants en fait, de ce conflit. Et pourquoi en fait, Benjamin Netanyahou arrive à vouloir expulser des peuples, des enfants, des femmes, des hommes aussi?
12: Bien sûr, pour
15: un bout de territoire, si vous pouvez nous l'expliquer comme ça en deux mots.
12: Un petit peu, oui, parce qu'effectivement, Benjamin Netanyahou, déjà, c'est quelqu'un qui déjà a énormément de casseroles niveau judiciaire derrière lui, donc la guerre aussi lui permet aussi d'éviter toutes ces problématiques judiciaires. Mmh. Et en contrepartie, quand on s'allie à un parti, à des gens d'extrême droite comme Ben-Gvir, tous ces gens-là qui sont des extrémistes religieux, qui prônent la xénophobie, l'appel à la destruction du monde, à la destruction des Arabes, c'est totalement intolérable. Donc effectivement, au jour d'aujourd'hui, on est totalement contre ce gouvernement d'extrême droite, et quand on s'allie à des gens comme ça, on sait très bien ce que ça donne. Donc c'est pour ça qu'actuellement, on le voit dans beaucoup de villes de Cisjordanie, les gens sont expulsés, arrêtés, persécutés, tués. Puis il n'y a pas que sur la Cisjordanie. Aujourd'hui, le gouvernement israélien, je dis bien toujours d'extrême droite pour pas qu'il y ait d'ambiguïté, se permet d'aller aussi coloniser une partie du Liban, coloniser une partie de la Syrie. Donc aujourd'hui, je pense que la grosse problématique, c'est que le gouvernement israélien veut étaler tout son sionisme sur cette région-là, quoi. Et là, il faut vite interférer dans ce contexte, parce qu'aujourd'hui, tous ces pays-là vont être annexés. C'est totalement intolérable.
15: C'est quoi la différence entre être antisémite et être antisioniste?
12: Être antisémite, c'est ne pas aimer les juifs. Et aujourd'hui, moi, je n'ai rien contre la religion juive. C'est des gens que j'aspire à rencontrer, avec qui je discute. Et effectivement, moi, j'ai pas de problème avec la religion, puisque effectivement, tout le monde est apte à... Après, c'est effectivement les idées sionistes sont des idées qui veulent effectivement regrouper la Syrie, le Liban dans une totalité d'État d'Israël. Et aujourd'hui, on ne peut pas accepter tout cela. Et puis, c'est de toute façon, à partir du moment où on est sioniste, eh ben effectivement, on prend une politique anti-arabe, anti-palestinienne. Donc ça, c'est intolérable et ça, on ne peut pas l'entendre. Voilà, c'est pour ça qu'effectivement, il ne faut pas mélanger l'antisionisme et l'antisémitisme. Ce sont deux choses bien différentes. Et quand on est antisioniste, on n'est pas antisémite, et réciproquement. Voilà, je pense qu'effectivement, moi, l'antisémitisme est quelque chose qui doit être combattu. C'est intolérable, c'est comme l'anti-arabe, c'est comme la xénophobie, c'est des choses qui sont combattables. Par contre, effectivement, l'antisioniste, c'est un côté politique qui fait en sorte qu'on englobe tout l'État d'Israël avec le Liban, la Syrie. Donc là, c'est pas tolérable. Chaque pays est libre de son autonomie, son indépendance. Donc au jour d'aujourd'hui, moi, je prône un antisionisme, et bien au contraire de ça. L'antisémitisme est quelque chose de totalement interdit et on doit accepter la religion de chacun.
15: Dans le respect de l'autre, évidemment.
12: Bien sûr, exactement, tout à fait.
15: Est-ce que vous voulez bien nous rappeler la date de cette conférence, débat ?
12: Alors c'est le 6 novembre.
15: D'accord.
12: Je dis bien le 6 novembre avec Agnès Levallois, conférence débat à Boulazac, à la mairie de Boulazac à 18h. Salle polyvalente, donc on vous attend avec une bande de produits palestiniens et puis surtout un débat d'échange d'idées, et puis effectivement avec quelqu'un qui va nous éclairer et qui, parce qu'on attend septembre, les choses vont encore évoluer, alors bien sûr pas forcément dans le bon sens, mais justement qu'est-ce qui va évoluer, les relations dans le monde arabe vont-ils bouger, des pays vont-ils se manifester, des pays vont-ils forcément se battre par rapport à la cause palestinienne, parce qu'effectivement on se rend compte qu'aujourd'hui beaucoup de dirigeants ne se manifestent pas pour la cause palestinienne dans les pays arabes, mais c'est surtout la population qui monte au créneau dans les pays arabes. On le voit au Maroc, on le voit dans beaucoup de pays où les gens manifestent. Quels vont être les comportements de ces pays-là au jour d'aujourd'hui ? Vont-ils monter au créneau ? Que va-t-il se passer ? C'est important d'en dialoguer. Et puis on aura un regard sur Madame Levallois, qui est partie au Liban il n'y a pas si longtemps que ça. Quel est le ressenti au Liban ? Des dirigeants libanais qui soutiennent aussi le Hezbollah. Encore une fois, de plus, on prend des partis terroristes, mais aussi des partis d'indépendance, parce qu'effectivement on a le droit dans un pays de se battre pour sa liberté. Est-ce qu'effectivement, au jour d'aujourd'hui, considérer des partis terroristes, mais effectivement, quand on attaque des pays, ils ont le droit de se défendre aussi. Moi, je pense qu'il est important de débattre de tout ça, de savoir exactement jusqu'à quel niveau on peut aller, comment on peut se défendre, et est-ce que se défendre, c'est du terrorisme. Je pense que là, il faut en parler, et on va pouvoir débattre de ces échanges par rapport à ce qui se passe là-bas.
15: C'est quoi l'objectif de cette soirée ?
12: L'objectif de la soirée, c'est que, déjà, on parle de la Cisjordanie, c'est quelque chose de très important, parce que dès qu'on peut en parler, c'est bien d'en parler, et puis ça remue aussi les consciences. Aujourd'hui, Gaza est encore réduit avec l'armée israélienne qui fait reculer les Gazaouis sur la mer de plus en plus, et il n'y a pas à manger, il n'y a pas à boire, on n'entend plus parler parce que c'est la Coupe du Monde et tout le monde danse, fait la fête devant le football, mais aujourd'hui il y a encore ces gens-là qui meurent de faim, qui continuent à être bombardés, qui sont actuellement aussi persécutés, pareil. La Cisjordanie est annexée, mais c'est pareil, comme il y a la Coupe du Monde, tout le monde va voir les matchs, tout le monde danse, tout le monde fait la fête, pendant que ces gens-là aussi sont expulsés de chez eux, sont agressés. Donc là, cette soirée-là, c'est pour parler de la Cisjordanie, pour parler aussi des pays qui aident la Cisjordanie, ceux qui ont envie de les aider, le comportement des pays arabes avec, mais de leurs dirigeants et de leur peuple. Qu'est-ce qui peut se passer politiquement ? Qu'est-ce qui peut faire que les choses se calment ou les choses s'accélèrent ? Pareil, est-ce que les gens vont se positionner vis-à-vis de Trump ? Parce que c'est quand même aussi un des dirigeants qui fout le plus de bordel dans le monde. Et avec des phénomènes comme si Netanyahou n'était pas soutenu par Trump, on ne serait pas là aujourd'hui, parce que c'est quand même les Américains qui financent les Israéliens. Effectivement, sous couvert, les Israéliens se permettent de faire beaucoup de choses sous couvert des États-Unis, parce que sans les États-Unis, il y aurait beaucoup plus de problématiques de ce côté-là. Donc, comment va se passer la situation ? Est-ce qu'il y a des pays qui sont en capacité de monter au créneau ? Quand on pense que M. Attal s'est permis de recevoir M. Netanyahu en France, si tel était élu, quand même un gars qui est considéré comme un génocidaire, qui extermine un peuple, M. Attal se permet de dire en France qu'on recevrait un personnage pareil, c'est intolérable. Justement, pour ces questions-là, il faut aujourd'hui quand même se positionner, nous en tant que personne, je parle du côté humain, sur un côté palestinien, c'est-à-dire que ces gens-là ont le droit à leur autonomie, leur liberté et leur pays. Donc moi, je suis fortement surpris par des comportements de chez nous et de nos gouvernants. Donc il faut savoir aujourd'hui qu'on se positionne. Alors si les gens ne le font pas, nous, en tant que citoyens, positionnons-nous.
15: Est-ce que vous pensez qu'une coalition des peuples arabes contre l'état sionisme est possible ?
12: Non, parce que le problème, la problématique, c'est que les Américains financent énormément de choses dans la région, mais encore une fois de plus, et c'est encore un intérêt économique. Les Américains balancent beaucoup d'argent. On en revient toujours au même. Cette puissance balance beaucoup d'argent. Donc effectivement, tout le monde la ferme, sauf au niveau peuple, où les peuples se manifestent assez fréquemment contre justement l'oppression du peuple palestinien vis-à-vis des Israéliens. Mais effectivement, les dirigeants sont tous les mêmes, tous corrompus. Et puis, à partir du moment où cette grande puissance qu'est les États-Unis balance du fric à droite à gauche, tout le monde la ferme, quoi. C'est une catastrophe dans la région. Et c'est ce qui, justement, fait qu'en contrepartie, tout le monde la met en veilleuse, quoi. C'est ça qui est intolérable, quoi. C'est qu'avec l'argent, on fait tout, quoi.
14: Ouais, le capitalisme un peu débridé.
12: Et surtout avec un mec comme Trump aujourd'hui, quoi. Alors là, on a atteint le sommet du capitalisme. Et puis c'est une dictature totale du monde, avec un gars qui décide de gérer tout le monde, de décider pour tout le monde. Et puis qui surtout se permet de s'octroyer le fait de défier le droit international total. Il n'y a plus de droit international aujourd'hui, quoi.
14: Et ce monsieur n'est jamais inquiété.
12: Bien sûr que non. Ce monsieur n'est jamais inquiété. Aujourd'hui, il fait ce qu'il veut comme il veut. On a tous nos dirigeants qui sont à ses pieds. Non, aujourd'hui, il faut absolument se manifester. Justement, l'Europe est totalement dépassée. Je ne sais pas où on est, à part l'Espagne qui monte au créneau et qui manifeste son désintérêt par rapport à ce personnage et par rapport à ses attitudes et qui dit aujourd'hui, stop, on prend des décisions par rapport à ça. Nous, là, en France, on est toujours ambigu. M. Macron devait reconnaître la Palestine, il a reconnu. Mais effectivement, M. Macron dit que c'est la Palestine reconnue, mais en contrepartie, aucune décision correcte est prise. C'est-à-dire un embargo, des décisions de plus travailler avec les Israéliens, prôner le fait qu'effectivement Israël n'est pas un pays fréquentable aujourd'hui par rapport à ses attitudes et par rapport à son comportement. Non, rien n'est fait. Donc c'est la politique de l'autruche, quoi.
14: Comment on peut vous aider, Stéphane Bost, avec votre association en attendant la journée du 6 novembre ?
12: Nous aider, voilà, ben venez avec nous. On a des CA, on a été à la fête de l'été il n'y a pas longtemps. Nous, on prône le dialogue, on explique la situation sans faire du prosélytisme, que j'explique surtout. Un comité de Juslab, c'est un comité d'échange, c'est quelque chose d'humanitaire. Donc, ça, c'est pareil sur la commune de Boulazac. Je tiens à en parler, le dire ouvertement aux gens qui pensent toujours que nous prenons le terrorisme, la violence et l'incitation à la haine. Non, on n'est pas là pour ça aujourd'hui. On est là pour expliquer la situation, ce qui se passe. Alors, effectivement, quand on est humain, ben, la situation, elle ouvre les yeux aux gens. Parce qu'il est totalement intolérable que ce peuple palestinien soit persécuté, arrêté, et qu'ils ne peuvent pas vivre dans son pays tranquillement sans être forcément agressés, et qu'il y a un oppresseur qui veuille lui prendre son territoire. Donc ça, par contre, si c'est effectivement pensé, c'est des pensées extrémistes, oui, je le revendique haut et fort. Aujourd'hui, la situation humanitaire est telle que toute personne humaine doit se pencher sur ce problème. Donc nous, on a des échanges avec nos amis palestiniens, voilà, et nous les aidons, parce qu'effectivement, c'est un pays qui est en difficulté, qui subit des choses qu'il n'aurait pas subir, et à partir de là, nous sommes des gens humains.
14: Est-ce que nous avons des alliés en Dordogne, à part le comité de soutien de Boulazac Berzait ?
12: Oui, il y a Dordogne-Palestine, voilà, ça n'a pas du tout le même contexte, mais nous sommes le seul comité de jumelage de la Dordogne, c'est pour ça que j'en appelle aux gens. Effectivement, un comité de jumelage, je l'ai toujours dit, on en reparlera, parce qu'on fera quelque chose pour expliquer qu'effectivement, nous, c'est un contexte, j'ai toujours dit, politique, mais derrière tout ça, il y a un côté humanitaire, et c'est ce que nous priorisons, nous, la discussion, le dialogue, l'ouverture, les aides de nos amis cisjordaniens, par rapport justement au fait de plaider leur cause constamment et de monter au créneau sur chaque manifestation. Chaque fois qu'on peut parler de Palestine, on en parle. Et forcément, jamais dans la violence et dans la haine, dans le contexte d'expliquer réellement ce qui se passe. Et rien que d'expliquer réellement ce qui se passe permet aux gens d'ouvrir les yeux sur ce qui se passe là-bas.
14: Et quand vous dites que vous êtes un comité de jumelage, ça veut dire que des fois, il y a des échanges entre
12: oui,
14: des Périgourdins et des Palestiniens.
12: Alors aujourd'hui, c'est plus compliqué parce que vu la conjoncture actuelle, mais on a une délégation qui est venue pour signer une charte. Nous, on est parti d'abord au début là-bas pour signer une charte justement d'échange par rapport à ça. Et on a une délégation qui est venue aussi. Donc oui, il y a des échanges. On a Nasser qui est venu pour les 3 ans l'année dernière. Nasser El Sharaya, le président des comités de jumelage. Il est venu chez nous parce qu'effectivement, ça aussi c'est pareil, de faire venir des gens quand il est possible de le faire, parce qu'il faut expliquer qu'encore une fois de plus, Israël boycotte le fait que les Palestiniens puissent venir en France. Il faut demander un visa, il faut que ce soit accepté, il faut passer par beaucoup de choses. C'est-à-dire qu'aujourd'hui, c'est très très compliqué. Donc oui, dès que nous pouvons faire venir nos amis, nous faisons venir, parce qu'il y a qu'eux qui peuvent témoigner réellement du vécu qu'ils ont là-bas. Et je pense que voilà, avec leur vision de ce qui se passe, malheureusement de réalité de ce que je disais tout à l'heure par rapport à leur persécution, oui, c'est eux qui parlent. C'est eux qui peuvent rendre conscience aux gens de ce qui se passe réellement là-bas.
14: C'est vous qui êtes à l'initiative de ce comité de jumelage ?
12: Non, c'est le maire, M. Jacques Ozou, suivi par Mme Castagnel. Voilà, ça a été fait par M. Jacques Ozou, qui m'a fait confiance par rapport à la présidence du comité de jumelage, Madame Castagnette, qui a été réélue cette année. Alors ça, c'est pareil, je reconnais que la maire, j'aimerais faire un petit mot sur la maire, qui a été beaucoup critiquée. Alors oui, c'est une dame qui est très investie dans les causes humanitaires, qui est très investie, qui est très humaine. Elle a soutenu le comité de jumelage dès qu'elle a pu le faire. Dès qu'il y a une initiative du comité de jumelage, elle monte au créneau. Je pense qu'effectivement, c'est ce que je disais l'autre jour, c'est une femme qui s'occupe de sa commune, mais qui ne reste pas focalisée que sur sa commune, mais sur la communauté internationale et sur les conflits actuels. Et ça, je pense que c'est justement quelque chose qui est très important. On peut être une bonne mère, s'occuper des contextes locaux et d'avoir une vue internationale. Et je suis désolé, en Dordogne, c'est la seule qui a ce contexte. Et Madame Castagnette, je vous remercie. Nous, on nous a reproché surtout de soutenir notre maire. Moi, Stéphane, j'ai soutenu Madame Castagnette parce qu'effectivement, j'estimais que par rapport à nous et par rapport à ce qu'elle nous avait apporté, par rapport à la confiance qu'elle nous avait octroyée, on avait envie qu'elle continue avec nous. Alors, au-delà de ses idées par rapport à la personne elle-même, donc je tiens à dire, et j'en suis fier aujourd'hui, que je suis très content de travailler avec Madame Castagnette. C'est une femme exceptionnelle. Voilà.
14: C'est vrai que j'ai eu l'occasion de la rencontrer dans d'autres actions. Est-ce que vous avez un message à faire passer aux auditeuristes de Radio Libre Périgord ?
12: Ben écoutez, je suis assez fréquemment sur les réseaux sociaux. Alors je sais qu'effectivement, voilà, aujourd'hui, les gens travaillent que comme ça. Moi, ça me gêne parce que je préfère le contact et le dialogue humain. Par contre, oui, je remercie tous ceux qui likent mes commentaires, likent mes interventions. Voilà, je vous remercie parce que vous savez très bien que je suis engagé dans la cause palestinienne et que mes amis palestiniens sont quelque chose de très cher à mon cœur. Et que la cause palestinienne, moi, n'est pas politique pour moi, mais c'est déjà une cause humanitaire, une cause, comme j'ai toujours dit, une cause logique et humaine. Donc voilà, écoutez, continuez à nous soutenir, ne serait-ce que par vos likes, quand on fait des manifestations, venir. Et effectivement, le comité de jumelage est quelque chose d'ouvert à des gens qui sont humains et qui ont envie de se battre pour la cause palestinienne. Voilà, écoutez, je vous remercie à tous.
14: Merci beaucoup Stéphane Bost. Je rappelle que vous êtes le président du comité de jumelage Boulazac-Berzait.
12: Tout à fait, merci de m'avoir reçu, Radio Libre en Périgord.
14: Avec grand plaisir, au revoir et à bientôt.

0: Pour découvrir la solution Riposte, 4 ateliers sont organisés pendant le mois de juillet et le mois d'août. Alors la solution Riposte, ce sont des ateliers sport santé. Pour représenter cette activité, en studio, Nathalie Ézec-Dupont, bonjour.
1: Bonjour.
0: Nous avions déjà entendu parler de cette solution Riposte dans 2 émissions qui traitent aussi le fait du sport santé. Julia Paduche qui a une émission qui s'appelle Camille Sport et Cancer. Donc vous pouvez retrouver l'émission de mai 2026 et puis celle d'avant de mai 2025. Nathalie, pour cette saison, pour cet été, quelles seront les dates pour faire de l'escrime et pratiquer du sport santé?
1: Alors les dates, ce sont le mardi 21 juillet, mardi 28 juillet, 4 août et mardi 25 août à partir de 17h30 jusqu'à 19h au silo Hall 6.
0: Oui, c'est l'avant-dernière hall du silo. C'est le hall qui est réservé au sport en général.
1: C'est ça, je pense.
0: Oui. Et alors, pourquoi l'escrime est un bon sport pour se maintenir en bonne santé?

0: Alors, l'escrime est un bon sport déjà, puisque les femmes qui ont eu un cancer ou après un traitement de cancer, ça nous aide à retrouver les gestes de la vie quotidienne, puisqu'on lève le bras, on fait bouger l'épaule, on fait bouger le bras opéré, et donc on retrouve des muscles et de la force dans le bras, ce qui nous permet peut-être, par exemple, de retrouver une salière en haut d'un meuble, par exemple, ou de manipuler le fouet pour faire une pâte de pâtisserie, ce qui peut être difficile quand on a été opéré du sein. Et puis en même temps, ça nous aide à briser l'isolement, puisqu'on est entre nous, entre personnes qui ont vécu la même chose. Donc on peut parler entre nous, puisqu'on a un peu de temps. C'est une bulle aussi, une bulle d'air, un moment où on se retrouve. On s'amuse beaucoup, on fait beaucoup de sport et en même temps on parle. Donc c'est très bon pour le moral et pour le corps.
1: Alors on comprend la solution riposte, hein, le coup des stocks ou la riposte face à la maladie, face au cancer qui nous a attaqué, on riposte. Mais c'est un acronyme, hein, moi, parce que je vois le terme en majuscule. Pour l'acronyme, c'est reconstruction, self-image, posture, oncologie, santé, health santé, thérapie et escrime.
0: Ça ne veut pas vraiment dire, ça parle pas trop.
1: Mais le terme riposte parle aussi... beaucoup plus. Depuis quand existe l'association, Nathalie ?
0: Depuis 10 ans, je crois.
1: Donc, qui a été créée par...
0: Par un docteur Dominique Ornus, qui était anesthésiste à l'époque, et ouais. Qui a créé ce... Parce qu'elle est elle-même pratiquante en escrime et en épée ou en sabre, et elle s'est aperçue que ça pouvait aider les femmes atteintes d'un cancer pour retrouver la mobilité.
1: Et ça marche, mais vous en êtes la preuve aussi, vous-même. Vous en avez parlé aussi dans les émissions qu'on a citées avec Amis Sport et Cancer.
0: Tout à fait. Après mon parcours, donc après le parcours, on a besoin de bouger. J'étais quelqu'un qui bougeait beaucoup, et on s'aperçoit qu'on a beaucoup perdu. Donc on peut marcher, mais marcher c'est pas tout à fait assez violent, on va dire. Ouais. Et puis donc le sabre, c'est aussi effectivement on tape, on ressort toute la colère qu'on peut avoir, tous les sentiments qu'on peut ressentir aussi. Et puis ça nous fait vraiment énormément bouger. Ça peut être aussi, c'est vraiment adapté à chacune, à chaque cas, avec notre maître d'armes qui a été formé pour riposte, et donc qui sait s'adapter à chacune. Et moi, ça me permettait, par exemple, de ressortir cette colère que je pouvais avoir en moi, cette injustice qui me permettait de tout ressortir. Maintenant, ça va mieux, je suis plus calme. Mais effectivement, le parcours que nous traversons est difficile à accepter, psychiquement et puis physiquement aussi. Et du coup, la solution, c'est peut-être de récupérer physiquement, qui aide aussi à récupérer tout son entier, tout son corps.
1: Oui, vous parliez du maître d'armes, c'est parce que Riposte fait partie de l'association en plus générale Périgueux Épée, donc le club d'escrime.
0: Oui, c'est ça. Alors Périgueux Épée existe depuis 80 ans, et depuis 80 ans donne des cours aux adultes et aux enfants, donc à partir de 4-5 ans jusqu'à à peu près 70 ou 77 ans, d'épée et maintenant de fleuret, tout le long de l'année, et des cours tous les jours. Et il y a aussi un groupe d'escrime artistique.
1: Oui. Pour la solution Riposte, le premier atelier, ce sera le mardi 21 juillet.
0: C'est ça.
1: Et puis vous faites 4 autres ateliers, donc au silo. C'est le soir, c'est à partir de 17h30.
0: C'est ça, oui.
1: Pendant 1h30 de travaux.
0: Alors 1h30, oui, mais ça peut être 1 heure si on est plus fatigué, ça s'adapte. En fait, ouais. On a mis 17h30 parce qu'il y avait certaines personnes qui travaillent, donc qui pouvaient arriver à 18h, mais celles qui peuvent arriver à 17h30, on fait un échauffement et après on se regroupe pour faire de l'escrime ensemble. C'est pour ça qu'on a mis des larges horaires pour pouvoir s'adapter à chaque cas et chaque horaire de la femme qui travaille ou pas.
1: Alors il faut s'inscrire, est-ce que c'est limité en nombre ? Il y a déjà combien de personnes ?
0: Alors non, pour le mois de juillet-août, ce n'est pas limité en nombre, c'est juste pour proposer aux femmes de venir découvrir sans aucune peur, juste pour voir ce que c'est, pour essayer. Et puis ensuite, on verra par rapport aux inscriptions. On peut faire 2 groupes, par exemple, s'il y a beaucoup de groupes. Un premier groupe à 17h30 et ensuite un premier groupe à partir de 18h ou 18h30, selon le nombre de personnes qui seront intéressées.
1: Alors comment vous contacter pour venir à ces ateliers ?
0: Alors, on peut contacter au 06... 86 97 78 43.
1: C'est votre numéro, Nathalie Ezek-Dupont ?
0: Tout à fait. On peut aussi donc envoyer un mail à contact.perigueuxepée@gmail.com et donc sur le compte Instagram et Facebook de Périgueux Épée ou Instagram nat224.
1: Voilà. Et puis donc pour retrouver plus d'informations sur le site de Riposte, il y a le site internet Riposte, solutionriposte.fr tout attaché. Et puis le site de Périgueux Épée qui est perigueuxepee.com. Alors j'ai cité Sport Santé au tout début, mais ce n'est pas sur ordonnance, mais c'est un équivalent. Merci Nathalie, référente de la solution Riposte en Dordogne.
0: Merci à vous.

0: Le 1er août, le 6 août et le 8 août, il y a Et si on chantait, la 3e édition du concours de chant gratuit à l'ouest de Périgueux, avec les communes de Coulon-et-Chamiers, de Chancelade et de Marsac. Et je suis en présence des trois maires de ces trois communes qui étaient à la conférence de presse pour présenter ce concours. Bonjour à tous les trois, Marie-Laure Faure.
1: Bonjour.
0: Brice Desmarais.
2: Bonjour.
0: De Chancelade. Et Thierry Sipierre.
3: Bonjour.
0: Eh bien, pour cette édition, il y a deux changements. Alors le premier, c'est que le concours 7-11 ans devient 7-16 ans pour les enfants. Et puis ensuite, ça passe à une catégorie 17 ans et plus pour les adultes, parce que les enfants volaient la vedette des adultes apparemment. Et puis il y a un autre changement qui est le lieu du dernier concert à Marsac, place de l'église. Marie-Laure Faure, expliquez-nous un petit peu ces changements.
1: Alors le choix de l'église, de la place de l'église a été fait parce que ça se passait ultérieurement sur la plaine de loisirs du Vieux Moulin, où il n'y a pas, il lui fait très chaud, il n'y a pas d'ombrage encore, on a planté des arbres mais il faut le temps qu'ils poussent, et donc on a choisi la place de l'église parce qu'elle est beaucoup plus ombragée et je pense qu'au niveau acoustique sera plutôt adapté à ce genre d'événement.
0: Pour s'inscrire pour cet événement, il faut soit s'inscrire sur place, soit envoyer les inscriptions à la mairie de Marsac.
1: Au diapason, plus exactement.
0: Venir avec sa clé USB aussi avant le concert. Et il y a pour les deux premiers soirs, donc le 1er août et le 6 août, un jury qui sélectionnera le concours qui se passera à Marsac, place de l'Église, le 8 août.
1: C'est tout à fait ça. Nous avons des sélections sur les deux premières dates et les quatre premiers de chaque sélection participeront à la finale qui aura lieu le 8 août à Marsac.
0: Et qui compose le jury alors ?
1: Alors on essaye d'avoir de professionnels quand même, des musiciens, des chanteurs. Je crois que sur Marsac nous avons Louise D à qui nous avons proposé de faire partie du jury.
0: Une artiste marsacoise.
1: Tout à fait. Après nous en tant que maire on participe et les journalistes.
0: Ouais. Thierry Sipierre, vous étiez aussi présent dans le jury ?
3: Ah moi j'ai fait 3 ans de jury donc je commence à être un vrai professionnel de la chanson.
0: Et du chant ?
3: Et du chant, pas tout à fait.
0: Brice Desmarais, alors vous avez rejoint ce collectif parce que Marie-Laure est nouvellement maire de Marsac aussi, mais elle participait en tant que conseillère
1: déléguée
0: aux festivités. Et Brice Desmarais, vous avez rejoint aussi cette équipe.
2: Oui, je crois qu'il faut savoir être dans la continuité quand il y a des projets qui fonctionnent et qui sont au service de tous. Et je trouve que là, on propose un projet culturel avec de la variété française, ce qui ne se fait pas forcément. Donc moi, je trouve que c'est sympa, c'est réjouissant aussi pour passer un bel été sur l'ouest de Périgueux. Il y a 3 dates, donc il y a 3 moments festifs. Je crois qu'il faut rappeler aussi que c'est gratuit, que l'inscription est gratuite. Et puis, c'est vraiment en toute bienveillance. Voilà, donc il ne faut pas hésiter à s'inscrire, à venir chanter, à se représenter devant un public qui est en toute bienveillance. Et encore une fois, moi, je suis très heureux de pouvoir poursuivre ce projet en compagnie de Marie-Laure Faure et de Thierry Sipierre, avec des communes qui composent notre canton. Et je crois que ça va être une vraie réussite, encore une fois, cet été.
0: Oui, il y a combien de participants ? Donc la session précédente, Marie-Laure, combien de personnes avait ?
1: On a eu environ une quarantaine d'inscrits sur les deux premières dates pour les sélections, ce qui est pas mal, je trouve, parce qu'effectivement, à l'arrivée, il faut que 8 personnes pour la finale. Donc voilà, il y a une sélection importante quand même.
0: Avec tout un public, plusieurs centaines de personnes qui viennent assister à ces concerts ?
1: Même jusqu'à 300 personnes à Coulon-et-Chamiers.
0: Parce que donc les emplacements, c'est pour le 1er août à Chancelade, c'est à la Villa Marquet, donc à côté de l'abbaye. Il y a à Coulon-et-Chamiers au château des Isards, où il y a de la place et ça sera ombragé pour ces canicules. Pour le jeudi soir du 6 août, ça risque d'avoir beaucoup de monde aussi encore. Et il faut qu'il y ait de plus en plus de monde pour le 8 août à ce nouvel emplacement qui est à Marsac, place de l'Église.
1: Qui sera ombragé, voilà, et on pourra, comme je vous disais, au niveau acoustique, je pense, profiter de cet événement au mieux.
0: Quels sont les lots à gagner ?
1: Ce sera la surprise.
0: En tout cas, il y a un trophée.
1: Oui, il y a des trophées et des lots de nos partenaires. Donc justement, je rajoute que nous avons comme partenaires ICI Périgord et PX Info.
0: Et pour finir, alors il y a des nouveautés aussi, parce que des chorales vont chanter également à Chancelade, et puis un duo de blues à Coulon-et-Chamiers. Qui chanteront pendant les délibérations du jury.
1: C'est ça.
0: Merci à tous les trois.
3: Merci beaucoup.
1: Juste un dernier mot.
0: Oui.
1: de dire à tout le monde de venir participer, parce qu'on ne chante jamais faux quand on chante avec le cœur.
0: Et c'est le slogan, aucune fausse note, juste le plaisir d'être ensemble. Eric Casabonne, vous avez participé à cette conférence de presse aussi pour Et si on chantait ? C'est parce que vous êtes aussi organisateur de cet événement depuis ces 3 éditions.
4: Exactement, je faisais l'animation et là ce qui est bien c'est que j'ai amené la création donc, de ce concours, Si on chantait, avec la participation hyper importante des communes. Rien ne se fait sans rien, donc c'est ça qui est important. Et puis en fin de compte, pourquoi de Si on chantait ? Bah, c'est de retrouver des soirées gratuites, retrouver des gens qui ne sont pas spécialement partis en vacances et qui reviennent ici, qui font un petit tour et qui aiment ça, ce côté familial le soir. Ils restent avec nous, ils écoutent, et puis la chanson, c'est la chanson, hein, c'est comme tout. Hein, maintenant, et au niveau des concours de chant, il n'y en a plus. Mais pourquoi, si on chantait, disparaîtrait ?
0: Il y a le concours de la truffe ?
4: Ah, mais la truffe, ça c'est fini. Et ça c'est bien fini, comme on dit, mais ça c'est fini. Ça a duré 35 ans quand même. Hein. Donc 35 ans, 35 éditions que j'ai animées en plus. Maintenant, je crois qu'ici on chantait, c'est un autre état d'esprit, c'est un autre démarrage dans un système. Et puis je crois que ça peut très bien fonctionner si les gens ont envie de venir. Donc venez. Surtout, ne partez pas en vacances et rejoignez-nous aux dates que vous avez tout à l'heure
0: mentionnées. Est-ce que vous avez dit qu'il n'y a plus de concours de chant en Dordogne ?
4: Eh non, il n'y en a plus, non. Non, il y en avait à Bergerac, il y en avait à Périgueux, mais c'était un trop gros concours, et à la fin, pour des raisons budgétaires, ben, tout s'est arrêté. Mimos a été préféré par Périgueux, et il n'y a pas d'autres concours de chant. Non, il reste celui-ci. Et j'espère très sincèrement que si Dieu me prête vie, j'essaierai d'en faire 2 ou 3 de plus avec l'année prochaine un parrain connu. Ça c'est important aussi. Voilà, et puis partant de là, il y aura d'autres surprises, parce que les surprises c'est comme tout, les gens il faut les surprendre. Alors on essaiera de les surprendre.
0: On peut dire que c'est le seul The Voice périgourdin qui reste en Dordogne.
4: Ouais,
0: c'est pour ça qu'il faut le promouvoir.
4: Ouais, complètement. Ouais. Avant, il y avait un Bergerac et puis le gars a arrêté, il y en avait marre. Ça s'est pas bien passé, alors que nous, ça se passe très bien au niveau des communes, c'est ça.
0: Dans le monde occitan, sachez que la Dordogne est considérée comme la terre des troubadours aussi. Et donc maintenant, ça continue avec l'ouest de Périgueux, Marsac, Chancelade et Coulommiers-Chamiers.
4: On va croiser les doigts et longue vie à votre radio.
0: Merci Eric Casabonne.
4: Grand plaisir. Salut, à bientôt. 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
2: Le documentaire radiophonique qui va suivre s'intitule « Les bécanes » et a été réalisé en 2024 par Éléonore Danier et Jeanne Baird. Nous sommes allés à la rencontre de deux amis, Émir et Marco, qui ont une passion commune, la moto.
3: Entre prise de risque et goût de l'aventure, ils construisent leurs identités dans un milieu très masculin. Avec une vision parfois contradictoire du monde, deux jeunes hommes nous partagent leurs questionnements. Une route semée d'embûches vers l'âge adulte.
4: On est un peu devenus potes grâce à la moto.
5: Sauf qu'on avait tous les deux pas le permis de moto à ce moment-là. Juste on parlait, on disait des trucs de ouf, des marques, tout ça.
4: Ouais, parce qu'on connaissait des marques, on connaissait des modèles. Tu sais, les kiffeurs de moto, mais qui en ont pas, quoi. Et du coup, on a commencé à parler de ça, machin. Lui, il a passé son permis, il l'a eu très, très vite.
5: Ouais.
4: On n'était même pas encore trop potes à ce moment-là, juste on se parlait, mais voilà. Et du coup, dès qu'il l'a eu, moi, ça m'a motivé à le passer aussi. Ouais. Et en vrai, je l'ai passé dans la foulée.
5: Tu t'avais fait conduire ?
4: Ouais.
5: Avant que tu commences.
4: Exactement.
5: Et tu t'es pris la remorque.
4: Exactement. J'avais cassé des trucs sur sa moto en plus.
5: En fait, t'as tout réparé.
4: Normal, encore heureux.
5: Oui, mais
4: bon. Et les réparations qu'on a faites, franchement, là, c'était marrant, hein. Fallait les voir. Et à Paris, on sort pas beaucoup en fait. On roule pas beaucoup en moto ici.
5: Ça arrive quand même.
4: Si, on roule en moto. Genre dans notre usage quotidien, parce qu'il y a des bouchons, on a la flemme de prendre la voiture, et puis voilà. De temps en temps, on fait une petite sortie ensemble. Mais sinon, on roule pas beaucoup ici, parce qu'il y a trop de radars, trop de police,
5: ouais,
4: trop de caméras, on peut même pas se faire plaisir.
5: Puis il y a la pluie, quand même.
4: Moi, le souvenir que j'ai avec toi, c'est la fois où je t'ai fait monter sur le Gex, pour le coup.
5: Ouais. La première fois que je suis monté derrière lui sur la sportive qui arrache bien,
4: ça c'était quelque chose.
5: J'ai crié

0: surtout que c'était impressionnant, encore plus qu'on était sans casque et tout, vu que c'était pas en France.
1: Ah oui, on était monté sans casque, sans rien en fait, en claquette, en short, t-shirt. Mais j'étais parti super fort et tout, et lui c'était la première fois qu'il montait derrière moi sur cette moto, et il a crié de toutes ses forces, c'était super drôle. Ça c'est un bon souvenir à deux.
0: Ouais. Mais elle est quand même éclatée ta moto. Alors que la mienne...
2: Ok.
0: Non mais elle est mieux. Même toi tu l'as essayé, t'as essayé non, la mienne vrai. Alors qu'on a la même, tu m'as dit oh elle est incroyable, c'est quoi ce monstre.
2: C'est vrai.
0: À chaque fois que t'essayes mes motos, t'es conquis.
1: Ok, c'est vrai. Mais à l'ancienne, il avait quand même un pot d'échappement qui faisait énormément de bruit et qui rajoutait beaucoup de cachet à la moto, ce qui n'est plus le cas.
0: C'est vrai que le pot d'échappement, il donne une sensation de vitesse en plus.
1: Ouais.
0: Vu qu'il y a le bruit, ça crie. En fait, t'as l'impression que tu vas beaucoup plus vite. Alors qu'en vrai... Moi, j'ai acheté une moto d'occasion. Honnêtement, j'ai jamais vu une moto qui faisait autant de bruit. Les mecs qui cassent les couilles la nuit, qui empêchent tout le monde de dormir, c'était moi. Et c'était pas voulu, puisque j'ai acheté la moto comme ça. Et en vrai, j'aimais bien. Je dois avouer que le kéké en moi adorait faire crier le pot d'échappement.
1: La majorité des gens qui passent leur permis moto, en vrai, c'est une passion. Je pense que la plupart des mecs qui font de la moto, c'est parce qu'ils sont passionnés de base. Souvent de père en fils, trucs comme ça. Mais aussi, pour les meufs, quand on passe le permis, on se dit le jour où je vais avoir ma moto, elles vont toutes monter derrière moi. Et en vrai, quand t'as ta moto, y'a personne qui monte.
0: Non, mais après, c'est pas que pour ça.
1: Tu sais, c'est pareil pour tout. Alors moi, il y a pas si longtemps, j'étais bien gros. Je me suis dit, ah voilà, je vais perdre et tout. Ça va être quelque chose. Au final, en vrai, c'est exactement la même chose. Tu sais, je parle de la motivation des meufs. Genre, les mecs, on est souvent motivés en se disant, ah, je vais faire ça, je vais avoir plein de meufs et tout. Même si t'as envie de gagner bien ta vie, tu te dis, je vais être super riche, j'aurai plein de meufs. C'est vrai ou pas?
0: T'es horrible.
1: C'est la vérité.
0: Mais pas que, genre. Vraiment pas que.
1: Quand même. C'est quand même une raison très importante, surtout au début.
0: C'est une partie sombre du tableau, mais elle est vraie.
1: Et quand tu croisais des meufs avec la ninja, tu faisais pas tout le temps des ruptures, tout ça?
0: Mais ça, c'est pour rigoler.
1: Non, c'est pas pour rigoler.
0: Si,
1: c'est...
0: arrête.
1: Non, parce qu'en plus, il le fait même tout seul.
0: Non, mais c'est horrible.
1: Non, c'est pas horrible.
0: N'importe quoi.

0: Je me souviens d'un truc.
1: Vas-y.
0: Quand on rentrait avec le Gex de Svetini Collet.
1: Oh, oh mon dieu, c'est juste la pire épreuve de ma vie.
0: Ouais. Donc c'était à 160 km de chez moi pour du coup une heure de route. 160 km à 160 km/h, c'est une heure de route. Et en gros, tout le monde vient en moto et après il y a un concert de rock. Bon, on est parti la journée, mais on est rentré le soir, en pleine nuit. J'avais un phare, mais qui éclairait rien du tout.
2: Rien du tout.
0: Genre, tu peux pas rouler tout seul la nuit, c'était pas possible.
1: Sauf qu'il y avait un mec devant.
0: Il y avait un mec avec nous. Et du coup, le but, c'était qu'il roule devant moi. Et que moi, je regarde son feu, tu sais, un petit feu rouge derrière la moto. Donc, faut imaginer, hein, tout est noir. Tu vois rien. Et tu vois juste un petit point rouge au loin. Et tu dois passer exactement là où il passe. Parce que t'as aucune idée d'où se trouvent les bords de l'autoroute.
1: Et moi, j'étais accroché derrière lui. Et faut savoir que des fois, t'es à 180. Et tu sais que ton pote qui conduit, il voit rien. Pendant des kilomètres et des kilomètres, moi, j'étais juste accroché, accroupi derrière lui. Et je fermais les yeux. Et en vrai, je me disais, ah, peut-être je dois mourir aujourd'hui, tout ça. Mais quand tu vas vraiment très vite, et que tu sais que le moindre truc, où tu tombes ou quoi, en vrai, t'as une vitesse où tu te fais très mal dans le meilleur des cas, tu vois. Bah, c'est le moment où t'es le plus excité. Tu vois ce que je veux dire?
0: Moi, tu sais que tant que il se passe pas un truc où je me fais peur, en vrai, j'ai pas d'adrénaline.
1: Je rentre chez les pompiers de Paris, mais du coup, ça fait partie de l'armée. Le 1er octobre. Je me suis rendu compte que je voulais faire un truc utile. Enfin, faire un truc où je sente que c'était pas pour rien. L'adrénaline aussi. Mais peut-être que aussi c'est pour ça qu'en moto, je pense pas forcément à mes proches dans ce genre de moment. Et du coup, ce sera sûrement pareil en vrai quand je vais monter au feu ou quoi. Ma mère, quand je lui ai dit pompier, elle m'a dit quoi? La moto, puis pompier? Elle a tout de suite lié les deux.
0: Mais ma mère non plus, hein, policier ou gendarme, ça lui plaît pas. Hein. Elle me dit tous les jours, il y a des gendarmes, des policiers qui se font tuer, qui se font planter, qui se font renverser ou je sais pas quoi. Bah oui, c'est un métier à risque. Mais il faut bien que quelqu'un les prenne, les risques, enfin, je sais pas. C'est cool, non? Faut bien des gens pour le faire. Donc moi ça me plaît, j'ai envie de le faire quoi.

0: Les Bécanes, un documentaire de Éléonore Danier et Jeanne Baird. Merci à Marco et Émir, Charlotte Rouault et Éric Urbain.
1: Une production de l'École nationale supérieure Louis Lumière 2024.
2: Je m'appelle Virgile Loiseau et vous allez écouter Le partage de l'effort. C'est un documentaire sonore sur le vélo. Alors le vélo, j'en fais depuis toujours, mais ces dernières années, c'est devenu pour moi un vrai sport et j'ai commencé à rouler de plus en plus. J'ai fait des voyages à vélo, puis je me suis inscrit dans un club et j'ai même fait un peu de compétition. Mais je crois que j'ai un petit peu trop abusé. J'ai commencé à douter et à me poser des questions sur ma pratique. Je me suis demandé pourquoi je roulais autant, pourquoi j'allais aussi loin dans l'effort, et comment ça impactait mon moral, mes émotions et mon rapport aux autres. Alors, dans la vie, j'ai deux passions, c'est faire du vélo et aussi enregistrer du son. Donc, à un moment, j'ai commencé à enregistrer du son pendant que je faisais du vélo, pendant des voyages, pendant que je grimpais des montagnes. Et puis, je me suis dit pourquoi pas rencontrer d'autres cyclistes pour leur demander s'ils voulaient bien m'aider à répondre aux questions existentielles que je me posais. Donc cette pièce sonore, ça parle de cyclisme, mais pas pour parler de performance ou de compétition, mais pour parler de ce que le vélo pratiqué en tant que sport intensif peut faire à nos vies, à nos joies, à nos blessures et à nos fragilités. Comme je viens de le dire, le vélo, je le pratiquais dans un club, donc en groupe, mais malgré ça, c'est quand même un endroit où je me sentais seul. Et avec le recul, après avoir terminé ce documentaire, j'ai compris que le fait d'interroger des personnes, c'était aussi un prétexte pour passer du temps avec elles et apprendre à les connaître un petit peu plus, ne serait-ce que le temps de la rencontre, de l'interview. Donc voilà au final ce documentaire. Je pense que ça raconte l'ascension difficile d'une montagne, mais aussi des tentatives de rencontre, aussi bien avec soi-même qu'avec les autres. Bonne écoute !

0: J'ai pas de schéma explicatif de comment c'est venu, mais...
1: Quand j'ai des passions, je l'éviterai.
0: En fait, c'est comme une relation amoureuse. Moi, je le vois comme ça, en fait.
1: Et ça m'embrouille assez fort l'esprit. Je pense qu'à ça tout le temps.
0: T'as quelqu'un, la personne te plaît, passer des bons moments ensemble, des moins bons moments ensemble.
1: Ça pourrait détruire la relation que j'ai avec ce...
0: Et à un moment donné, t'as le doute. C'est normal, c'est naturel, toi. On a tous vécu au moins une fois dans sa vie, voire plusieurs fois. Tu te dis, non mais attends, tout le temps que j'investis dans cette relation, est-ce qu'il est rentable en fait? Est-ce que vraiment cette relation va aboutir? Mais en fait, tu le sais pas.
1: Et donc j'essaye avec le vélo, vu que c'est une passion qui dure vraiment depuis longtemps, de pas être trop intensif.
0: Ce doute-là, il sera toujours là, mais j'ai pas la réponse. Je me contente de suivre le move en fait. Je suis amoureux, donc j'aime.
1: Pour justement garder un peu un esprit clair par rapport à ça.
0: Et si un jour j'aime plus, ben j'aime plus, qu'est-ce que je te dise. Mais j'aurais pas perdu mon temps.
2: On est le dimanche 3 juillet 2022. Je suis sur mon vélo, en train de grimper le col du Galibier. J'ai posé mes micros sur mes mains. J'espère que le vent laisse entendre ma voix. Il reste environ 7 km pour atteindre le col du Galibier.

0: ça grouille, quoi. Toi. Tu sens que ça monte, quoi. Quand ça monte trop, là, il faut, je dois y aller, quoi. Sinon, l'énergie, il va falloir que je la dépense autre part.
1: C'est un peu comme une addiction.
0: Moi, j'ai besoin de ce truc. Une fois que t'as accédé à ce truc-là, on peut plus revenir en arrière, en fait. Moi, je reviendrai jamais en arrière.
1: J'essaye de rouler un certain nombre d'heures par semaine parce que, voilà, pour rester en forme et évoluer physiquement, j'ai un espèce de plus ou moins planning prévu pour savoir quand je vais rouler par rapport à mes horaires de travail et de quand je suis disponible. Et donc, je sais que aujourd'hui, j'ai prévu d'aller rouler. Et si il y a quelque chose qui se passe pas comme je l'avais prévu, je vais pas perdre mes repères, c'est pas à ce point-là, mais c'est vraiment un peu vrai.
0: Il y a peut-être une petite dépendance là-dedans, on va pas être hypocrite. Hein.
1: Donc je peux ne pas rouler un, deux jours, ça va, mais si c'est plus et que c'est pas un repos voulu, pour, par exemple, parce que voilà, je suis fatigué, il faut que je me repose.
0: Quand il n'y a pas de sport, en fait, c'est comme une jauge qui, tu vois, qui diminue tout au fil du temps où tu t'entraînes pas. Et à un moment donné, quand elle est vide, ben forcément, ça crée un déséquilibre.
1: Je sens en moi, je sais pas comment l'exprimer, mais je sens que j'ai besoin d'aller faire du vélo. C'est un peu comme, je sais pas, quand ça fait longtemps que j'ai pas vu un ami, ben je sens que j'ai envie d'aller le voir.

0: Il y a des jours où je vais pas à l'entraînement. Mais ça veut vraiment dire que la semaine a été chargée, quoi. Et que je me dis, bon là, y a rien qui dit que c'est bien d'y aller, quoi. Mais c'est très rare déjà. Et quand ça se passe, comme j'ai dit, je sais pas, c'est bizarre. Une limite solitude, en fait. C'est très étrange. Quand je vois la vie de manière brute, sans aucun artifice, tu vois, on va dire, de cet ordre-là, je vis pas, en fait. J'ai besoin d'avoir eu ce moment où je me suis échappé, quoi.
1: Mais je cherche pas grand-chose, en fait. J'attends rien du vélo. Mais lui me donne de nouvelles relations, de nouvelles expériences. C'est un compagnon qui donne, mais qui ne demande rien en retour.
0: C'est ça. C'est ça.
2: J'essaie de pas trop garder la route. Je vais plutôt ma roue avant. Je vais par terre. Le sol. Le nez. Vers le bas. Les yeux. Sur l'écran. La route. À venir. S'affiche en petit et c'est presque plus facile que le nez en l'air.

0: ça fait maintenant 4 ans, je dirais, que je fais du vélo de manière régulière. Enfin, ça s'est intensifié avec les années. Et ouais, ça prend vraiment une grande place. Je pense que la grande partie des amis que j'ai, c'est lié au monde du vélo. Que ce soit que j'ai rencontré en roulant, ou en travaillant dans des magasins de vélo, ou en allant à des événements liés au vélo. Je vais faire du vélo pour m'entraîner. Puis si je vais boire un verre, ça va être avec des amis du vélo. Donc vraiment, je dirais qu'une grosse partie de ma vie est vraiment basée sur le vélo.
1: Discipline, c'est mon point fort. En 2 ans et demi, 3 ans, j'ai raté 2 entraînements.
0: Pour moi, c'est pas une difficulté, c'est plus pour les autres.
1: Mes potes, ils veulent venir avec moi de temps en temps, parce que ils disent, ah, je dis, les gars, il n'y a pas de secret, en fait. Hein. Tu te réveilles, tu vas à l'entraînement, point. Mais pas en mode nouveau nazi militaire, quoi. En mode, chaque jour compte. Et j'ai envie d'y aller, donc j'y vais. Point.
0: Je vois bien qu'à chaque fois que je dis que moi, je ne viendrai pas, par exemple, à cette fête-là, je vois que ça... En fait, je ne ressens vraiment pas le besoin d'aller faire la fête. Et si je veux rencontrer des gens, ben voilà, il y a d'autres moyens de le faire et je suis aussi quelqu'un d'assez solitaire, je dirais.
1: Et s'il faut vraiment supprimer un entraînement ou le raccourcir ou l'adapter, je peux le faire. Mais je trouverai toujours un moyen de timing pour le faire correctement.
0: Je sais pas, moi j'ai eu beaucoup de fêtes où j'allais et puis je m'ennuyais en fait et juste j'étais là, bon bah... Ok, c'est cool, mais j'ai plus envie de faire ça. J'ai pas encore trouvé mon objectif, moi, dans les fêtes. Le vélo est plus amusant et plus festif, même.
1: Optimiser son temps, servir ses passions. Mais je sais que la passion, c'est pas un truc que tout le monde ressent, donc... Et j'apprends à le comprendre. Parce qu'au début, j'étais con. Je comprenais pas ça, en fait. J'étais mauvais, en fait, avec les gens. Mec, tu fais tout. C'est quoi ta vie, en fait? Tu fais quoi? À part exécuter un taf, tu fais quoi? Je comprenais pas, en fait.
0: Quand je vais rouler avec des gens qui ne roulent vraiment que pour le plaisir et qui roulent beaucoup moins souvent que moi, je suis un peu le gars chiant qui est là. Non, moi, je suis désolé, je vais pas pouvoir faire un sprint sur cette montée parce que faut que je la fasse calme parce que demain j'ai encore ça comme intervalle à faire. Donc voilà, c'est une façon un peu différente de rouler qui me plaît bien.
1: Si tu me dis ouais, aujourd'hui c'est comme ça, il faut faire un 30-30, tu dois pas t'échapper au-delà de ta VMA ou j'en sais rien, bah ça va me casser les bonbons en fait. Parce que si moi je veux m'échapper, je m'échappe.
2: En fait, tout à l'heure, j'avais un peu la tête qui tournait. Alors, j'ai fait une pause. J'ai repris mes esprits. J'ai installé les micros. Et depuis que je roule avec les micros, je suis un peu concentré. J'ai déplacé ma concentration sur les micros. La route, ça va presque tout seul.

il y a 2 ans, il y a eu un hiver où j'avais, je pense, trop roulé pendant l'été. Enfin, je venais de me séparer avec ma copine et du coup, j'avais, je pense, attribué le vélo avec cette personne. Et on a rompu et du coup, je pense, j'ai eu du mal à séparer tout dans ma tête. J'ai

Enfin, ça me dégoûtait, mais j'avais plus aucune envie en fait. J'ai complètement arrêté de faire du vélo et j'ai commencé à faire du skate avec un ami. Et j'ai eu une bonne chute en skate et je me suis fait une double entorse au pied gauche. Et donc j'ai eu un plâtre. Enfin, bref, j'ai été immobilisé pendant 2 mois. Le fait d'être immobilisé a fait grandir en moi l'envie d'aller dehors et de faire du vélo. Et donc la première chose que j'ai faite quand on m'a enlevé le plâtre, je me souviens, j'ai repris le bus, je suis rentré chez moi, j'ai repris mon vélo et j'ai été faire 2 heures de vélo, ça faisait 5-6 mois que j'en avais pas fait. Peut-être qu'il m'a fallu passer par une autre passion comme le skate, qui reste, je trouve, au niveau des sensations, pas similaire au cyclisme, mais on est quand même sur aussi un sentiment de liberté.

Voilà, là on arrive dans la partie la plus dure. Comme si on n'avait pas déjà l'impression d'avoir fait plus dur. En fait, une fois que je suis dans mon propre rythme, ma propre cadence, ça devient un peu plus facile. Parce que j'ai qu'à poursuivre l'effort. Celui que je viens d'apprendre, que mon corps vient d'apprendre. Apprendre sur la pente.

la pente qui arrive est plus dure et en même temps les kilomètres restant à parcourir diminuent.

Oh non, clairement, ce matin, j'ai fait flou, quoi. Au début, quand tu commences le vélo, tu comprends pas, je pense. À quel point ça peut faire, c'est violent. En fait, c'est parce que le vélo, t'as une machine, en fait. C'est ça la grande différence. C'est un engin, en fait. Tu touches pas le sol. Et tu dois faire avancer ce truc, en fait. Et après, tu comprends que les vitesses, les moyennes, l'économie sur une course, l'école, comment gérer les dénivelés, les points de passage. Et là, tu te dis, oh ouais, en fait, c'est un sport incroyable. Et qui génère beaucoup de souffrance, hein.

J'ai fait Bruxelles-Amsterdam en une journée. Et franchement, j'allais pas du tout en performance. Hein. Donc j'étais cool, quoi. Franchement, je feuilletais un peu mon carnet comme si ma vie c'était un livre. Et puis hop, je regardais un peu, je constatais des trucs, je triais d'autres trucs. Là, pour le coup, j'étais quand même dans un mode présent, mais je réfléchissais à certaines choses. Mais tout était fluide, en fait. C'était vraiment comme une espèce de un roulement agréable à entendre rouler, à voir rouler. Et j'ai fait ça sans musique. Zéro, rien, rudimentaire. Je me suis juste contenté de pédaler. Et quand je suis arrivé au 200e kilomètre, je me suis dit, putain, waouh, je suis en souffrance en fait. Vraiment, je souffrais quoi. Et j'ai fait les 30 derniers là, ou les 25 derniers. Et mes jambes, je poussais et tout. Et en plus, c'est que du flat. Donc en fait, tu dois pousser tout le temps, tu vois. En fait, tu flottes.

0: C'est une aventure humaine, pour le coup, je suis solitaire, mais j'ai rencontré des gens.
1: C'était ça.
0: Un voyage, en fait.

fasse une sorte d'effort commun, mais solitaire et silencieux. Là, on dirait qu'il y a un petit replat, mais c'est inutile.

0: est bien, c'est que plus on monte, moins il fait chaud. Ça fait du bien encore quand il fait 30, 35 dans la vallée. Là, j'avoue que je fais pas trop de malin. Mon cœur bat de plus en plus lentement. Là, c'est vraiment l'énergie, quoi. Peut-être c'est juste une fringale, une hypoglycémie. Peut-être qu'il faudrait juste que je mange plein de sucre.
1: Voir que j'évolue. C'est aussi ça, en fait, qui me fait que je continue à faire autant de vélo, c'est qu'avec, du coup, ces données d'entraînement, ça me permet de vraiment factualiser des émotions, je dirais, des ressentis de mon corps, et ça permet de les mettre en chiffres. On roule jamais pour rien, mais vraiment se dire, ok, ben là, voilà. Il y a 3 mois, j'étais à autant de watts sur autant de minutes, maintenant j'en suis à ça. Ça rassure, je dirais, d'avoir des nombres qui corroborent les ressentis du corps. Ça permet de se dire, ok, bon, bah aujourd'hui, voilà, je me sens pas bien, et voilà, ça se répercute sur les chiffres, bah ok, c'est normal. Mais j'essaye de non plus pas trop prêter attention à tous ces chiffres. Parce que sinon, on peut vite un peu partir dans se dire, ah ok, aujourd'hui j'ai réussi qu'à faire, je devais faire autant de watts, j'en ai fait que 10% en moins, qu'est-ce qui se passe? Donc il faut trouver juste l'équilibre entre ces chiffres sont utiles pour progresser et s'améliorer, mais pas tomber dans le... ne regarder que ça et se dire, ok, mince, mes chiffres sont pas bons. Voilà, faut trouver, ouais, la bonne balance, quoi.

Quand je fais pas de sport, je suis crevé. Je suis plus que l'ombre de moi-même. Moi, je dirais que c'est plus la fatigue mentale et psychologique. Tu te dis pourquoi, en fait? Pourquoi je fais ça, en fait? Je pourrais partir une semaine et ne rien faire si je m'y prépare bien. Il y a peu de temps, j'ai eu une crise existentielle, toi. Moi, j'ai eu 30 ans aussi. Est-ce que c'est lié? J'en sais rien. Et je dis à ma mère, ouais, maman, je suis au top, quoi. Je suis bien. Mais je me sens marginal. Même par rapport à mon emploi du temps et tout, sportif, c'est fou, mais je me sens tellement décalé, en fait. Et puis, quand tu vas à l'entraînement, et puis tu reviens, et puis tu dis, mais attends, qu'est-ce que je fais, là? Peut-être c'est rien, en fait, toi. Je suis en train de rien construire, je suis juste en train

Il y en a pour qui ça descend, il y en a pour qui ça remonte. Ok. Les derniers kilomètres sont encore plus durs. Mais il en reste plus beaucoup. Il en reste environ 2,5.

0: qui me plaît quand même le plus dans le vélo, c'est d'aller faire des cols. Donc voilà, je base vraiment mon année d'entraînement pour les 2-3 semaines où je vais faire des cols durant les vacances.
1: Quand t'as un col en face de toi, tu le personnifies. C'est comme un boss, tu vois, le boss de la fin. Et t'as une vraie relation qui se fait. Je le vois pas directement comme ça. Au départ, je dis waouh, je vois l'immensité, le. Tu sais, je me dis ah, j'ai envie d'être en haut, j'ai envie de voir la vue. Et puis quand je suis dedans, ah, c'est différent. Je me mets à le détester. Je suis quand même dans une espèce d'adversité, quoi. Et là, pour le coup, dans une grosse souffrance. Moi, le col, ça me fait souffrir, franchement. Mais j'adore. Je kiffe souffrir, franchement, c'est un kiff absolu. Et je pense que c'est le moment où il y a le plus d'hésitation, quoi. Tu luttes à un moment donné, en fait. Je sais pas si toi tu luttes, mais en tout cas, moi je lutte. Parce qu'il y a bien un creux.
0: Ça a l'air vraiment amusant à faire. Mais aussi un peu effrayant de se dire, ok, je fais 5-6 jours tout seul, je dois faire, je sais pas, 1200-1300 km. En fait, j'ai pas peur de le faire, mais c'est plus de me dire, qu'est-ce qui se passe si après 3 jours, je suis KO, qu'est-ce... Ça mettrait un gros coup au moral de me dire que j'ai commencé quelque chose et que j'ai pas réussi à le finir. Je pense que c'est plus ça qui m'effraie dans ce genre de course. Ouais, j'aime bien quand je commence quelque chose, le finir jusqu'au bout et que ce soit bien fait. Et c'est sûr, et de devoir arrêter au milieu d'une course, ce serait un peu, ouais. Au fond de moi, je le prendrais un peu mal et ce serait toujours quelque chose qui resterait à devoir accomplir, à devoir en quelque sorte réparer, de réussir à refaire cette course. Peut-être la faire à plusieurs, ça pourrait être juste comme ça, bah, dans les moments plus difficiles, on peut soutenir.

toute la partie dure du chemin. Après, ça ira mieux. Peut-être. Toujours. Si je mange assez. Si je bois. Si je me verse de l'eau sur la tête. Parce qu'il fait très chaud. Ça arrange pas les choses. D'ailleurs, pendant que je parle dans les micros, j'oublie vraiment de boire. Alors je vais boire.

C'est simple en fait faire du sport, moi je trouve. Il n'y a rien de compliqué de matérialiste ou d'artificiel à fond. Pas malsain, mais je suis un gros compétiteur. Je déteste qu'on me dépasse déjà. Tu sais, parfois t'es là en vélo et

0: un gars, il dépasse.
1: Ah ouais, des fois, j'aime pas.
0: C'est con, mais c'est un animal, quoi, en fait. T'es là, tu te poses même pas la question. T'as un gars, il dépasse, tu te dis non. Pas pour du genre, ouais, mon ego, j'accepte pas, non. Non, moi, je vais le dépasser. Maintenant, j'accepte. Mais avant, parce qu'en fait, j'ai pris du recul. Qu'il fallait se focus sur soi-même, toi. Et que mon propre rythme est celui qui va me permettre d'être meilleur. Si je fais n'importe quoi en suivant les gens qui sont plus forts que moi, je vais me brûler, en fait. Et finalement, je crois que c'est un kiff pour les deux personnes. C'est un jeu, quoi. Et si lui, tu sens qu'il se remet des watts derrière, ça déchire, en fait. Parce que ça te met dans un mode de ouf. Et en fait, c'est un partage.
2: Là, on entend un peu la voix du mécanisme d'un vélo dont les rouages sont un peu secs. Lui aussi, il a besoin d'être arrosé, lubrifié. Et au fond, je me demande pourquoi je fais tout ça. Là, j'ai des idées qui me passent par la tête, mais en même temps, les questions existentielles que je me pose, j'arrive pas à y répondre. Parfois, il y a une certaine réponse, parfois c'est une autre. Parfois je sais, parfois je sais pas, parfois je sais. Parfois je sais plus. Alors, je vais demander aux autres. J'ai besoin d'aide.
3: La route, c'est comme si elle résonnait en fait dans le cadre. Ça amplifie le... J'aime bien entendre juste ma chaîne qui tourne, ma roue libre qui fait du bruit, les shifters, les petits règlements électroniques de mon dérailleur, les patins qui cuinent un peu parce qu'ils sont pas exactement réglés au millimètre. Quand il y a un son qui n'est pas voulu sur le vélo, il est comme amplifié aussi dans la tête et on se focus plus que là-dessus. Dans ce cas-là, ça fait un peu... perdre la sensation de plaisir sur le vélo. On se concentre vraiment que sur ce bruit qui est énervant.
2: Ça chante.
4: C'est pas mal, hein?
2: Ouais.
4: Ouais, ça grince un peu, ça commence à mal.
2: Non, mais c'est une petite voix qui t'accompagne.
4: C'est ça.
2: Elle te lâchera pas.
4: Ouais, jusqu'à la fin. On sait pas encore où va être la fin, mais je pense à la BDF, non?
2: Ouais. Tout va bien.
4: Ouais, ça marche.
2: Ouais, toi aussi.

0: Et si je devais vraiment apporter une explication logique par rapport à ma personnalité, c'est vraiment le côté extrême, en fait. Moi, j'aime bien quand ça pique, j'aime bien quand ça fait mal. J'aime bien quand je suis à l'impression que je pourrais frôler... Une fois que l'esprit se détache du corps, moi, c'est ce que je recherche. Lorsque tu fournis un effort tellement haut par rapport à ta capacité, il y a un moment donné où tu es forcé de prendre le pouls du présent, en fait, du moment où tu le fais. Tu peux pas penser à autre chose parce que ton esprit, il est en train de s'échapper, en fait, du corps. Parce que le corps, il souffre quelque part. Et à un moment donné, tu as une espèce de dissociation entre les deux. C'est à ce moment-là que moi j'arrive à percevoir les choses simplement et essentiellement, tu vois.
1: Quand on n'est pas sur le lieu, il y a toujours d'autres choses auxquelles on pense, que ce soit pour le travail, pour aller faire ci, aller faire ça. Sur le vélo, voilà, on est sur la route, si on veut rentrer, ben voilà, faut faire ou demi-tour ou finir sa boucle.
0: Quand je monte à un col, je suis dans le moment présent, en fait. J'ai pas le choix. Quand tu ressens toutes ces choses bouger en toi, t'as gagné quelque chose, en fait. T'as gagné. T'as gagné un truc, pas sur les autres, mais par rapport à toi. Mais grâce à ça, tu deviens bon.

0: quand je suis sur le vélo, ben, surtout quand c'est des routes que j'emprunte régulièrement, que je connais bien, donc je fais plus vraiment, enfin, si je fais attention à la route, mais je veux dire, je regarde plus la route avec autant d'émerveillement que j'ai pu la regarder la première fois que j'y suis passé. Mais c'est vrai que du coup, c'est dans ce genre de moment où on pense plus à soi et c'est un peu une sorte de thérapie faite par soi-même.
1: En fait, ça t'améliore en fait en tant qu'humain, je sais pas, tout devient plus clair. Moi, c'est à partir du moment où j'ai commencé à m'investir dans ce genre de truc que tout a commencé à s'ouvrir, hein. Même socialement.
0: Je pense que je dépasse le mois du jour d'avant, comme un serpent qui se mord la queue. À chaque fois, on dépasse le précédent soi. On devient en quelque sorte une version améliorée de soi-même. Aujourd'hui, quand je vais aller rouler, ben je vais dépasser le mois d'hier. Ouais, c'est pour moi, c'est ça le dépassement, et c'est aussi le fait d'être bien structuré.
1: La bonne vibe, le fait d'inspirer les gens, d'être inspiré par des gens, quand tu parles serein, expliquer un problème à quelqu'un, être confronté à un problème, ben, tout est devenu meilleur en fait. Que ce soit la sensation pure que ça apporte à ton esprit et à ton corps, mais aussi à comment ça t'apporte certaines clés de compréhension pour être confronté à d'autres choses dans la vie, en fait.
0: Pas seulement physique, mais aussi psychologique.
1: Même physiquement, c'est important. Un corps athlétique, c'est important. Dans ma tête, dans ma représentation de moi-même, je dois avoir cette sensation d'être bien dans mon corps. C'est mon côté superficiel.
0: Parce qu'il y a énormément de fois où je n'ai pas fait des performances, je dirais, des performances physiques exceptionnelles, mais c'est plus dans ma tête où voilà, j'en pouvais plus. Et j'ai réussi mentalement à surmonter cette douleur qui n'en était pas vraiment une. Ça n'a pas vraiment être juste les chiffres, la vitesse moyenne, tout ça, c'est vraiment tout le corps. J'ai plus souvent eu des soucis, je dirais, à me relancer psychologiquement que physiquement. Il y a énormément de fois où je me sentais vraiment pas bien ou que j'ai eu une mauvaise journée. Et à chaque fois que je vais faire du vélo, en fait, je reviens. Et c'est vrai que tout dans ma tête est comme si, je sais pas, la bulle de mal-être avait explosé. On remet vraiment notre vie en place. C'est vraiment prendre du temps pour soi. Il y a l'effort d'un côté physique, mais il y a également tout ce qui se passe dans la tête.
1: Moi, j'ai une petite pierre, c'est minérale comme ça. Elle représente la verticalité et l'alignement. Je l'ai avec moi depuis peu de temps, c'est un pote qui m'a dit choisis-en une, j'ai choisi celle-là. Après le sport, c'est ça, alignement. J'ai pas un autre mot pour expliquer, signifier ce que je ressens, c'est que je suis aligné en fait. Et je ressens les choses bien, j'apprécie les choses. Je suis calme dans ce que je fais, dans mes gestes. Je suis en paix, en fait.
0: Quand je suis dessus et je suis dans l'effort, et que je fasse 1 ou 150 km, plus on va résister à la douleur, plus ça va procurer du plaisir, je dirais.

pense que l'endorphine, en fait, quand elle est arrivée à son... à un tel niveau, dans ton cerveau, dans ton esprit, il y a moins cet aspect de quête à aller chercher un plaisir, toi. Parce qu'en fait, j'en ai plus besoin. Parce que le sport, ça me donne trop, en fait. Le punch, l'ambition, la volonté. Par exemple, le fait de me masturber, franchement... moi, ça fait 2 ans que je pratique vraiment infimement ce... Ça m'a donné une distance incroyable, en fait, avec le sexe. Je me suis dit, attends, mais qu'est-ce qui se passe, en fait? Il y a un problème, en fait. Moi, j'ai vu ça comme un problème, au début. Hein. Moi, j'ai connu des périodes carrément zéro pulsion, quoi. Et c'est peut-être grâce à ça que tu peux entreprendre une relation sexuelle au moment vraiment... C'est le moment, en fait, parce qu'il y a une connexion, il y a vraiment une énergie qui tourne entre les deux personnes. Et si la sexualité, c'est aussi très important, et ça fait partie d'un tout et dans une rencontre, et qui pour moi a une place quand même très importante, eh ben, c'est pas la place la plus importante. Donc en fait, le sport, ça t'apporte une lucidité incroyable par rapport à ce que tu peux vraiment prendre dans la vie, tu vois, et rejeter. Je m'attendais jamais à connaître ça dans ma vie. Hein.

que je fous là? Je me le demande. J'en sais rien. Je suis éreinté. Il me reste encore peut-être 2000 mètres à grimper. Voilà, un truc comme ça.

0: si on veut vraiment aller très loin, il y a fort à parier qu'il y a plein d'éléments que tu peux retrouver dans l'enfance, dans les failles que tu as en toi. Quand tu vois certains athlètes, tu te dis, c'est pas du sport ça pour moi, c'est une quête, hein. C'est spirituel, ça va bien au-delà. Quand tu te retrouves là à moitié mort sur des rochers, ils ont des hallucinations, ils ont des veines, ils ressortent des mollets. Et à un moment donné, il faut se poser les bonnes questions, quoi. Pourquoi tu le fais? Moi, j'aime bien voir ce qu'il y a derrière, en fait. Même eux, ça sera peut-être pas répondre, en fait. Mais ils savent, au fond. Parce qu'on va tous compenser quelque chose, en fait. Moi, j'ai besoin d'extrême. J'ai besoin de frôler quelque chose qui ressemble à un risque. Ah, tu sais très bien que t'es un risque, en fait. Qu'est-ce que tu sais que ton corps, il va tenir ça, en fait? T'en sais rien. Mais quand tu fouilles, quand tu vas vraiment loin dans l'aspect psychologique, cette réponse, à mon avis, elle fait partie de la sélection de réponses que tu pourrais t'apporter, quoi. Mais ça, il faut fouiller, quoi. Donc oui, il y a un risque. Pas si 15-20 heures d'entraînement par semaine, est-ce que c'est réellement bon? J'en sais rien.
1: J'ai un peu du mal à m'imaginer dans 10 ans si... J'imagine que je ferais quand même encore du vélo. Mais je pense que... Je sais pas, d'ici 4-5 ans, j'aurai quand même un rythme moins fort de la pratique du vélo. J'arriverai à un plafond maximum de ma forme et que je pourrais pas aller plus haut pas d'ici 3-4 ans. Mais je m'inquiète pas vraiment d'avoir une forme qui pourrait dépérir. Je pars vraiment du principe, si je me donne tous les moyens possibles pour être en forme et pour m'entraîner comme il faut, si mon corps ne veut plus, mon corps ne veut plus, mais voilà, moi j'aurais fait tout ce qui était en mon pouvoir. Je pense j'aurais toujours autant plaisir à faire du vélo, je serais juste un petit peu moins rapide. Mais non, c'est pas un souci que la forme dépérisse. Pour moi, le cyclisme, c'est une des seules choses qui, je sais, me rendra toujours heureux. D'en faire, d'en parler, même d'y penser, de le regarder, enfin bref. C'est un outil, en fait, à la vie.
0: La passion, c'est un don, c'est un cadeau qu'on t'offre. Et c'est à la fois épineux et doux à la fois, mais faut savoir bien la gérer. Mais une fois que tu conscientises la chance d'être passionné, en fait, t'as réussi ta vie, quoi.

nuages. Et j'espère qu'on va pas se prendre la pluie. Les craves ont presque disparu. Et les antennes de la station commencent à disparaître.

Le partage de l'effort. Une création sonore de Virgile Loiseau. Avec Lionel et Adelin. Merci à Pascal, Jeanne, Leslie, Théo, Arthur, Emma, Louise et toutes les autres personnes qui m'ont aidé dans ce projet, d'une manière ou d'une autre.

0: Bien le bonjour et bienvenue dans ce nouveau numéro de Latin America présenté par El Nono. Aujourd'hui, on part à Puerto Rico avec Bad Bunny. La vérité, c'est que je ne suis pas un grand fan de reggaeton ou de trap music. Mais comment ne pas parler de cet artiste en animant une émission consacrée à l'Amérique latine? Car que l'on aime ou pas la musique de Bad Bunny, ou bien le personnage, il reste le musicien le plus écouté du monde, ainsi qu'une figure populaire de la résistance de l'Amérique latine contre l'impérialisme yankee et la politique de Trump. On commence par écouter Lo que lo paso a Hawaii.
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Benito Antonio Martinez Ocasio, alias Bad Bunny, fait partie de ces artistes New Generation dont le talent a été révélé au grand public via les réseaux sociaux et les plateformes de musique. Un peu comme Jul en France. C'est le 10 mars 1994 que Benito Antonio Martinez Ocasio voit le jour à San Juan, Puerto Rico. Le père de Benito Martinez Ocasio, Tito Martinez, est chauffeur routier et sa mère, Lizori Ocasio, est une institutrice à la retraite. Sa mère écoute souvent de la salsa, du merengue et des balades. Il a deux frères plus jeunes, Bernie et Bisael. Il a dit « Je ne suis pas le gamin qui fréquente les rues. J'aime être à la maison avec ma famille. » Enfant, il va à l'église toutes les semaines avec sa mère catholique et chante dans la chorale jusqu'à l'âge de 13 ans. Après avoir quitté la chorale, il s'intéresse aux artistes qu'il entend à la radio, notamment Daddy Yankee, Hector Lavoe, et plus tard Calle 13, qui lui fera lui rendre compte que l'on peut faire de la musique de manière engagée. Voici Café con Ron avec Los Pleneros de la Cresta.

Passionné de chant et de musique dès son plus jeune âge, le jeune Benito, alias Bad Bunny, décide très tôt de tenter sa chance dans le milieu artistique. Mais pour mettre toutes les chances de son côté, il s'inscrit à l'université de Puerto Rico afin de suivre une formation dans la communication audiovisuelle. Il n'en oublie pas pour autant sa passion pour l'écriture et la composition qu'il poursuit en tant qu'artiste indépendant. Il choisit son nom de scène, Bad Bunny, en référence à un cliché pris au cours de son enfance, le montrant déguisé en lapin et affichant une mine plutôt déconfite. Tout en travaillant dans un supermarché pour gagner sa vie, celui qui se fait désormais appeler par son nom d'artiste Bad Bunny écrit et compose. Il publie d'ailleurs sur la plateforme de partage SoundCloud son premier titre, Dealess, qui ne tarde pas à attiser l'intérêt du DJ Lian. Également producteur, ce dernier propose à Bad Bunny de signer sous son label Hear This Music. Grâce à ce partenariat, la carrière de l'artiste va revêtir une nouvelle dimension plus professionnelle. Le chanteur de trap latino multiplie les titres et connaît plusieurs beaux succès. Sa chanson Soy Peor en 2017 réussit sans même la prouesse d'entrée dans le très select US Hot Latin Songs. Voici Oritos Lindos avec Bomba Estéreo.

Le 18 septembre 2017, l'ouragan Maria frappe Porto Rico, faisant un bilan de 65 morts selon Trump et près de 3000 en réalité sur l'île de Porto Rico. Bad Bunny a mis sa carrière en pause à ce moment-là pour porter main forte à son île. Souhaitant développer sa carrière à l'international, Bad Bunny signe un contrat en 2017 avec la société Cardenas Marketing Network pour promouvoir et distribuer sa musique dans plusieurs pays d'Amérique latine. La Bolivie, le Brésil, le Costa Rica, le Salvador, le Guatemala et bien d'autres contrées encore ne tardent pas à découvrir et se laisser séduire par le flot enfiévré du chanteur que le magazine Rolling Stone a qualifié de « conversational tone », autrement dit de tone neutre et lent. Et ça marche. Tout semble décidément lui sourire puisqu'il réalise la même année un featuring sur le single « Mayores » de la chanteuse Becky Richey. Tout le monde se l'arrache et Bad Bunny collabore avec de nombreuses personnalités du mouvement Latin Trap, à l'image des rappeurs portoricains Anuel AA. L'artiste s'impose également sur le devant de la scène reggaeton avec notamment son titre Sensualidad en 2017, écrit en collaboration avec J Balvin et Prince Royce. La renommée de Bad Bunny dépasse maintenant les frontières du continent sud-américain. La chanteuse américaine Cardi B demande à Bad Bunny de rapper en espagnol et en anglais sur son titre « I Like It » en 2018 avec J Balvin, qui se classe très rapidement en tête du Billboard Hot 100. Voici cette dernière.

Après l'ouragan et les rapports avec l'administration états-unienne et Trump avec Puerto Rico, Bad Bunny réalise qu'il peut aider le peuple avec sa musique. Pour rappel, Puerto Rico est un territoire des États-Unis. Il dépend des USA sans être un État de l'Union américaine. Les Portoricains ont la nationalité états-unienne, mais ne peuvent pas voter au présidentiel. Le représentant portoricain en Congrès n'a pas le droit de vote non plus. Mais le Congrès peut adopter des réformes sur Puerto Rico. Bref, c'est un statut vraiment merdique. Alors quand Trump se rend sur l'île après l'ouragan pour dire aux Portoricains qu'il coûte cher aux contribuables, cela donne vraiment le sentiment aux Portoricains et à Bad Bunny d'être des citoyens de seconde zone. En 2018, Bad Bunny remporte le titre d'artiste de l'année lors des Latin American Music Awards. Il commence alors à se produire sur les scènes étrangères. Le 21 juillet 2018, le chanteur portoricain est invité par le DJ suédois Alessio à se produire lors du Tomorrowland Festival qui se tient en Belgique. À l'automne, Bad Bunny enregistre le titre Mia avec le rappeur canadien Drake qui se hisse immédiatement en 5e position du classement Billboard Hot 100. Il enchaîne dans la foulée avec une collaboration avec la chanteuse latino Jennifer Lopez. En 2019, il prend position contre le gouverneur portoricain qui a eu des propos grossophobes, homophobes, notamment envers Ricky Martin, et qui a fait des blagues sur les cadavres après l'ouragan Maria. Il incite les gens sur ses réseaux sociaux à prendre part aux manifestations jusqu'à la démission du gouverneur Rossello. Dans son ascension vers les sommets, Bad Bunny ajoute en 2020 une nouvelle étape. Pour célébrer la fin de la décennie, le chanteur portoricain dévoile un hit inédit d'Akiti, entouré pour l'occasion de son comparse Jay Cortez. Bad Bunny réussit avec ce titre à intégrer le top 10 Billboard Hot 100 et décroche la première place du classement Hot Latin Songs. Ce hit de Bad Bunny est aussi l'occasion de découvrir tout l'univers du troisième album du chanteur intitulé El Último Tour del Mundo. Voici de cet album Booker T, récompensé du Latin Grammy 2021 de la meilleure chanson rap hip-hop.

Vous doutiez encore de l'ascension fulgurante de Bad Bunny. Au terme de l'année 2020, le chanteur portoricain accède au titre de chanteur le plus streamé de l'année sur Spotify. Grâce au succès de son album YHLQMDLG, acronyme de Yo hago lo que me da la gana, en gros, je fais ce que je veux, Bad Bunny devance de grandes stars internationales comme Billie Eilish ou Drake. Lorsqu'il dévoile en 2021 son single Yonaguni, l'artiste n'est donc pas surpris d'intégrer directement le top 10 du Billboard Hot 100 américain. Véritable phénomène portoricain, Bad Bunny règne sur les plateformes de streaming depuis quelques années maintenant. Un tel succès qui permet au rappeur de décrocher la première place des charts américaines avec deux albums en espagnol. Avec Nadie sabe lo que va a pasar mañana, son cinquième album, l'artiste marque encore fortement les esprits. En une seule journée, cet opus inédit de Bad Bunny est streamé plus de 145 millions de fois et établit un véritable record mondial pour l'année 2023. On écoute Baile Inolvidable.

2025 fut l'année de Bad Bunny, l'artiste le plus écouté au monde cette année, cumulant le chiffre vertigineux de près de 20 milliards de streams. Bad Bunny détrône ainsi Taylor Swift, qui avait dominé la liste deux années consécutives avant 2025. Le chanteur récupère sa couronne après avoir régné sur la plateforme en 2020, 2021 et 2022. Il est le deuxième artiste le plus streamé de l'histoire. Ce statut ouvre forcément des portes. Du cinéma déjà, Bad Bunny fait quelques apparitions dans les films, dont Bullet Train avec Brad Pitt. Mais ce qui passionne vraiment Bad Bunny, c'est le catch. Fan inconditionnel des combats fictifs et spectaculaires, le chanteur de

0: este cabrón, ¿quién es? Que está cogiendo cerveza a la neverita. ¿Tú, anda con nosotros? Ah, ok, dale.
1: En 2023, l'album de Bad Bunny, Un Verano Sin Ti, devient le premier album en langue espagnole nommé au Grammy Award, dans la catégorie Album de l'année. En septembre 2025, il est officialisé pour assurer la mi-temps du Super Bowl 2026, devenant le premier artiste latino à performer seul lors de cet événement mythique. En janvier 2025, il sort Debitirar Más Fotos, un hommage vibrant à la culture portoricaine qui confirme son statut de figure majeure de la musique mondiale. Soutien de Kamala Harris lors de la campagne présidentielle de 2024, Bad Bunny est ouvertement opposé à la politique de Trump. Il annonce à l'été 2025 que sa tournée ne passera pas par les États-Unis, de peur que la police de l'immigration, l'ICE, ne profite de ces lieux de spectacle pour procéder à des contrôles. Il lance alors en juillet une série de 30 concerts sur son île natale, dont les 9 premiers sont réservés à la population locale. Puerto Rico devient la destination mondiale du moment. Ces dates se jouent à guichets fermés, emplissent hôtels et lieux de vie et rapportent plusieurs centaines de millions de dollars. Son parcours récent jette la lumière sur l'histoire coloniale souvent méconnue de Puerto Rico. Bad Bunny rend hommage au genre traditionnel de Puerto Rico et à son histoire marquée par le désir d'indépendance. Septembre 2025, l'organisation du Super Bowl annonce que Bad Bunny animera la mi-temps du match, dont l'ouverture sera assurée par Green Day. Ses choix politisés animent les discussions outre-Atlantique. Début février 2026, une semaine avant ce show, suivi dans le monde entier

il reçoit le Grammy de l'album de l'année, une première pour un album en langue espagnole. Il déclare alors « Ice, dehors, nous ne sommes pas des sauvages, nous ne sommes pas des animaux, nous ne sommes pas des étrangers, nous sommes humains et nous sommes américains. » Voici « Debe tirar más fotos », récompensé de 2 Latin Grammy 2025, de la meilleure fusion interprétation urbaine et la meilleure chanson urbaine.

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1: Surnommé El Rey del Pop par le magazine américain Forbes en 2023. Bad Bunny est considéré comme le plus grand chanteur de reggaeton de l'histoire, avec Daddy Yankee ou encore J Balvin. Il détient, avec Un Verano Sin Ti, le record de l'album le plus streamé de l'histoire de Spotify depuis juillet 2023. L'album cumule 22,7 milliards d'écoutes en avril 2026. Il a remporté entre autres, avant 2026, 3 Grammy Awards, 9 Latin Grammy Awards, 8 Billboard Music Awards, 30 Billboard Latin Music Award, 1 MTV Video Music Award. En janvier 2026, pour la 19e fois de sa carrière, un de ses clips, d'un titre en solo, en duo ou en featuring, dépasse le seuil du milliard de vues sur YouTube. C'est un record. Le titre en question est Titi Me Pregunto, qui a remporté 2 Latin Grammy en 2022 pour la meilleure chanson urbaine et la meilleure fusion interprétation urbaine, et que l'on écoute de suite.

Le show de Bad Bunny du Super Bowl attire 128 millions de téléspectateurs aux États-Unis, soit la deuxième plus forte audience pour une mi-temps. Et c'est aussi un succès sur les réseaux sociaux à l'échelle mondiale. L'artiste portoricain a transformé la scène la plus regardée des États-Unis en un festival de diversité, de rythmes latinos et de visibilité LGBT. Pendant 13 minutes, il a enchaîné ses tubes dansés avec des chorégraphies puissantes et inclusives et a été rejoint sur scène par Lady Gaga et Ricky Martin. La prestation s'est conclue sur un message clair. The only thing more powerful than hate is love. La seule chose plus puissante que la haine, c'est l'amour. La performance en espagnol a été largement saluée par les téléspectateurs et de nombreux responsables politiques démocrates comme une célébration authentique du pluralisme américain. Pourtant, dans le camp conservateur, ce triomphe a été interprété comme un affront. Le représentant républicain du Tennessee, Andy Hoglis, a saisi la commission parlementaire de la Chambre des représentants pour réclamer une enquête officielle sur le spectacle, qualifiant la prestation de pornographie gay et de concert pur déchet. Il a également critiqué le fait que le show ait été majoritairement chanté en espagnol, affirmant que les diffuseurs auraient dû le traduire et évaluer comme pour tout contenu en anglais. L'artiste qui célèbre l'amour, la diversité et la visibilité queer est attaqué, tandis que des dizaines de condamnations pour pédocriminalité dans les rangs MAGA sont ignorées. Voici Yo Pereo Sola, qui a remporté le Latin Grammy 2020 de la meilleure interprétation reggaeton et qui est une chanson sur le consentement lors de la danse Pereo, qui, comme vous le savez, est une danse qui imite un rapport sexuel en perro, c'est-à-dire en chien, donc en levrette.

0: Son sacre au Grammy et son show au Super Bowl ont un fort impact sur les écoutes et les ventes des albums de Bad Bunny, qui progressent dans les classements. En une semaine, l'ensemble de son répertoire génère 1,4 milliard de streams. C'est la première fois dans sa carrière qu'il atteint de tels chiffres et la sixième fois que son répertoire génère des streams dépassant le milliard en une semaine. La sortie de ses albums précédents avait généré entre 1,1 et 1,3 milliard. Aucun autre artiste n'a dépassé auparavant les 1,4 milliard à l'exception de Taylor Swift lors de la sortie de ses quatre derniers albums. Seuls Bad Bunny, Taylor Swift et le Canadien Drake ont à ce jour franchi le seuil du milliard hebdomadaire. Bad Bunny a étendu son action sociale en 2018 en créant la Good Bunny Foundation, une organisation à but non lucratif basée à San Juan, Puerto Rico. Créée pour soutenir les communautés qui l'ont vu grandir, la fondation se concentre sur les enfants et les adolescents confrontés à des difficultés économiques et sociales à travers l'île. Sa mission principale est d'autonomiser les jeunes défavorisés en améliorant leur accès à des programmes de musique, d'art et de sport, allant des dons d'instruments à des camps d'été aux collectes de cadeaux de grande envergure pour les fêtes. La fondation soutient également la lutte contre le cancer. Bad Bunny est devenu l'artiste de tous les records, mais aussi un artiste engagé pour protéger son île contre le tourisme de masse, la gentrification, la privatisation de plages, les coupures de courant en répétition. Et également pour les égalités hommes-femmes et LGBT, contre Trump, bien qu'il y ait quelques controverses ou contradictions dans ses prises de position. Pour ma part, je n'ai reçu aucune réponse de sa boîte de prod, son tourneur ou sa fondation, et je trouve ça dommage. Voilà, c'était donc Latin America avec Bad Bunny de Puerto Rico. Merci à toi, chère auditeur auditrice. Merci à Tof à la réalisation, et merci à toutes les radios qui diffusent mes émissions, ainsi qu'au site Wikipédia, Énergie, Stop Homophobie, qui m'ont permis de préparer cette dernière. Je t'invite également à écouter les deux super podcasts de la journaliste Zoé Sves sur Radio France. Puerto Rico Libre, Bad Bunny réveille la résistance. Je te laisse avec le morceau Nueva Yol et un proverbe portoricain. La meilleure chose que Dieu ait faite, c'est qu'un jour suive l'autre. À ciao, bonsoir.
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